0: Bon, aussi les fruits.
1: C'est vrai, tu manges des légumes.
0: Ah oui, j'en mange beaucoup. Je me fais plein de salades. Maman, elle m'a appris à tout faire. Je mets dans un petit bol, je mets de la salade avec de la vinaigrette, des tomates, je coupe des avocats. Quelquefois, je mets des fruits aussi pour donner un petit peu de sucré.
2: Moi, j'aime pas trop la salade et les avocats. C'est les seuls fruits et légumes que j'aime pas trop.
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4: Bonjour Johan.
5: Salut Manu, bienvenue au garage à Issoudun.
4: Devant un instrument de musique, il y en a quelques-uns ici.
5: Tu connais aussi mon deuxième métier, enfin qui est mon premier métier, on va dire, c'est la musique évidemment.
4: Chanteur, guitariste hein, du groupe Blancas, on le rappelle, Johan Ledoux.
5: Avec mon frère Guillaume, qu'on a fondé il y a plus de 30 ans maintenant, ça ne nous rajeunit pas. Mais on est là, on prépare un nouvel album au fait. Donc forcément, moi dans ma collection d'objets un peu insolites, il y a des instruments de musique anciens. Et là tu es devant un ancien violoncelle de Thibouville, qui était une maison de fabrication qui a fait énormément d'instruments d'études, mais aussi d'instruments de très belle qualité. Ce violoncelle, on va dire qu'il est début du siècle. Il n'est pas en très bon état, donc je t'avoue que je le mets ici pour la déco. Mais c'est toujours très beau. Et puis le format du violoncelle est déjà un format imposant pour un instrument à cordes.
4: Il y a une élégance.
5: Il y a une élégance, on imagine très bien une ou un violoncelliste sur son tabouret avec son archet, sortir du bac comme ça. Enfin, voilà, moi je suis fan absolu du violoncelle et du son du violoncelle.
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5: Donc ça c'est une pièce de déco qui peut être vendue, on va dire autour de 300-400 euros. Parce qu'un violoncelle ancien, en bel état, de cette marque-là, ça peut se vendre assez cher aujourd'hui.
4: Là, on pourrait jouer avec un violoncelle de ce type-là ?
5: On pourrait jouer, tout à fait, bien sûr. Ce sont des violoncelles qui sont encore utilisés. C'est un très beau violoncelle d'étude.
4: Ça mérite une grosse restauration.
5: Ça mérite une très grosse restauration chez un luthier. J'ai bien peur que la facture soit un peu onéreuse. Donc, je pense qu'il faut le destiner à la déco ou alors à un bricoleur, vraiment. Voilà.
4: Je le valide parce qu'il est très élégant, ce violoncelle. J'entends déjà un certain son. Ouais. Merci beaucoup, Johan.
5: Merci, Manu. À très vite.
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7: Nous sommes avec une des dernières et la plus ancienne fabrique de pâtes de fruits en Auvergne. Avec Anthony Vallat, qui est le directeur général. Merci de nous recevoir, Anthony. Nous sommes face à une vieille photo qui montre, je pense, le tout début de cette maison Cruzy, c'est ça ?
8: C'est pas le début historique, puisque la maison Cruzy a été fondée en 1880, mais c'est effectivement une photo du site de fabrication ici, sur la zone du Brézé, telle qu'il était en 1956, au moment où la maison Cruzy a déménagé du centre de Clermont pour venir s'installer sur la zone du Brézé.
7: Construction de l'usine Goffredi à Mijan-Mermoz sur le champ d'Angélique. Et on aperçoit des angéliques sur ce champ.
8: Et l'angélique étant un des produits un petit peu signature des confiseurs et de la confiserie. Et donc c'est un beau clin d'œil de l'histoire que de penser que voilà, notre site de fabrication ici est basé sur un ancien champ d'angélique. Voilà.
7: L'angélique, ces petits bâtonnets de couleur verte, hein, c'est
8: exactement.
7: Ça, je ne dis pas de bêtises.
8: Il y a beaucoup de particuliers qui ont aussi de l'angélique à la maison.
7: Voilà. C'est la tige.
8: On confie la tige, tout à fait.
7: D'accord, ok. Et aujourd'hui, vous en faites toujours. Vous avez toujours des producteurs d'angélique qui bossent avec vous.
8: Oui, tout à fait. C'est un agriculteur qui vient nous livrer en tracteur chaque année. C'est au mois d'août, quand la récolte est prête. On se met d'accord avec lui l'année d'avance sur les quantités dont on aura besoin. Et puis, il vient nous livrer. On la travaille, on la prépare. Et puis après, on va la faire confire. Donc, c'est un produit auquel on tient beaucoup.
7: Il y a toujours une grosse tradition autour de ça. Enfin, en Auvergne, on offrait des pâtes de fruits. C'était un incontournable.
8: Effectivement, la création de la pâte de fruits a été faite en Auvergne. Hein, à la base, la pâte de fruits s'appelait la pâte d'Auvergne. Et c'était vraiment une spécialité, on va dire, régionale. Ce qui a fait que l'Auvergne était une terre de fruits confits, c'est que, on va dire que la noblesse venait, descendait de Paris dans le 16e, 17e siècle et venait dans les cures, à Roya ou autre. Ils découvraient, ils dégustaient les fruits d'Auvergne. Et la méthode de conservation à l'époque, hein, puisqu'on n'avait pas toute la pasteurisation, etc., là, c'était de confire les fruits.
7: Ouais.
8: Ce qui faisait que, du coup, les confiseurs auvergnats ont prospéré sur la base des gens qui venaient en cure et qui ramenaient leurs fruits à Paris en général. C'est comme ça que la confiserie et le métier de confiseur a démarré en Auvergne.
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1: Il y a des coins de chez vous, vous vous y baladeriez il y a 90 ans, vous les reconnaîtriez pas parce que la ville est en perpétuelle évolution. Et puis il faut dire que la Seconde Guerre mondiale, par chez nous, elle a un peu chamboulé certains de nos jolis coins. Eric, le gars que je vais vous présenter, il est à la fois amoureux du passé et du présent.
2: C'est toi ?
1: On a rendez-vous au Parvis, le bistrot de la rue du Maréchal Foch.
2: Ça va, Eric ?
3: Ça va, merci. Et toi ?
2: Il y a de la vie, hein, aujourd'hui.
3: Il y a de la vie, et oui, il fait beau, c'est magnifique, c'est une belle ville.
1: Le Parvis a installé des hôtes téléphériques sur le trottoir.
2: Ah.
1: On s'y installe pour boire un coup.
2: C'est bien, là.
3: Ça devrait être pas mal.
1: On va pas y rester bien longtemps.
2: Bah, on va peut-être faire un petit tour à un moment, tu montres un coin ou deux, non ?
3: Ouais, c'est ça, ouais.
1: Ah, voilà le serveur.
2: Si tu veux, toi ?
3: Un diabolomante, s'il vous plaît.
1: Et toi ?
2: Qu'est-ce que vous avez avec des bulles ?
3: Du champagne.
1: Ce sera une limonade, s'il vous plaît.
2: Légère, voilà.
1: Son truc à Eric, c'est l'histoire.
3: Ça m'a toujours un peu passionné. Alors, je me suis d'abord intéressé à ma généalogie, qui m'a ouvert l'esprit sur l'histoire en général et sur l'histoire locale, pour le coup, parce qu'on recherche un peu ses origines et donc sa propre histoire. Et je suis tombé sur une photo de Louviers ancienne. Je me suis dit, mince, ce serait pas mal de faire un parallèle entre la nouvelle et l'ancienne.
1: Ah bah, v'là nos verres.
2: Merci, Mathieu.
3: Merci à vous.
1: Voilà ce qu'il fait, Eric. Il trouve de vieilles photos de Louviers et il les refait avec le point de vue d'aujourd'hui. Puis il les poste et les commente sur Insta et Facebook, ce qui lui permet
3: de se rattacher à l'histoire, se dire que mince, il y avait ça là il n'y a pas longtemps, et le fait de me remettre dans les mêmes conditions, dans le même plan de vue, ça me donne un peu cette impression de toucher du doigt ce qui a été créé, ce qui a été fait, et ce qui malheureusement est beaucoup détruit ou ce qui a changé, forcément.
1: Mathieu vient nous rendre la monnaie.
2: Merci Mathieu.
1: Donc Eric refait aujourd'hui des photos prises hier.
3: Voilà, s'il faut, je ramène un escabeau parce que une photo a été prise, par exemple, au premier étage d'un bâtiment qui n'existe plus, et ben je reviens avec mon escabeau parce que j'aime bien vraiment me remettre exactement dans les mêmes conditions. C'est mon petit kiff à moi, hein, bien sûr, mais pour le coup, j'ai commencé à le partager, et puis fil en aiguille, je crois que ça a plu aux gens.
2: Tu ne te contentes pas d'exposer des photos comme ça, tu expliques, tu racontes des histoires autour de ça.
3: Alors effectivement, j'explique et je raconte des histoires, mais je ne suis pas historien, je le dis, hein, je prends ce qui a déjà été fait par des historiens, et je source en fait mes données comme ça.
1: Allez. Allons faire un petit tour.
3: Donc là, on arrive dans une rue, la rue du Matré, qui est une rue très très très connue et très ancienne de Louviers, au carrefour en fait de la rue du Marché aux œufs et la rue du Matré, et à cet endroit-là, il y avait un vieux manoir qui datait du 16e siècle environ.
2: Il y avait un manoir ici ?
3: Un manoir, oui. Ça a été édifié par les archevêques de Rouen, si je ne dis pas de bêtises.
2: À la place du restaurant japonais ?
3: C'est ça, ça empiétait sur le restaurant et un peu sur la rue.
2: Alors là, quand tu fais la photo avant, après, il faut avoir de l'imagination pour arriver à faire connecter les deux photos, quoi. Tu l'as faite, cette photo-là ?
3: Oui, oui, je l'ai faite.
1: Changement de décor.
3: On est cette fois sur la place du Parvis, là où on était tout à l'heure, avec un autre restaurant qui était très connu aussi, l'hôtel du Mouton d'Argent, dans lequel Victor Hugo est venu passer une nuit.
1: Nous voilà sur la place du marché.
2: C'était couvert ici, là.
3: Exactement, il y avait une halle en fait, mais qui était deux fois plus petite que celle qui est actuellement. Là aussi, c'était un très très bel endroit, très apprécié de tous les commerçants, puisqu'ils avaient l'obligation de venir faire leur étal chaque samedi matin.
1: Pour voir les photos d'Eric, vous tapez Louviers avant-après sur Insta ou Facebook.
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4: Et ça marche très bien de scroller sur les réseaux sociaux. Oh, regarde comme il est mignon. Bon, d'accord, ça c'est mon problème. Mais ça a du bon parfois parce que j'ai découvert un compte Instagram qui va vous être utile et qui marche très bien, c'est Sortir à Laval.
5: Aujourd'hui, déjà, je suis suivie par plus de 7300 personnes. Donc, en un an et demi, honnêtement, je m'y attendais pas du tout.
4: Vous l'avez compris, c'est la créatrice du compte Instagram, Elena Viera-Granger.
5: Et l'idée, donc, c'est de mettre en avant des commerçants, des créateurs, des événements, des activités.
4: Via des vidéos et des posts événements comme celui-ci, par exemple.
5: J'ai une super nouvelle pour toi. Une nouvelle adresse gourmande vient d'ouvrir ses portes. Un nouveau lieu qui va te faire voyager avec sa déco sur le thème de l'univers, mais aussi son offre.
4: Ça marche tellement bien que
5: j'ai pas mal de demandes aussi de créateurs, de personnes qui aimeraient être mises en avant, donc de plus en plus chaque mois.
4: Moi, par exemple, j'aimerais bien me lancer dans les chansons pour enfants. Ce rêve bleu. Non ? Bon, d'accord. Et sinon, pourquoi avoir lancé Sortir à Laval ?
5: Je suis une amoureuse de Laval et de la Mayenne. Et en fait, je voulais montrer qu'à Laval et en Mayenne, on ne s'ennuie pas. Bah, il faut venir à Laval, qu'on connaisse ou non. Et même que les Lavallois et Mayennais ont plein de choses à faire près de chez eux.
4: Et ça marche bien parce qu'Elena, elle est dans la com. Donc, elle connaît bien les stratégies qui fonctionnent. Déjà, de centraliser les infos, mais d'une manière précise.
5: Et surtout sur les réseaux sociaux qui se consomment rapidement. On le voit aujourd'hui, bah, la société consomme de plus en plus de contenu sur les réseaux sociaux. qui doit être en plus de plus en plus court pour capter l'attention, etc. En même temps qu'on consomme de ces contenus de ses amis sur Instagram, et bien en même temps on peut s'informer sur Laval. En tout cas sur Instagram, ça manquait.
4: La plus-value, c'est le côté intergénérationnel.
5: J'essaie vraiment de toucher tout le monde, que ce soit des familles, des jeunes, des personnes plus âgées. Donc vraiment, bah, par exemple dans les programmes du week-end que je fais toutes les semaines, donc c'est un poste qui recense toutes les activités du week-end, et bien j'essaie vraiment de mettre autant de la culture, enfin du théâtre, de la musique, des sorties en famille, des choses un peu plus de niche, mais que vraiment tout le monde puisse s'y retrouver.
4: La couleur rose.
5: De base, je suis repartie du logo de la ville, en fait, qui est un peu rose-violet. Du coup, pour avoir une cohérence sur le compte, en effet, que ce soit aussi beau visuellement quand on va sur le compte et qu'on retrouve aussi facilement, parce que sur chaque poste, du coup, il y a le titre, toujours avec de l'écrit pour donner les informations.
4: Et aujourd'hui, Elena, elle fourmille d'idées. Son compte Instagram est un début pour d'autres projets. Elle aimerait, par exemple, organiser des événements, toujours dans le but de mettre en valeur le savoir-faire mayennais. Alors, vous l'avez compris, le compte Insta Sortir à Laval, ça marche.
6: Avoir une belle voix, c'est un vrai sujet.
4: Oh pardon, ça c'est encore mon téléphone, je suis désolée. Promis, je le range. Dans une seconde.
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7: Les fait voyager depuis 2012. Il a été créé à l'initiative d'un prof documentaliste et d'une bibliothécaire des lycées Jeannot-Écurie de Sens. Chaque année, de novembre à avril, des centaines de jeunes découvrent des mangas sélectionnés avec soin. L'an dernier, 160 établissements y ont participé, et pas seulement dans Lyon. Sayonara organise aussi de multiples rendez-vous tout au long de l'année autour de la culture et des arts japonais. Cette fascination des jeunes pour la culture du pays du soleil levant ne date pas d'hier. Commencé dans les années 80 à la télé avec Récréa 2 et le Club Dorothée, le Capitaine Flamme et Albator ou Goldorak ont marqué toute une génération.
8: Père, Actarus, ils attaquent en force avec un antirac. Il faut que tu ailles aider Alcor. Bon, je vais y aller.
7: Et puis, les consoles Super Nintendo et Sega ont débarqué. Des consoles avec des personnages cultes comme Sonic et Mario. Dans les années 90 et 2000, Pokémon, Dragon Ball Z et Naruto ont pris le relais, renforçant l'attrait des enfants et des ados pour le Japon. Aujourd'hui, l'influence japonaise s'étend au cinéma, à la BD et même à la musique. Oshii en est l'exemple parfait.

0: littéraire. Les jeunes découvrent des mangas plus originaux ou exigeants que ceux qu'ils lisent d'habitude. Ça stimule leur curiosité, aiguise leur sens critique et leur apprend à varier les plaisirs tout en alimentant leur rêve de Japon.
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1: Si vous portez le nom de famille Salin, restez à l'écoute. Mais avant cela, je vais vous parler d'un bretonnisme bien connu qui est le lagen.
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1: Moi, je suis dans le lagen. Bon, voilà une expression typique dans le français local. C'est inspiré par notre belle langue bretonne. On l'entend souvent aujourd'hui, en particulier les lendemains de fête. Quand on est un peu dans le brouillard, on a tendance à dire « ouais, je suis dans le lagen ». Alors ce mot a pourtant une signification un petit peu différente en breton. En breton, « ar lagen », c'est en général de la boue bien collante, impossible à cultiver, dans laquelle on a difficulté à marcher, voire on s'enfonce un peu. Mais pas que ça, ça désigne donc les fondrières, les mares d'eau boueuse. Donc « bea el lagen », être dans le lagen, c'est devenu une expression permettant de dire que l'on est dans un état qui n'est pas des plus sympathiques. Vous saurez maintenant que lagen, c'est pas la gueule de bois, mais c'est de la boue en langue bretonne. Al lagen.
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1: Et j'en arrive maintenant à un nom de famille très commun. Vous en connaissez peut-être, hein, peut-être qu'il y en a dans votre entourage, ou peut-être le portez-vous vous-même. C'est Salin. Alors, déjà en breton, on prononce Salahun. Pas Salin, mais Salahun. Comme le célèbre ermite de la forêt de Landévennec, ou encore du Folgoat, près de l'Esnevin, Salahun ar Fol, Salin dit le fou. Salin est donc un nom ou un prénom, et son origine remonte à loin, très loin, et vient aussi de très loin. C'est avec l'évangélisation de l'Armorique que ce nom est sûrement arrivé, car Salin, ou Salahun, n'est rien d'autre que l'adaptation bretonne du prénom Salomon, Salomon, fils de David, roi d'Israël. Donc, un nom de famille biblique aujourd'hui. Salomon, devenu Salahun en breton, mais aussi Salou ou encore Salik. C'est la même origine pour ces noms de famille. Salin ou Salomon, si vous voulez, fut d'ailleurs le nom d'un autre roi, mais de Bretagne, cette fois-ci au 9e siècle. Donc, un nom de famille plus que royal. Les Salins pourront à l'avenir se vanter d'avoir un nom de famille prestigieux. Je vous dis à demain, même heure, même radio, en Mans. Ici Evel Juste, Canemarquois.
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3: Un traiteur ouvert à l'année à Galéria. François Bogard est un enfant du village et ça lui tenait à cœur d'ouvrir ce commerce de proximité chez lui.
4: Enfin, je suis né à Calvi, mais j'ai grandi ici, je suis allé à l'école ici jusqu'à mes 19 ans à peu près. Et après, je suis parti travailler sur le continent. Puis ça me tenait à cœur de revenir ici pour travailler chez moi, parce qu'on est bien dans son village.
3: La cuisine, une passion venue très tôt.
4: Je suis allé en BEP à Île-Rousse, parce qu'ici, on n'a pas trop de débouchés professionnels. Et en fait, je me suis rendu compte qu'il y avait du travail. J'étais vite demandé, vite sollicité. Et forcément, derrière, j'ai continué dans la cuisine. Et puis, quand on progresse, on se passionne. J'ai fait des saisons au départ. J'ai commencé sur des saisons sur Galière principalement. Après, je suis parti sur le continent, je suis parti travailler sur Lyon pendant 3-4 ans, je suis parti sur Paris également, et quand ma femme a accouché, ça m'est tenu à cœur de faire grandir mes enfants ici. C'est pas du tout la même vie, on est bien plus tranquille dans son village.
3: François propose au quotidien des plats du jour.
4: Ça change, ça varie, des plats de saison principalement. L'été, beaucoup plus de produits corse évidemment, parce que la demande est bien plus importante. Je vais faire aussi, j'ai des pensionnaires, mais je propose aussi, je fais pour les mariages, les buffets, les anniversaires, les baptêmes, tout le principe du traiteur à l'extérieur et à domicile.
3: Et le traiteur a quelques spécialités.
4: J'utilise beaucoup de produits corse principalement. Alors aujourd'hui, par exemple, j'ai des artichauts farcis au brooch, mais ça peut m'arriver de faire des ch'torts sabrit, je vais faire du sauté de veau aux olives. Après, je fais beaucoup de produits aussi d'ailleurs. Je vais faire des tagines, des couscous, des paellas, suivant la demande, ce que les gens aiment en fait en général.
3: Parmi ses clients, beaucoup de gens du village.
4: En hors saison évidemment, mais ça arrive souvent qu'il y ait des gens qui se perdent au village pour aller se balader, qui ont besoin de manger sur le pouce entre guillemets, donc ça rend toujours service. Après, j'ai beaucoup évidemment ma clientèle principale, c'est comme je suis toute l'année, c'est les gens du village. Après l'été, bien sûr, les touristes avec la vente de charcuterie, la vente de fromage corse, la vente de vin.
3: Développer son activité, perdurer dans le temps, et pourquoi ne pas laisser plus tard ce qu'il a construit à ses enfants ? Tels sont les espoirs de François Bogard pour les années futures.
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5: un curé en soutane et en charentaise. Un curé farfelu, hein, mais aussi romancier et brocanteur, et capable de faire venir Jacques Brel ou Pierre Dac à Tusson, ce village situé dans le Nord-Charente. Bienvenue dans la vie trépidante de l'abbé Ducouré. Roger Ducouré, il est ordonné prêtre en 1937. Il arrive à Tusson en 1942, il a alors 30 ans, et il restera près de 40 ans dans le village charentais. Très vite, il devient une figure incontournable de Tusson. Alors, bon, il faut dire que l'abbé Ducouré, c'est un sacré personnage. Alors, c'est un homme cultivé qui vit avec ses chats et ses livres au milieu d'un énorme bric-à-brac installé dans le presbytère. Alors, il s'est aussi distingué par les échanges réguliers et parfois musclés, avouons-le, qu'il avait avec le maire, qui était un instituteur athée. Évidemment, difficile de ne pas faire le parallèle avec le célèbre duo Don Camillo et Pépone. Et c'est d'ailleurs ce parallèle que faisaient les habitants de Tusson à ce moment-là. Et cette relation, elle va inspirer un premier roman policier à notre curé en 1954. Le titre de ce roman, écoutez bien, On a assassiné Monsieur le maire. Tout un programme. Mais l'abbé Ducouré ne se contente pas d'écrire. Pour financer l'école privée qu'il a fondée, il organise des spectacles. Et il arrive à faire venir à Tusson des vedettes de l'époque. Pierre Dac, Fernand Reynaud ou encore Sacha Distel. Ce qui est quand même incroyable pour un village de cette taille.

0: Du Couré entreprend une vaste monographie consacrée à l'histoire de Tusson. Deux volumes sont parus, le troisième n'a pas pu être édité en raison de son décès le 3 mars 1990. 36 ans après sa mort, l'abbé du Couré demeure une figure singulière du paysage de Tusson, mais du paysage charentais, un prêtre écrivain profondément attaché à son village et dont l'empreinte dépasse largement les murs du presbytère de Tusson.
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1: La place du village, c'est notre rendez-vous quotidien avec les frères Jean-Noël et Philippe de Paris à la rencontre des Savoyards et Hauts Savoyards. Et aujourd'hui, c'est Philippe qui est avec nous. Philippe, vous nous racontez une très étonnante visite sous terre.

0: À Ugine.
1: Ah oui, on est à Ugine, en Savoie, et c'est une rencontre absolument étonnante. Et ce jour-là, on est accompagné par Rudy Lauberton, qui nous fait pénétrer, Laurent, carrément sous la montagne. En fait, nous sommes dans des tunnels de la guerre, il nous conduit dans des abris anti-aériens de la Seconde Guerre mondiale, des abris construits juste avant la guerre, et comme il nous dit, comme on avait des usines sidérurgiques juste à côté, les avions pouvaient les bombarder. Voilà pourquoi il y a des tunnels. Et là, il nous conduit dans un tube qui lui appartient, 90 mètres de long, 2,50 mètres de diamètre, et il nous dit là, on est juste au-dessous du centre-ville d'Ugine, juste au-dessus de nous, on a même le musée du Crécherel. Et c'est là que Rudy nous explique qu'il a un jour décidé d'occuper ces tunnels. Il avait pourtant déjà entendu que ces tunnels avaient déjà servi de cave à affinage pour les bons fromages de chez nous.
0: Bon, le suspense a assez duré, Philippe. Qu'est-ce qu'il y fait exactement?
1: Eh oui, qu'est-ce qu'il y fait? Et c'est là qu'il nous fait découvrir une étonnante ferme, l'Aubricole. Tenez-vous bien, l'Aubricole. Ah oui. Et oui, Rudy élève des vers. Il y cultive aussi des endives et des champignons. Et là, il nous raconte comment il a découvert la lombriculture. C'est l'élevage des vers de terre, hein, pour mettre dans les lombricomposteurs. Vous avez peut-être ça chez vous.
0: À la différence de vous, vous voulez descendre les vers.
1: Vous voulez descendre. Et il s'agit donc de ces déchets organiques, le compost, vous savez tout ce que c'est. Oui. Et donc, il va récupérer le terreau, mais aussi, tenez-vous bien, le jus fait par les vers, qui dit-il, c'est le meilleur engrais naturel, le jus de vers. Non, vous ne savez pas trop ce que c'était. Et bien, ce sont ces vers de terre que vous mettez justement dans votre compost. Il y a aussi le jus, il ne faut pas l'oublier. Et Rudy nous explique que le vers l'occupe surtout l'été, parce que l'hiver, qu'est-ce qu'on en fait des vers? On n'en fait rien. Et pendant l'hiver, il s'est donc mis à cultiver des endives. Et puis, donc, du mi-novembre jusqu'au mois de mars. C'est vrai que pour que l'endive soit bien blanche, nous dit-il, pour qu'elle n'ait pas d'amertume, elle doit rester totalement dans le noir. Et là, c'est l'endroit idéal.
0: Alors, les vers, l'endive, mais il y a aussi les champignons.
1: Eh oui, les champignons, des amis du noir aussi. Ils cultivent les fameux rosés des prés, mais aussi la pleurote. L'endroit est parfait, nous dit-il, 15 degrés, 85% d'humidité. Et là, il nous fait quelques confidences. Le champignon de Paris pousse sur du fumier de cheval, la pleurote sur du peuplier broyé, et le fameux shiitake, ce champignon étonnant, sur du chêne broyé. Le shiitake, vous savez qu'il a des vertus magiques, il fait pousser les dents, pousser les cheveux, et empêche de vieillir.
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4: Bonjour Olivier, on parle donc de cuisine aujourd'hui?
3: Tout à fait, et on fait un viron du côté du nord du département. Bonjour les amis, petit tour du côté du pays rouennais aujourd'hui. Comme on y dit là-bas, la gastronomie c'est très important à Rouen, vous en avez peut-être écouté parler. Sur le plan linguistique, le Y pronom neutre, on y aime bien dans le nord du département. Et je vous rappelle que le verbe entendre n'existe quasiment pas. À Rouen, on écoute. Donc vous avez peut-être écouté parler de l'importance de la gastronomie là-bas. Alors la figure tutélaire, c'est la maison Trois Gros, 3 étoiles au guide Michelin. Le restaurant tenu à partir de 1930 à Rouen par Jean-Baptiste Trois Gros et son épouse Marie, puis par leurs fils Jean et Pierre, et enfin par leur petit-fils Michel, qui s'est installé depuis quelques années à Ouche près de Rouen, et maintenant son fils César. Vous avez remarqué comment je dis Rouen en une syllabe plutôt que Rouen en deux syllabes? C'est comme ça qu'on y dit dans la région. Donc vous l'avez compris, la gastronomie c'est important, c'est number Rouen. Les gens aiment bien les douceurs aussi, hein. La région rouennaise, c'est la terre où l'on a fait la vraie papillote, celle qui est faite chez Révillon au Coteau. Ça va être de saison. Et puis, nous avons la praluline, une brioche au beurre et aux pralines roses, créée par Auguste Pralu en 1955. Au fait, la pâtisserie et chocolaterie Pralu, c'est bien d'origine rouennaise, même si on en trouve un peu partout aujourd'hui, et même si les Lyonnais tentent de se l'approprier. Dans les Gones, Pralu, c'est rouennais. Les pralulines, ils en font tellement qu'il faut qu'ils prennent très tôt le matin. Prendre, ça peut vouloir dire embaucher, commencer le travail dans le parler rouennais. Alors, attention quand même avec les papillotes et les pralulines, hein, si vous avez une chemise blanche, parce que vous pouvez vous faire une catole, c'est-à-dire une tache. Par contre, après avoir mangé, vous aurez la caisse. À d'autres termes, vous serez en forme. Les ch'tis, ils adorent. Oui, à Rouen, on parle volontiers de ch'tis pour désigner les enfants. Ne pas confondre avec le ch'timi du Schnorr. Un événement incontournable de la région rouennaise, c'est Rouen Table Ouverte, RTO pour les intimes, dans lequel gastronomie et spectacle vivant se rencontrent pour le plaisir des papilles, des yeux et des oreilles. Un autre grand rendez-vous, c'est le Salon de la Gastronomie, organisé par le comité des fêtes au Coteau et qui se tient depuis quelques années dans la grande salle du Scarabée à Riorges. On y propose le meilleur de la production l'exposition d'une centaine d'exposants et leur savoir-faire. Et même si ça pleut, et si la pluie vous y craignez, comme on dit volontiers à Rouen, c'est-à-dire si vous n'aimez pas ça, vous serez bien à l'abri au Scarabée. Au Scarabée, on peut s'étendre, mot du patois rouennais qui veut dire se réchauffer. Voilà, voilou.
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5: Bonjour, je m'appelle Jean, je suis né en 1935. J'ai fait du vélo depuis très jeune. J'ai côtoyé après des gens de qualité et j'ai eu la chance de participer à beaucoup d'épreuves et d'en tirer de grands souvenirs et des profits.
6: Bonjour Jean. Alors c'est pas exagéré hein, de dire que vous êtes un mordu, un grand passionné de vélo et de cyclisme. Ça se voit quand on regarde vos albums photos chez vous, vos nombreux trophées. Et ça se voit un peu dans vos yeux aussi quand on parle de vélo, ça vous émeut ?
5: Mais c'est vrai qu'à vélo j'ai été heureux. Ah oui, j'étais mordu. Et alors dans mes rêves, je rêvais que le Tour de France passait dans le coin, que je me planquais derrière une haie et que je m'emmanchais dans le peloton. Je roulais comme les autres sans fatigue. Et ça, c'était un rêve qui m'est resté longtemps. Et j'ai même rêvé une nuit, il n'y a pas si longtemps, que sur le guidon, j'avais mis mon nom.
6: Jean, vous-même, vous avez participé à certaines courses, notamment le Paris-Brest-Paris.
5: Ah, Paris-Brest-Paris avait existé la première fois en 1891. Et c'est Charles Théron qui avait gagné. Il avait eu un peu de chance parce que il avait déjà un frère qui avait une voiture. Et il avait bénéficié de ravitaillement, d'assistance. Et à un moment, il a voulu abandonner. Et son frère a sorti un pétard. Il a dit, si tu t'arrêtes, je te tue. C'était sympa au possible. Il n'y a pas de dérailleur, il n'y a pas de frein, il y a un pignon fixe, et puis tu pédales. T'en chies comme un russe au Congo, alors c'est quand même assez baroque. Moi, après, j'ai fait Paris-Brest-Paris en 1991, 100 ans après Charles Théron. Je suis quelquefois un peu farfelu. J'ai eu beaucoup de plaisir à faire Paris-Brest-Paris parce que je l'ai fini pas abîmé.
6: Qui sont les cyclistes qui vous ont marqué ?
5: Bernard Hinault. J'ai adoré ce garçon. Et puis, à un moment, on a familiarisé. Je me suis occupé, entre autres, de lui et de son vélo. Il était attaché à ce que je faisais. Et je savais que pour un contre-la-montre, il fallait lui mettre de la guidoline neuve, le chatterton des guidons. Je l'ai accompagné au championnat du monde et il était champion du monde, à Salange. Et là, les larmes sont sorties et on s'est embrassés. Et après, j'en ai eu un autre, Luc Leblanc. Luc Leblanc était champion du monde. Luc Leblanc était maillot jaune du Tour. Luc Leblanc a eu le malheur de perdre un frère lors d'une soirée de 14 juillet à Nieul en Haute-Vienne. Un gars bourré rentre dans la foule, tue le frère à Luc et casse une jambe à Luc. Ça n'a pas empêché Luc d'être champion du monde. Enfin, pour moi, c'est grandiose. Et il y a 2 ans, le Tour de France passe à La Roche et Luc Leblanc conduit une voiture. Tout le monde pose des questions, tout ça. Et je dis à Luc Leblanc, comment va ta sœur ? Les gens me prennent pour un timbré, quoi. Ah, il me dit, elle va bien, elle habite à Toulouse, elle fait telle et telle chose. Ces périodes-là, pour moi, sont formidables.
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1: Le quotidien d'une personne en situation de handicap, et plus précisément en fauteuil roulant, quelles sont les difficultés du quotidien? Est-ce que c'est galère? C'est ce qu'on va découvrir parce qu'aujourd'hui, j'ai testé pour vous un trajet en fauteuil roulant. J'ai rendez-vous à la radio en centre-ville du Mans. C'est là que je retrouve Damien Loison-Planchon.
2: Bonjour, bienvenue dans mon quotidien de personne en situation de handicap.
1: Damien a 38 ans et le syndrome de Hartnup avec une neuropathie. Ancien informaticien de métier, il est touché par cette maladie très rare. À sa connaissance, c'est même le seul cas en France. Il enchaîne donc les hôpitaux, les spécialistes et les soins du quotidien en attendant que la recherche avance. Tout un ensemble lourd à porter auquel s'ajoute le stress de tous les jours lorsqu'il sort en extérieur. Et pour m'en rendre compte, je vais donc le raccompagner chez lui, ce qui implique de passer par la tant redoutée avenue Bollé et ses travaux. C'est parti, on démarre.
2: Là, tu vois, il y a un exemple, c'est que tu vois le trottoir devant, il est rehaussé. Donc là, moi, je vais m'amuser parce qu'il va falloir que je fasse arrêter tout le monde pour pouvoir faire un demi-tour.
1: Et très vite, je me rends compte des difficultés. Poubelles mal rangées, voitures mal garées, trottoirs abîmés. La liste est très longue et ça devient vite un parcours du combattant.
2: T'as pas le choix, en fait, t'es obligé d'être vigilant sur tout. C'est hyper lourd et puis c'est surtout hyper fatigant et hyper énergétique de réfléchir à comment je fais pour aller d'un point A à un point B en prenant le temps, entre guillemets.
1: Avec parfois l'obligation de devoir prendre des risques parce qu'au fur et à mesure qu'on avance, on arrive sur l'avenue Bollé et problème, certains trottoirs ne sont pas adaptés. Donc, Damien doit aller sur la route.
2: Voilà, et puis alors ça, les voitures qui te klaxonnent alors que, tu fais comme tu peux.
1: Heureusement, Damien garde le sourire, mais il me fait prendre conscience de tous ces petits détails auxquels on ne prête jamais attention. Exemple, les petites marches des devantures d'établissement.
2: Ça, c'est un cabinet de kiné, regarde, t'as deux marches.
1: Et ces petites marches, ça prive carrément Damien de pouvoir accéder à certains commerces tout simples, à commencer par une boulangerie devant laquelle on passe sans pouvoir s'arrêter. Et Damien m'explique que le problème de ces sols mal entretenus, c'est que ça use les pneus plus vite. Au bout de plus d'une demi-heure, on arrive enfin à destination, mais comble du sort. Son entrée est en travaux depuis le mois de juin et il est obligé de passer par le parking. Preuve qu'il reste encore du travail en matière d'accessibilité. Et à ce propos, à partir du début d'année 2026, avec son association Les Étincelles 72, ils vont distribuer des flyers
2: à tous les ERP, tous les établissements en soins du public, pour leur dire comment faire les aménagements. Penser à nous, c'est penser aux autres, c'est-à-dire penser aux personnes âgées qui sont en déambulateur, c'est penser aux dames qui sont avec des fauteuils. C'est penser à tout ça.
1: Et pour y penser, quoi de mieux que le Téléthon qui se mobilise dans toute la Sarthe? Alors, ce quotidien de personnes en fauteuil roulant, c'est testé, mais avec toutes les galères, il y a encore du boulot et ça, c'est pas approuvé par ici même.
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4: Ai-je encore besoin de le présenter? Arnaud Fromage est avec nous. Bonjour Arnaud.
5: Bonjour, bonjour.
4: Pour votre nécessaire minute comtoise, Arnaud, il y a quelques temps, vous nous avez expliqué pourquoi l'emblème de la Franche-Comté était un lion.
5: Mais je ne suis pas allé au bout du raisonnement. Pour rappel, la Franche-Comté adopte le lion vers 1278-79 quand le comte de Bourgogne, Othon IV, décide de se rapprocher du royaume de France. Il décide pour cela d'adopter le lion, le roi des animaux et symbole de la monarchie française. La Franche-Comté n'est d'ailleurs pas la seule région à arborer cet animal que l'on retrouve aussi sur les armoiries de la Normandie ou en Aquitaine et qui est tout autant le symbole de Belfort que de la ville de Lyon parce que oui, il y a une logique là-dedans. Mais voilà, maintenant qu'on a dit ça, reste une question. Pourquoi le lion, qui n'est pas le plus imposant des animaux et qui, soit dit en passant, est une sacrée grosse feignasse, a-t-il pu devenir le roi des animaux et pas la baleine bleue ou le chinchilla?
4: Bon, déjà, ce n'est pas le cas partout, hein.
5: C'est vrai. En Asie, c'est plus souvent l'éléphant ou le tigre qui sont considérés comme les rois des animaux. En Amérique, c'est l'aigle qui règne aux côtés de l'ours, du jaguar ou du puma. En Afrique, le rhinocéros et le léopard sont aussi dans la place aux côtés, c'est vrai, du roi lion. Et en Europe, eh bien avant le lion, c'était l'ours qui était considéré comme le roi des animaux, mais tout va changer au Moyen-Âge. En gros, ce sont des histoires de symboles. Au Moyen-Âge, on se passionne pour la mythologie grecque, dans laquelle Hercule, qui était méga fort, a tué le lion de Némée, dont la peau était pourtant censée être impénétrable. Et puis, la crinière du lion est vue comme une sorte de couronne, ce qui fait bien plaisir aux souverains du continent, d'autant que bon, l'Afrique c'est méga loin et que personne n'ira vérifier.
4: Mais bon, un roi c'est très humain, alors comment un animal peut-il être le roi de quoi que ce soit, quelque part, Arnaud?
5: Là encore, vous marquez un point, mais ce qualificatif de roi des animaux, depuis qu'il s'est débarrassé de sa symbolique royale, est plutôt là pour qualifier ce qu'en zoologie on appelle les super-prédateurs. Ces animaux qui sont tout en haut de la chaîne alimentaire et qui sont relativement imprenables à la baston contre les autres espèces du coin. Et même dans ces cas-là, on devrait dire que ce sont les lionnes qui sont les reines, parce que ce sont elles qui chassent, mais seulement les reines de la savane. Bah oui, si on va par là, chaque type de terrain a son roi. Celui de la jungle amazonienne, ce serait plutôt le jaguar, et celui de nos forêts à nous, eh bien ce serait plutôt le cerf. Mais au fond, une grosse feignasse qui laisse les autres combattre à sa place, qui se fait nourrir et qui prend la lumière, est-ce que ce serait pas ça la définition d'un roi ? Bon bah je retire tout ce que j'ai dit alors.
4: Retirez tout. Merci beaucoup Arnaud.
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6: Wikizef, petit guide à l'usage des étrangers du sud du péage d'Arras en vacances dans notre belle région.
7: Dimanche matin, levé avant le soleil, vers 9h, vous descendez prendre un café que vous pensez amplement mérité. 8 heures de sommeil, franchement, on mérite une pause café. Et devant la cafetière, votre cousin regarde attentivement le café couler. Ça s'appelle une sentinelle de cafetière. Et là, il se retourne et dit « Bon, t'es déjà debout ? Il fait corps noir, t'as quitté ta lit ou quoi ?» Ne paniquez pas, Wikizef est là pour vous aider. T'as quitté ta lit. C'est une réflexion semi-désagréable, parce qu'il y a plusieurs niveaux de réflexion désagréable. Ça dépend de l'heure qu'il est, du temps qu'il fait. Admettons, il fait 27 degrés à l'ombre, et ben c'est l'heure de « fais pas chier ». Ou alors il y a 3 grammes à quart, et ben c'est pas la peine de se demander pourquoi il est désagréable d'un seul coup, c'est parce qu'il n'y a plus de canette.
6: Exemple.
7: Vous avez la réflexion désagréable qui serait « T'es déjà debout ? Ah, retourne te coucher, c'est pas le jour à me faire quiller du côté de la cafetière. Hein. » La réflexion pas désagréable, t'es déjà debout. « Oh bah alors, j'ai fait du café pour un régiment de soldats, t'inquiète, assis-toi, je te ramène un jatte. » Réflexion semi-désagréable, bah t'inquiète, t'as lit ou quoi ? Petite phrase qui présuppose que pour que vous parvinciez à vous lever tôt, il faille forcément que vous fûtes tombé du lit. Vu que vous n'êtes pas totalement du Nord, que forcément tout ce qui est au sud du péage d'Arras possède un degré de fainéantise qui augmente au fur et à mesure qu'on s'approche de la Côte d'Azur. Ou là-bas, pour se lever tôt, faut pas qu'ils quittent leur lit, hein, mais qu'ils descendent en rappel. Allez, au revoir, hein, et à une baisse.

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3: Laurent et Mathieu, bonsoir à tous les deux.
4: Salut Émilie.
5: Salut,
3: Adichat. Adichat, messieurs, vous êtes en direct d'ici Gascogne, à Mont-de-Marsan, grâce aux moyens techniques de Jean-Baptiste qui est avec vous sur place. Ici Gascogne, merci d'avoir pu organiser ça, parce que c'est très compliqué de vous avoir en studio avec nous à Paris, hein, Inspecteur Clouseau.
4: Oui. C'est juste que voilà, il nous faut 3-4 jours pour arriver sur Paris, quoi.
3: C'est ça. Alors pas parce qu'ils viennent en trottinette, pas du tout, mais parce que je pense que ces deux messieurs, Laurent et Mathieu, ont les emplois du temps les plus compliqués de la planète. Imaginez qu'il faut combiner un emploi du temps de rockstar et un emploi du temps de fermier, d'agriculteur, et puis aussi de temps en temps quand même un petit peu de vie personnelle, privée, familiale et amicale. Et ben ça fait que voilà, on peut pas débarquer effectivement à Paris en 3 secondes. Donc c'est super de vous avoir. À Mont-de-Marsan. On va parler de votre album Less is More, mais avant, je voulais qu'on réécoute quelques notes de la chanson avec laquelle je vous ai découverte, histoire de vous renvoyer aussi, vous, un peu dans le temps.

0: tout début de The Inspector Clouseau, hein, c'était en 2010. Et vous, alors si vous êtes des amis de 30 ans, vous faites de la musique sous le nom de The Inspector Clouseau depuis 2008. Si à l'époque je vous avais dit on se reverra dans plus de 15 ans et vous aurez fait 10 albums et 1600 concerts, vous m'auriez cru ou pas?
1: Non, on savait pas. C'est sûr que non, parce que avec Laurent, effectivement, on s'est rencontrés sur les bancs du lycée en maths sup, et on a commencé à faire de la musique ensemble. Et c'était juste le plaisir de faire de la musique. Donc on se projetait pas ni professionnellement ni quoi qu'est-ce au-delà. Ouais. Et il s'est trouvé que à force de faire de la musique, ça plaît. Comme tu l'as dit tout à l'heure, French Bastards, on a eu la chance que ça a plu au Japon,
0: oui, en
1: premier, qui a fait que ça a déclenché des choses en France et en Europe et ailleurs dans le monde. Mais sans ça, c'est pas dit que on soit là encore au micro à parler, quoi.
0: Ouais, mais à parler et surtout à tourner, parce que tu citais le Japon, mais vous jouez régulièrement aux États-Unis, on vous a vu en Australie, au Chili, au Brésil, en Afrique du Sud, à Madagascar, en Corée du Sud, enfin, c'est incroyable. Et votre dernier album, Less Is More, il a été enregistré à Nashville. Et alors, j'allais dire, malgré tout ça, parce que un côté succès international pour un groupe de rock, ça tomberait sur n'importe qui, il se grouillerait de quitter femme, enfant et ferme et vos vaches cochons. Et vous, non, vous avez décidé toujours de garder vraiment ces deux activités. Vous êtes un groupe de rock qui tourne à l'international et vous êtes des fermiers à la ferme Lucas, ici dans le sud de la France. Il a jamais été question de négliger l'un pour privilégier l'autre.
2: Non, c'est un choix. Hein. C'est un choix lié à des convictions et aussi un attachement à la famille, et aussi à un territoire qui nous plaît, puisque là, on n'est pas très loin du marché de Mont-de-Marsan, où on fout tous les samedis matins,
0: oui,
2: le stand de la ferme. Donc, on a croisé l'animateur là juste à côté, qui vit au marché de Mont-de-Marsan.
0: Ah ben voilà.
2: Bon, c'est tout ça. Le commentateur du rugby qui est passé juste à côté, on parlait du stade Montois. Là, cette vie-là, c'est vrai que c'est important parce que je pense que c'est aussi un peu lié à notre style de musique. Peut-être que si on faisait de la pop ou peut-être qu'on ferait peut-être pas ça, mais
0: ouais,
2: nous, ça nous va bien quand même d'être dehors, puis on aime bien être quand même en plein air, quoi. Voilà, d'être dehors, parce que Mont-de-Marsan, ça reste quand même une ville, mais on habite à la campagne, dans un petit village de 300 habitants, et voilà. Donc là, on a quitté le coucher de soleil pour venir faire l'interview, et c'est quelque chose qui nous plaît énormément, autant que jouer, qu'on adore, mais c'est pas une passion de rester dans le milieu de la musique, loin de là. Ouais.
0: Alors la ferme, elle s'appelle Lucas, ça veut dire le chêne en gascon, et donc c'est une ferme agroécologique qui fonctionne en autarcie, c'est-à-dire que les animaux de la ferme ne mangent que ce qui est produit aussi à la ferme. Donc vous produisez des céréales, du maïs, du blé, et vous avez notamment des oies que les fans connaissent bien, puisque à la sortie de vos concerts, c'était pas une blague tout à l'heure, et sur votre site internet, on peut acheter des vinyles, on peut acheter des t-shirts, mais on peut aussi acheter du confit d'oie, des rillettes ou des gésiers. Donc voilà, en plus c'est une ferme qui est, je vais peut-être mettre des guillemets autour de ce mot, mais elle est militante dans le sens où elle va pas du tout dans l'agriculture intensive qui est il me semble la majorité sur la planète.
2: Oui, c'est pareil, c'est comme je te disais tout à l'heure, c'est des choix qu'on a fait, c'est-à-dire que les premières années du groupe, notamment par le Japon, par la Chine, par l'Inde, on a eu la chance de jouer dans des pays comme ça, l'Afrique aussi, et on a vu, quand t'as fait une tournée en Chine,
0: ouais,
2: en dehors de Pékin et Beijing, tu reviens, tu fais bon. Bon, qu'est-ce que je fais avec l'écologie, la terre, mes racines et tout ça. Donc ça a été ça le choix, et d'être dans le concret, dans l'écologie concrète, c'est-à-dire la terre, produire des choses, des richesses, fixer du carbone par l'agroécologie, etc. Sauvegarder des espèces, parce que c'est des espèces en voie de disparition, la plupart qu'on a, des moutons landais,
0: oui,
2: ou
0: des oies grises des Landes. J'ai vu qu'il y en avait plus, ouais, beaucoup, et heureusement que vous êtes là pour
2: Il n'y a pas que nous, mais ouais. on est avec, il y a le Conservatoire des races d'Aquitaine qui fait un super boulot en général sur d'autres trucs. Et donc voilà, les céréales c'est pareil, c'est du maïs paysan. Et bon, c'est un engagement. On fait beaucoup de choses avec l'école du village, puisqu'ils sont venus à Paris d'ailleurs nous voir jouer. Et aussi avec l'hôpital Sainte-Anne ici sur des enfants déscolarisés. Donc voilà, le travail de la terre, les ateliers. Comme une réponse, si tu veux, à au changement climatique, etc. Alors c'est tout petit, hein, on est bien d'accord, mais c'est aussi ça oui, t'explique mais... nos choix, quoi. Voilà.
0: Oui, c'est ça, ça explique vos choix et ça explique aussi pourquoi est-ce que dans des pays justement qui souffrent peut-être encore plus que la France de l'agriculture intensive et de ses conséquences, je pense aux États-Unis notamment, ils vous adorent là-bas quand vous débarquez là-bas, les fermiers ils sont contents de vous parler. En fait, et je pense que autant du point de vue musical, mais aussi du point de vue de comment vous voyez votre métier, vous avez plein de trucs à vous dire.
2: Alors oui, parce que souvent on tourne à cause de notre musique dans le Midwest, donc dans le centre. Donc par exemple, quand t'arrives dans le Nebraska ou l'Iowa ou le Dakota du Sud, etc. Donc c'est rempli effectivement de fermiers, de gens qui travaillent beaucoup dans le secteur primaire aux États-Unis et donc ils nous entendent parler de ce qu'on chante, parce qu'ils comprennent très bien ce qu'on dit.
0: Oui, contrairement à nous. Parce que vous chantez en anglais, j'explique.
2: Oui, voilà. Ils comprennent hyper bien ce qu'on dit. Et puis, chez nous, vraiment, les paroles, c'est vraiment 50% de nos chansons. Et parce qu'on passe beaucoup de temps à ça, c'est dans la tradition de la folk music, hein, quelque part, ou blues. Et donc, ça les touche profondément. Alors même, on a eu d'ailleurs des fermiers qui travaillaient directement pour Monsanto, qui sont venus nous voir. C'était à Des Moines, dans l'Iowa. Et il n'y avait pas de polarisation, il n'y avait pas de conflit. C'était tiens, c'est intéressant ce que vous faites. J'aimerais bien, moi je peux pas, mais c'était curieux. Donc c'est une des parties pour lesquelles on aime beaucoup partir et jouer ailleurs que en territoire conquis. Parce que, on le dit dans les concerts, en rigolant en ce moment, on dit la définition du rock'n'roll en 2026, pour nous, c'est aller jouer au fin fond des États-Unis devant des climato-sceptiques. C'est ça pour nous, le rock'n'roll. C'est ça.

0: forme. C'est sur l'album Less Is More qui est sorti l'année dernière, votre 10e album. Laurent et Mathieu d'Inspecteur Clouseau sont ce soir les invités de Décibel. Alors là, c'est une chanson qui est très souriante, mais après, on va pas se mentir, dans l'album, on rigole pas à toutes les chansons. On est d'accord.
1: On est d'accord.
0: C'est ouais, ça. Ouais. Il y a par exemple, alors si celle-là quelque part, moi quand même, elle me redonne un petit peu d'espoir. C'est We Win Together, I'm Losing Alone. Cette idée que, voilà, faut se serrer les coudes, les gars.

0: de se dire qu'en 2026, avec tout ce qu'on a vu, tout ce qu'on a lu, tout ce qu'on a écouté, il faut encore dire aux gens qu'ensemble, on est plus fort. Mais en fait, c'est vrai, il faut toujours le répéter, presque comme un mantra, non ?
1: Oui, après, nos albums, en fait, représentent ce qu'on a vécu les deux années précédentes.
0: Ouais. Ah oui, donc là, vous rentriez de tournée quand vous avez écrit cette chanson ?
1: Oui, et puis ça dure 2 ans, nous. Et puis on tourne après quasi 2 ans dessus. Donc là, on va rentrer dans la 2e année. Bon, là, comme ça marche pas mal, on va peut-être faire une 3e. Ouais. Et puis il y a beaucoup de dates cette année, mais et l'année dernière aussi. Mais là, on est déjà en train d'écrire potentiellement le prochain. Et on est sur des sujets dont on discute tous les jours, qu'on échange, sur lesquels on philosophe, ou des livres qu'on lit. Et c'est l'album dans 2 ans. Donc c'est, voilà, les sujets là sur... David Henry Thoreau ou We Went Together ou As Stupid As You Can, qui est quand même une référence directe à Guy Debord, sur le fait que on vit dans un monde inversé où le vrai devient un moment du faux, quoi. Ouais. Quoi, c'est la phrase de Debord, quoi. Donc où il y a un documentaire d'ailleurs qui vient de sortir sur Orwell là, récemment, et qui parle exactement de ça. Donc c'est vrai que c'est quand même fou de lire des livres de 67 et de vivre dans l'époque exacte d'aujourd'hui. Donc c'est pas vraiment une critique des réseaux machin, c'est la façon dont on les utilise.
0: Oui, c'est ça.
1: Toujours pareil, parce que ça peut être super, hein, les réseaux. Et nous, on est, comme on dit toujours, on n'est pas anti, mais on essaie de trouver des solutions. Il faut trouver des solutions.
0: Voilà. Oui. Et quand vous dites que vous n'êtes pas anti, je trouve que c'est hyper important, parce qu'on peut se dire, mais attends, qu'est-ce qu'ils font ces gars, ils ont un groupe de rock qui a beaucoup de succès, qui est demandé partout dans le monde, et pourtant, ils restent autoproduits, autofinancés, ils sont leur manager, leur tourneur, leur label, etc. C'est pas pour dire que ce que font les autres, c'est pas bien. C'est parce que vous dites, vous, en fait, que aujourd'hui, le fait de prendre la croissance à tout prix, devenir très très riche et très très successful, c'est pas ça en fait la victoire de notre époque, c'est juste que la planète explose pas.
1: Mais ça va être, c'est surtout pour les enfants.
0: Ouais.
1: D'aujourd'hui qui grandissent, et on le voit nous avec les écoles et etc. Nous on est encore dans ce monde là. Et on a été programmé pour ça. Il faut pas là-dessus. On est cohérent. Hein, tu vois, on est pas hypocrite. Mais il faut quand même que notre génération, on s'y colle. C'est à nous à construire quelque chose. Donc la ferme, c'est un petit truc. Mais par exemple dans le milieu de la musique, on est en train, je pense, de montrer qu'on peut faire des tournées internationales, faire 10 albums, garder son label, être son propre manager, tourner, ne pas signer sur des fonds de pension. On a rien contre. Mais on n'est pas forcément obligé, et on n'est pas forcément obligé de par exemple sur Paris en général on fait 5 maroquineries à la suite.
0: Oui, au lieu de faire un Zénith.
1: Oui, ou un Olympia.
0: Ou un Olympia.
1: Alors c'est super un Zénith Olympia, mais c'est plus marrant quand même de faire 5 concerts où on change la setlist et où c'est 2 fois moins cher pour le public. Donc et on peut amener l'école du village en plus, donc tu vois, ça crée des solutions d'économie locale, sociale et solidaire. Enfin après il y a des gens qui développent ça beaucoup mieux que nous.
0: Oui, mais vous êtes des exemples concrets, c'est-à-dire on peut dire bah si, regarde, eux ils le font et ça marche. Donc moi je trouve que c'est hyper important.
1: C'est possible
0: que vous
1: en tout cas.
0: Voilà, ouais. Oui, c'est possible.
2: C'est ce que on l'applique pour nous déjà.
1: Après il y a aussi autre chose pour rapport à ta question quand même, c'est aussi pourquoi on signe pas et tout ça, c'est pour être peinard. Hein. Il y a quand même un truc, parce qu'aujourd'hui c'est une industrie massive.
0: Oui.
1: Ça a changé quand même là. C'est une industrie, c'est quasi pire que l'agroalimentaire. Donc dans l'agriculture déjà, bon c'est bon, on connaît, hein,
0: oui,
1: tu en es servi.
0: Oui.
1: Mais là c'est arrivé. C'est en place. Donc le jeune groupe qui démarre aujourd'hui, il a malheureusement pour lui, il a plus beaucoup le choix quand il a du succès. Là, nous, on développe tout le temps des outils pour contourner le diktat des streaming. Par exemple, nous, un groupe qui on est sur les plateformes de stream, mais nous, il faut qu'on vende du physique, sinon on perd notre indépendance. Et les gens
0: achètent
1: du physique. On vend beaucoup de physique, on les remercie, et c'est ce qui nous permet de, donc on fait des albums enregistrés en analogique, etc. Et le stream, c'est juste un outil pour faire découvrir, pour le physique, ou les concerts, etc. Tu vois, on le tourne toujours comme ça, et sur tous les sujets, on essaie de trouver des solutions, tout simplement. Et il y en a, hein, il y en a plein.

0: des dates de concerts pour vous. Il y en a. Pendant ce temps-là, les gars, qui s'occupe de la ferme?
1: Ça, c'est la question qui revient tout le temps.
0: Ouais, mais parce qu'en pratique, ouais.
1: Oui, oui. Alors déjà, on essaie d'organiser la ferme, et c'est pour ça qu'on ne tourne pas jusqu'à mai, pour que tout soit en ordre et qu'il n'y ait pas trop de boulot pendant qu'on est absent. Et heureusement, il y a Nathalie, la troisième personne aussi qui est à la ferme, qui est la femme de Laurent, qui est actuellement à la ferme, et c'est elle qui gère un peu de savoir si tout va bien. Elle nous fait des rapports tout journaliers. Si jamais il y a besoin de tâches précises, ben soit on l'a déjà organisé avec les voisins pour intervenir, ou ben s'il y a une cointe par exemple, ça arrive tout le temps, ben c'est pareil, on va contacter un pote agriculteur qui peut venir aider pour pouvoir dépanner, voilà. Mais heureusement qu'elle est là, c'est sûr.
2: Alors je traduis le mot cointe, c'est du gascon, ça veut dire une emmerde.
0: Ah
2: non, gascon, désolé.
1: Ouais, c'est vrai. Il faut traduire. C'est vrai qu'on est en local, là, tout le monde a...
0: Je l'avais pas, j'avoue. Mais avec le contexte, j'avais quand même une idée, que c'était pas un truc génial qui arrivait à la pointe.
2: Ouais, c'est une emmerde, en fait. Ouais, désolé.
0: La plupart du temps, Vinspector Clouseau, c'est juste guitare, batterie. C'est pour ça que votre label, il s'appelle « Fuck the Bass Player ». Pas de bassiste.
1: Oui, c'est une blague. Hein.
0: Oui, on embrasse les bassistes. On leur en veut pas.
1: C'était un peu punchline, ça se retenait bien, donc c'était parfait.
0: Vrai.
1: Voilà. Et puis il se trouve qu'il y a plein de groupes qui peuvent attester. C'est bizarre, hein, on en a rencontré plein. À chaque fois, ils disaient on a des problèmes avec.
2: Et en plus, ce qui est marrant, c'est qu'on a croisé des grands bassistes, donc Flea ou Robert Trujillo et tout ça, qui ont découvert le groupe comme ça, parce qu'on sur des festivals et tout ça.
0: Donc Flea, les Red Hot, et Trujillo, Metallica.
2: Voilà, on leur a offert un t-shirt, quoi. Et ils sont morts de rire. Hein. Des fois, Robert Trujillo, il le portait au Hellfest il y a 2 ans, je crois, son t-shirt Fuck the Bass Player Records.
0: Donc,
2: ouais, et puis pareil, ça les fait rire, mais un point. Voilà. Une blague.
0: The Inspector Clouseau, donc, n'a rien contre les bassistes, sachez-le, mais c'est vrai que cette formation guitare-batterie, qu'on avait adoré aussi chez les White Stripes, par exemple, je vous ai vu en concert il n'y a pas très longtemps, c'est hyper puissant, en fait, c'est la quintessence du rock, mais c'est vrai que ça va aussi très bien avec votre style. Là, le dernier album, il est très rock, blues, en fait, d'autres instruments, il serait presque en trop. Vous êtes content de cette épure-là?
2: C'est notre but, hein.
0: Ouais.
2: Notre but de carrière et dans l'écriture, c'est d'enlever. On a fait donc un concert avec un orchestre symphonique. Donc là, tu rajoutes un max.
0: Tu rajoutes.
2: Ouais, tu mets tout, tapis.
0: Ouais.
2: Donc ça, c'était en juillet 2022, ici aux Arènes. Donc et on le sort là, tu sais, pour le recorder là, dans pas très longtemps. Et ça avait été très intéressant de voir. Justement, quand on est passé par la case arrangement avec l'arrangeur, parce qu'on a co-arrangé, il était là, les gars, on va rajouter des arrangements, mais il y a tout.
0: Ouais.
2: Donc ça, c'est, on a écouté Neil Young avant, fait partie de ces gens. Alors, nous, évidemment, on est tout petit, mais lui, tout seul avec sa guitare, c'est bon, il y a pas besoin d'orchestre symphonique. Donc, parce qu'aujourd'hui, on a un peu tendance à confondre la compo et les arrangements.
0: Oui.
2: Et, il y a beaucoup d'arrangements à cause des logiciels d'aujourd'hui, des Ableton, des Pro Tools, donc on met des couches. Mais à la base, c'est quoi la compo? D'ailleurs, notre producteur, Vance Powell, il est très connu pour ça, parce qu'il a fait White Stripes, etc., etc. Il fait notamment Chris Stapleton.
0: Oui. Et les raconteurs,
2: Voilà. Et Chris Stapleton, aujourd'hui, c'est le plus grand chanteur de country. Et la vraie country. Donc, là, c'est guitare, voix. Et il enregistre souvent avec un micro. Et donc, il faut être bien placé. Il faut que les mots soient bien. Donc, c'est vraiment less is more, mais total. Donc, dans le blues, c'est ça. Mais c'est une recherche qu'ont beaucoup d'artistes. Des custos aussi peuvent avoir cette recherche.
0: Oui.
2: Des peintres. D'avoir le trait le plus pur, le plus, c'est un fantasme. On n'y arrive jamais, mais on tend vers ça. Donc là, on s'approche, on avance. Cet album, oui, on est très content parce qu'en fait, il a été enregistré live. Puisque de toute façon, c'est les mêmes chansons que t'as entendues en live. On dit, joue pareil. Oui. Sauf que comme bon, voilà, nous, on n'a pas de bande et tout. On fait des jams, des machins, on joue à le public, on passe un concert, on s'amuse avec ça. Mais et là, on est en train de travailler potentiellement sur un autre et on en continue. Si un jour on pouvait faire un album avec une note, on le ferait, mais c'est impossible. Mais de toute façon, c'est Miles Davis qui disait, je cherche la note.
0: Ouais.
2: La note toute ma vie, notamment les cuivres et tout ça. ils le savent, ça. À la guitare, on cherche constamment le son, on travaille notre son, puisque notre son de live, il vient à 90% de la scène. Il y a pas de travail. D'ailleurs, aux États-Unis, on part sans technicien, hein, on part comme ça.
0: Ouais, vous partez voilà. Tous les
2: à la blouse, quoi.
0: Ouais,
2: et donc, oui, on est très satisfait parce que c'est une recherche. C'est vraiment assumé.
0: Less is more, pas de superflu chez Inspecteur Clouseau. Vous l'avez compris. Et puis, avoir cette ferme familiale, c'est plus rock que jouer du rock.

0: allez sur le site de The Inspector Clouseau pour réserver vos billets de concert, pour acheter directement auprès d'eux les vinyles et franchement le confidoit. Quand même incroyable. Et le t-shirt Fuck the Bass Player, normalement là vous êtes refait pour Noël prochain. Messieurs, je voulais vous demander pour finir, je sais que vous parliez de trouver la note comme vous venez de le dire, mais il y a un autre projet que vous avez dans un coin de la tête depuis longtemps, je pense que vous m'en avez parlé il y a une dizaine d'années. Ouvrir une école, la Rock Farmer School, est-ce que vous pouvez m'expliquer en deux mots ce que c'est que ce rêve, cet objectif et où ça en est?
1: Alors c'est l'étape finale en fait, c'est pas un rêve, c'est l'étape finale, c'est-à-dire que là la ferme elle est plutôt bien en place, on a mis 12-13 ans à bien mettre en place les choses, à pouvoir tourner à côté etc. On commence la transmission là en ce moment et puisque c'est bien lié à ce que je te disais tout à l'heure sur la suite, les enfants, se faire à manger là où l'on est avec ce que l'on a. Ouais. C'est quand même ça la vraie définition de l'écologie. Donc, mais pour ça, il y a une transmission. Il y a une transmission puisqu'il s'est coupé avec les anciens, malheureusement. Donc nous, on a eu la chance que nos anciens nous ont passé beaucoup d'infos. Plus, on a rajouté pas mal des nouvelles formations d'agroécologie. Donc, professeur Marc Dufumier qui avait ouvert pour nous d'ailleurs à la maroquinerie, on l'avait invité pour voilà. Et donc la suite, c'est mettre en place un outil pour que quand ce sera le cœur du problème et qui fera plus 2 ou plus 3 degrés, les enfants d'aujourd'hui qui sont adultes, aient un outil pour pouvoir apprendre, survivre, et donc c'est-à-dire se faire à manger, et donc avoir des graines, des espèces qui ont été sauvegardées, des terres et un outil en place. Parce que quand tu redémarres, nous on a mis 12 ans et encore on était très vite, parce que la ferme était à l'abandon. Ouais. Donc il faut que l'outil soit en place. Donc là on est en train de prendre un peu de temps et effectivement on veut faire une sorte d'école où tout le monde, peu importe, pourrait apprendre, etc. Mais ça on le fera quand on arrêtera de faire de la musique, enfin de faire les oeuvres sur scène. Et on fera toujours de la musique, mais sur le perron de la ferme. Mais pour l'instant on finit notre carrière, et c'est l'étape d'après.
0: Ok, alors la Rock Farmer School, c'est beaucoup plus tard, là tout de suite. Je vous recommande les amis d'aller écouter Less is More, le 10e album de The Inspector Clouseau, et donc manger aussi Lucas, parce que quand même c'est la classe. Et c'est pas un bon t-shirt ça ? Lucas, c'est la classe.
1: C'est la classe. Non, si, ça pourrait.
0: Je sais pas si le mec de Metallica il le mettra sur scène, mais franchement,
1: c'est pas gagné.
0: Mathieu, Laurent, merci. Vive l'inspecteur Clouseau. À bientôt.
1: Merci Émilie.
0: Merci. Et merci à Ici Gascogne, à Mont-de-Marsan pour ce duplex de stars.
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0: Ah là là, je suis contente parce que alors je retrouve Céla et je rencontre Elvin. Et ça me fait extrêmement plaisir.
5: Carrément.
0: Vous sortez aujourd'hui un album, c'est donc la fête. C'est pas le premier, ni pour vous Céla, ni pour vous Elvin, mais n'empêche, le fait de sortir un album en 2026, eh ben, c'est un petit événement. Comment est-ce que vous fêtez ça?
5: On va bien manger.
6: Bien manger. C'est vraiment mutuel qu'on aime. Ça, c'est le bien côté de la vie, et manger bien.
5: Ouais. Okay.
6: Donc, pour fêter, on va
5: en général,
6: un bien restaurant.
5: Ouais, bon restaurant. Oh. Et puis demain, on joue à Poiré-sur-Vie aussi, donc on va fêter ça sur scène.
0: Eh oui, parce que c'est un album en collaboration, mais c'est aussi une tournée ensemble. Hein. C'est vraiment pas du vent, cette histoire de Célassou and the Gallants. Vous êtes à la colle pour cet album Moving, et donc pour les concerts qui vont avec. Avant d'en parler, on va écouter quelques notes justement de Célassou and the Gallants. La première chanson que vous aviez dévoilée, c'était Another Way.

0: 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On reconnaît évidemment le timbre, la voix incomparable de Selassou. Et alors le travail des Gallons, là je me tourne peut-être vers Elvin, ça a été quoi? Ça a été la production, vous avez donné ce son jazz et à la fois archi-moderne?
1: Oui, alors c'est ça, moi je suis en charge de la réalisation de l'album, donc je me suis occupé de toute la partie de texture, de sonorité. Mais voilà, c'est un duo à la base avec mon père, du coup de Gallons, parce qu'on est les Galants.
0: Oui.
1: Et donc mon père Stéphane Galant, qui est batteur de légende, dans le plus connu dans le jazz, mais bon, qui a accompagné des artistes comme Axel Red, comme Ibrahim Malouf, qui est pour moi aussi crossover entre le jazz et la world music. Et voilà, donc c'était quand même un duo. D'abord un père-fils, de faire de lui qui fait ses grooves, moi qui fais la partie harmonique, et puis c'est là. C'est mise sur le projet pour incorporer des beaux textes, ouais, et des belles mélodies.
0: Alors, c'est là, on parle beaucoup des red flags en ce moment, mais on est d'accord qu'un grand garçon qui fait de la musique avec son père, c'est green flag, ah, complètement. On se dit, mais ça c'est génial, ça veut dire, déjà ça veut dire qu'il n'y a pas de problème avec son père, donc ça c'est chouette, et puis que c'est une famille de musiciens, et que finalement, comme vous, c'est des gens qui ont la musique dans la peau et dans le sang.
2: Oui, c'était facile à travailler avec lui, ouais. Et c'était parce qu'ils sont si talentueux, mais c'était aussi... C'était pas toujours si simple parce que père et fils, mais ils sont des garçons incroyables, talentueux, mais autre manière de travailler. Je pense Stéphane est très jazz, très ouvert. Elvin est plus contrôlé, plus pop mais trouver la bien balance. Stéphane a dit c'est comme
1: une planche, où il y a une boule au milieu, tu vois, et
2: nous sommes trois identités très fortes aussi, et mais maintenant le résultat est vraiment une belle complémentaire mix de nos trois,
0: ouais.
2: Donc oui, je suis très très fière.
0: Comment s'est passée la rencontre entre vous? Donc les Galants, père et fils, The Gallants, ça existe officiellement depuis 2020. Vous, c'est là, voilà, vous sortiez vos albums depuis un petit moment. Comment s'est fait la connexion?
1: Ce qui s'est passé, c'est que mon père avait une carte blanche à un festival connu à Anvers, en Belgique, qui s'appelle le Jazz Middelheim. Et donc, carte blanche, ça veut dire qu'il jouait 4 jours de suite, dont un soir avec notre projet commun. Et on s'est dit que, enfin, on avait l'opportunité d'inviter des gens. Donc, on a directement pensé à Cella. Enfin, c'était notre top liste. Mais moi, je m'étais dit, ouais, je sais pas si elle va accepter. C'est quand même Selassou, elle est très connue, et je sais pas son emploi du temps et tout ça. Et même si ça allait lui plaire. Et mon père lui a envoyé un message et elle a accepté. Donc trop cool. Ouais. Puis on s'est rencontrés à mon studio, on a écouté de la musique ensemble. Elle a directement été touchée et c'est de là que c'est parti. Tout a commencé là.
0: Ah, vous avez hésité, c'est là, parce que c'est vrai que vous, vos processus de création, ils sont plutôt très très solitaires.
2: Mm-hmm.
0: Là, l'idée d'ouvrir ça et de partager la fabrication de chansons avec d'autres, ça,
2: oui,
0: vous a tenté tout de suite?
2: Oui, dans le début, je connais pas, et quand j'ai reçu le SMS de Stéphane Galant, je connais pas vraiment lui, même mon homme qui est vraiment grand fan de jazz, et il a dit, mais c'est les plus grands drummers, gourou de tous les drummers en Belgique et Europe, donc faire quelque chose avec lui. Donc voilà, aller à Elvin. Mais juste les instrumentales, ça m'a blew me away.
0: Ouais, ça vous a épaté,
2: oui,
0: vous a plu.
2: Exactement.
0: Beaucoup. Ouais.
2: La sonorité et la manière de Stéphane jouer le drum, mais aussi les textures d'Elvin. Et ça me donne beaucoup d'inspiration. Donc oui, c'était pour moi logique de faire quelque chose avec ça.
0: Alors, vous avez fait un truc très cool, j'aime beaucoup, sur votre album. Il y a une intro. On a l'impression d'être en studio avec vous. Oh, j'adore.
3: Yeah. Why? Well, it's good, the drums like it.
4: I need a bit more vocal.
3: Sella, can you sing a bit?
4: Yeah, it's good.
3: Yeah? You okay, Ella, with the sound?
0: Yes, let's go. Ah, let's go. Et là, l'album commence. Quelle bonne idée d'avoir fait ça. On est en studio avec vous et c'est trop chaud. On sent vraiment que vous êtes, je sais pas, tous bien là dans votre élément. Vous communiquez bien, etc. C'était aussi fluide que ça entre vous ?
2: Oui. Oui, wow. Vraiment. C'était très facile de faire cet album. Et c'est rare parce que moi-même, mon album, c'est toujours 4 ans.

0: chanson de l'année. Mentissa, Esprit Noir, etc., etc. La voix de Cella, vous qui pratiquez beaucoup de voix, justement, elle est exceptionnelle. Est-ce que vous trouvez les mots pour la décrire?
1: Honnêtement, décrire, non, mais parce que c'est indescriptible, c'est tellement
0: c'est
1: unique.
0: C'est difficile, c'est unique, ouais.
1: Oui, elle a. Moi, pour moi, c'est une voix, c'est tellement complexe. Il y a tellement de choses qui se passent. Et de toute façon, même fréquentiellement, ça s'explique. Enfin, c'est dur à expliquer. Il y a tellement d'ondes dans juste une note. Mais en tout cas, elle, si je peux exprimer ce que je ressens, c'est beaucoup de musicalité, beaucoup de technique, même si elle s'en rend pas compte. Mais pour moi, c'est vraiment la musicalité qui prime le tout. C'est rare, en fait, d'être aussi à l'aise, puis à l'écoute aussi de ce qui se passe quand on joue avec elle. Ouais, c'est hyper agréable de jouer avec une artiste comme ça.

0: essayer de décrire, peut-être en parlant d'influence, je sais pas, ou de sensation. Moi, la première fois que j'ai entendu cette chanson, là, Moving, qu'on vient d'écouter, j'ai pensé à la fois à le duo des Roots et de Erykah Badu, et aussi de Massive Attack. J'ai pensé un peu à tout ça.
1: C'est une bonne combinaison.
0: Ça vous va bien?
1: Oui, ça va.
0: Vous prenez?
2: Ouais, c'est bien.
1: C'est OK.
0: Mais en fait, c'est vrai que de toute façon, l'histoire de ce disque, c'est un mélange, puisque quand on prend les éléments séparément, les amis, The Gallons, donc duo père-fils, nous avons le fils avec nous ce soir, Elvin, et le père, vous l'avez dit hein, tout à l'heure, Elvin, votre père, c'est un légendaire batteur de jazz, Stéphane Galland, et donc quand vous êtes tous les deux, vous faites des choses comme ce Crossing the Void.

0: Alors on voit qu'effectivement les univers étaient compatibles. Il y a un grand amour des percussions des deux côtés, ça c'est clair, on l'entend bien sur Pills, en plus c'est drôle. Est-ce qu'au moment de fabriquer les chansons, il a fallu par moment faire un peu plus Cella ou un peu plus Gallants, ou est-ce que vous avez le fameux équilibre dont on parlait tout à l'heure, il a été finalement atteint de manière rapide et naturelle?
1: Ouais, c'était très naturel. Hein. En fait, bon, déjà, comme je disais, nous, on est à la base du duo avec mon père. Du coup, il y avait l'esprit batterie et harmonique, moi, au rose ou au piano. Et donc, c'était déjà travaillé, ça. On y avait déjà pensé. Et puis, c'est là, il est arrivé après avec sa voix légendaire et unique. Du coup, c'était facile, c'était évident. En fait, il y avait une espèce d'évidence simple et naturelle qui s'est mise en place très vite.
0: Alors, une voix que vous avez enregistrée, je lis, c'est là, très tôt le matin. C'est là où vous avez préféré votre voix pour ce projet-là. Vous pouvez m'expliquer?
2: Oui, parce que dans le matin, c'est dark, c'est noir. Aucune personne n'est réveillée. C'est un moment très spirituel pour moi. Et aussi, ce sont les premiers mots que j'ai dit, c'est vraiment dans le mic.
0: Ah, waouh!
2: Oui, oui.
0: Donc, vous n'avez pas échauffé votre
2: totalement
0: voix?
2: Totalement pas.
0: Vous allumez le micro, vous chantez.
2: Oui, voilà. Ouais. Et toujours, les premières choses que j'ai enregistrées, ce sont les mieux parce que c'est vraiment raw et pur et naturel et pas chauffé ou pas pensé, juste like. Et ça marche. Et j'aime aussi ce petit côté.
0: Elle est rauque un peu, votre voix.
2: Oui. Petit peu grain.
0: Ouais. Oh, c'est beau. Mais alors ça, c'est vraiment, ça j'adore, les coulisses de la création. Vous imaginez le matin chez vous, en pyjama.
2: En pyjama, totalement en pyjama. Avec un petit café, avec une odeur bien, avec des candles.
0: Les bougies.
2: Les bougies,
0: ouais.
2: Parfaite atmosphère. Et voilà.
0: Oh, c'est super.
2: C'était une bonne période.
0: Et chez les Gallants, c'est comment le studio?

0: Vous êtes en pyjama aussi,
1: Elvin? Aussi, un très bonne odeur, hein?
2: Chez moi?
1: Ah, oui, et j'ai pris la même odeur.
0: Ah, chez ma chambre. C'est des bougies parfumées?
2: Non, c'est des... S'il y a ça chez... Bon, je ne vais pas faire la pub, mais chez Zara Home et tout ça, ils ont des espèces de trucs avec,
0: ah, avec les bâtons.
2: Avec les bâtons.
0: C'est là, un diffuseur.
2: Un diffuseur.
0: Mais oui, avec les grands bâtons en bois.
2: Oui, c'est ça.
0: Ah ouais.
2: Basilic.
1: Oui, et j'étais... Oh, c'est incroyable, je veux ça aussi. Donc, on est dans le même... odeur, esprit qu'on a créé,
0: ah,
1: moi,
0: c'est
1: dans
0: drôle.
1: La maison.
0: Et vous avez un home studio aussi?
2: Ouais, ou... du coup, nous, ça a été en plusieurs étapes. On a d'abord été en studio à Bruxelles chez un ami, enfin, qui a un vrai studio, hein, bien équipé. C'est là qu'on a fait Another Way, les batteries et les Rhodes. Ensuite, moi, j'avais un studio chez moi. J'ai loué un Rhodes pour enregistrer des Rhodes.
0: Ah bon, ça fait trois fois que vous nous parlez du Rhodes, il faut vous nous expliquer votre obsession pour cet instrument. Non, mais c'est un clavier, mais c'est un clavier spécial.
2: C'est connu, c'est Herbie Hancock a joué, enfin, il y a pas que Herbie Hancock, c'est un clavier de légende, genre que tous les claviéristes aiment ce clavier, ouais. À mon avis. Enfin, il y en a très peu qui doivent ne pas, mais c'est un son très doux, très rond, très chaud. Mmh.
0: Ouais, qui fait penser aux années 60 et 70 précisément.
2: Ouais, c'est ça, qui a été fort utilisé dans cette période-là. Et donc voilà, moi j'aime beaucoup cet instrument, donc on l'a mis sur le disque à pas mal de morceaux, mais
0: oui,
2: je suis pas obsédé.
0: On l'entend bien, mais quand même.
1: Obsédé. Chaque moment, il parle d'un Rhodes.
2: Every time
1: when I see him, so
0: allez, le Rhodes.
2: Non, mais le piano aussi, j'adore. On a enregistré des pianos aussi à plusieurs endroits. Et voilà, nous, notre parcours d'enregistrement, ça a été vraiment très varié. On a été à plusieurs studios, chez un pote à mon père aussi, puis à l'ICP Studio, aussi un studio très connu.
0: Et très aimé des artistes français, Indochine en tête, mais il y en a plein d'autres qui viennent.
2: Il y en a plein d'autres, parce que c'est aussi un studio où il y a tellement de backline, et puis c'est hyper agréable de bosser là-bas. On est très bien accueillis. Et donc voilà, il y a eu plein d'étapes à différents endroits, mais toujours la même batterie de mon père, où il a utilisé deux kits, mais bon, qui sont de la même marque, donc ça se reconnaît. Moi, j'ai utilisé le fameux Rhodes et le piano. Donc voilà.
0: C'est là, j'ai remarqué, parce que j'ai la chance de vous interviewer depuis votre premier album, C'est la Sou en 2011, Reason en 2015 et Persona il y a deux ans, un petit peu plus de deux ans. À chaque fois que vous sortez un album, c'est très très lié à votre vie, à où vous en êtes aussi en tant que personne dans votre vie. Évidemment, C'est la Sou, c'était la chanson des débuts. Je me souviens, Reason, c'était la période où vous êtes devenue maman. Mmh. Et puis, il y a Persona, un moment où vous vous êtes dit, ok, qui suis-je? Comment faire pour vivre ma vie avec qui je suis, etc. Mmh. Donc, c'est jamais anodin quand vous sortez un album. Mmh. Est-ce que ça dit des choses, le fait que vous sortiez un album aujourd'hui en collaboration avec The Gallants? Qu'est-ce que ça dit de vous, là, c'est là, à l'intérieur?
1: Pour moi, c'est cool que je jamais pense avant, oh, je veux faire un album comme ça, ou avec un groupe, ou c'est toujours très naturel, et j'ai un grand belief que l'univers donne tout ce que tu as besoin.
0: Oui.
1: Et pour moi, j'ai vraiment besoin de ça maintenant. C'est parce que c'est maintenant, c'est très musical, très organique, très proche de ma cœur de faire musique comme ça maintenant.
0: Oui.
1: C'est plus spirituel, et ça, le son est aussi très spirituel. C'est un drum très organique, pas avec un ordinateur.
0: Oui.
1: Mais aussi c'est la première fois que je suis partie d'un groupe, et ça me donne aussi du paix et du calme, parce que c'est pas juste la pression sur mes épaules, mais aussi sur l'épaule de lui. And they carry me, soutiens-moi.
0: Vous ont porté, soutenu.
1: Oui, maintenant aussi dans l'interview, c'est pas juste moi qui doit parler, c'est aussi Elvin, et nous avons une très bonne connexion, donc tout qu'il dit, je trouve ça aussi. Donc, et tu entends ça aussi dans la musique, je pense. C'est vraiment, vraiment complémentaire aussi avec Stéphane.
0: Donc ça vous apporte de la sérénité.
1: Oui.
0: Et une authenticité dont vous aviez envie là maintenant, quoi. Pas quelque chose d'artificiel.
1: Non, et pas que tu fais les compromising. pas de compromis. Pas de compromis.
0: Ouais.
1: Juste liberté et faire que je veux et take it or leave it.
0: C'est ça. Apprendre ou à laisser, c'est la sous 2026, c'est comme ça. Et alors, en plus, il y a quelques mois, enfin, la fin de l'année 2025, c'est très récent, vous avez sorti votre premier album live, As One. Ça aussi, vous ne l'aviez jamais fait avant. J'imagine qu'on vous l'a réclamé à peu près 7000 fois. Vous l'avez fait maintenant. Est-ce que ça veut dire aussi que, voilà, vous avez passé peut-être une étape, ouais, de confiance en vous-même?
1: Oui, peut-être, oui. Et parce que je suis aussi vraiment un artiste live.
0: Oui.
1: C'est ma forte. Et pour moi, c'était très difficile. Maintenant, c'est vraiment rare que j'entends l'album et j'aime ça. Normalement, quand j'écoute les chansons de moi-même, je j'aime pas. Mais c'est aussi parce que c'est vraiment enregistré dans un certain moment et ça bouge pas. Mais live, ça évolue et tu trouves les autres mélodies et ça vraiment enrichit. Donc, c'était un bon moment, après quelques années de tournée, depuis 15 ans, de vraiment enregistrer le live, sonorité. Et c'était avec un band extraordinaire, avec un crew, et le nom est As One parce que c'est pas juste moi qui a fait ça, c'est aussi la lumière et le soundman et le crew, nous sommes ensemble.
0: Ouais. Ensemble, donc comme un seul homme, As One, comme une seule femme même. Mmh. As One, donc premier album live de Selassou qui est disponible depuis le mois de décembre dernier. Alors revenons à Moving qui sort aujourd'hui, Selassou and the Gallons, avec dans une chanson parfois 5, 6, 7, 8 bonnes idées. On aurait pu faire un triple album avec tout ce que vous avez mis dans ce disque. Je prends l'exemple de Guiding You qui peut être comme ça.

0: très l'univers du jazz qui met plusieurs mouvements dans une chanson, plusieurs chansons dans une chanson en fait, non?
1: Je sais pas, ça arrive aussi dans la pop, hein, si, ou même pas dans la pop, mais dans tous les styles de musique. Si on écoute des albums, même Sting à l'époque ou quoi, il y avait parfois un bridge qui arrivait et qui était complètement différent. Les sonorités changeaient. Harmoniquement.
0: Dans Sting, il est très, il peut être très jazzy aussi.
1: C'est ça, mais ouais. Alors voilà, si on dit que ce côté de jazz, c'est ça, alors ouais. Oui, alors j'adhère complètement.
0: En tout cas, c'est une liberté, c'est-à-dire, ok, ouais. Je fais une chanson, celle-là, elle aura pas de refrain, et puis là, pendant peut-être 1 minute 40, il y aura pas de mélodie, c'est pas grave. Mm-hmm. Ça, c'est une liberté, oui, qu'on a peu dans le format pop, quand même.
2: Mm, oui.
0: Vous aviez l'architecture des chansons, elle est quand même plus libre dans le.
2: Oui, c'est toujours une décision. Hein. C'est ouais. aussi possible de faire ça dans mon projet, mais ouais. Je n'ose pas de faire ça déjà, parce que je suis une personne avec beaucoup. Je comprends aussi que on a besoin de radio et je sais que quand c'est le bridge est 3 minutes, ça va pas passer la radio. Et je veux aussi radio parce que je veux faire une tournée. Donc c'est toujours avec des compromis.
0: Compromis.
2: Ouais. Mais maintenant, j'ai totalement pas avec cette idée de construire cet album, non.
0: Quand vous vous baladerez en écoutant Move In, vous tomberez sur In a Minute.

0: Il a fallu que je me concentre en écoutant cette chanson. Je me suis dit, mais c'est elle qui chante ou pas?
1: Ouais.
0: Ouais. Je me suis dit, c'est fou, elle a un ton très différent. Et oui, elle a une voix plus basse que d'habitude, et même le ton. Et en fait, évidemment, on vous reconnaît quand on se concentre, mais c'est une voix que je ne vous connaissais pas. Oui. Est-ce que vous découvrez encore aujourd'hui, après 15 ans d'albums et de tournées, des trucs que votre voix peut faire que vous ne connaissiez pas?
1: Oui, c'est 5h du matin. Ouais. À 5h du matin, tout est possible avec la voix. Mais pas tout, pas les grands moments quand Rises One, je fais un très scream au fin. Et ça, c'est pas possible.
0: Un grand cri.
1: Ouais. Un cri, oui. Ouais. Ça, c'est chauffer la voix un petit peu. Okay. Mais la voix comme ça, c'est vraiment 5h du matin.
0: C'est beau, c'est beau. 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

0: y a Elvin Galland qui fait du air violon dans le studio en écoutant cette chanson.
1: Ouais, c'est beau.
0: Belle idée, les cordes là. Hein.
1: Ouais, c'est beau. Je crois que j'avais mis un plugin, du coup, des faux violons. J'avais joué, on était ensemble dans le studio. Et c'est là, j'avais fait ah ouais, c'est trop beau. Mon père aussi était enthousiaste. Et du coup, on s'est dit qu'on mettrait des cordes sur ce titre là.
0: D'accord, des vrais violons.
1: Des vrais, oui, oui. Là, après, on a enregistré un vrai quatuor. Ça a été co-arrangé avec PJ So,
2: Pidrian, c'est une bonne amie de moi qui est très musicale aussi.
1: Ouais.
0: Ben c'est ça, c'est un album fait par des musiciens, pour les musiciens et aussi pour nous, le public, qui ne sommes pas des musiciens, mais qui avons grande envie de musique. Et de souffle, et de place, et d'espace, et d'ampleur. Vous allez trouver tout ça dans Move In, ce très très bel album sorti aujourd'hui. Bravo vraiment à tous les deux. Bravo aussi à votre papa, Elvin, qui est pas là, mais voilà.
1: Je lui dirai.
0: On lui dit bravo. Bravo Stéphane. Bonne route à vous.
2: Merci.
1: Merci.
2: À vous.
0: Merci les amis.
1: Merci.
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3: Bonjour à toutes et à tous, j'espère que vous allez bien en ce mardi. Bonnes vacances hein, si vous pouvez profiter de quelques jours de repos cet été. Dans tous les cas, nous sommes ensemble jusqu'à 13h pour profiter des meilleurs moments d'au taquet avec Valérie Damido et Eric Bastien. Aujourd'hui, nous allons apprendre combien il y a de sillons sur un 33 tours, pourquoi le scarabée porte bonheur et comment une candidate qui se baigne dans une piscine se retrouve au journal télévisé. Voilà encore un programme bien sympa sur votre radio ici.
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3: Nous pensons également à vous si vous êtes touchés par les incendies, notamment aux habitants du Diwa dans la Drôme qui ont dû évacuer hier soir, aux services de secours et à nos collègues de vos radios locales qui se mobilisent chaque jour pour vous informer et vous soutenir. Musique maintenant avec Garou, seul sur votre radio ici.

0: écoutez ici Seul Garou. Garou qui part en tournée à partir du mois de novembre. Il débutera ses concerts à Colombes, Saint-Paul-Trois-Châteaux et La Grande Motte. Valérie Damido et Éric Bastien sont maintenant avec Audrey d'ici Gironde, une vraie tête en l'air, contrairement à Guillaume d'ici Normandie. Alors Guillaume qui aimerait bien une souris, qui aimerait bien être une souris s'il devait être un animal, et une souris pour une raison spéciale, étrange, voire même bizarre. Alors, Guillaume et Audrey, vous êtes exactement à égalité, vous avez 3 points.
1: C'est beau, hein.
0: Tous les deux, c'est magnifique,
1: points.
0: J'ai envie de dire. Alors, il paraît que tout de même, tu as un défaut. Voilà. Alors, comme ça, on est archi-maniaque. Qu'est-ce que ça veut dire, maniaque de quoi?
2: Ah, j'aime bien que les choses soient rangées à leur place, à leur emplacement, en fait.
0: Mais leur emplacement décidé par qui?
2: Ah, par moi.
0: Voilà. C'est-à-dire que si ta chérie, elle a décidé que ça se rangeait ailleurs, on t'aime pas.
2: Bah, on essaie de se mettre d'accord.
0: Ouais, on essaie de se mettre d'accord. Ouais,
1: on se réunit le soir.
0: On se réunit le soir. On se... Bon. Non, mais c'est vrai que, bon, tu fais... c'est-à-dire, c'est juste les objets dérangés ou tu fais le ménage aussi?
2: Les deux.
0: Ah oui, d'accord. Ah oui, donc on est. C'est... Ils ont dû s'amuser, Emilien et Diego, quand ils étaient petits.
2: Je suis pas intervenu. Comme ça, il n'y avait pas de conflit.
0: Ah, t'es pas intervenu.
1: Non, mais ils n'étaient pas libres dans leur tête. Hein.
0: C'était. M'étonnerait voilà. Bien que t'es pas intervenu. Mais bon, comment.
1: J'ai des boulettes de viande, dites donc, Valérie, j'ai trouvé. En Suède, boulettes de viande suédoise, mais il y a aussi du hareng, qui est une grande spécialité, ou enfin du gravlax.
0: Oh, mais le gravlax, on en mange ici. Hein.
1: Ouais, ben voilà. Et le toast stecken, c'est des crevettes mélangées avec de la mayonnaise, de l'aneth et des œufs de poisson servis sur des toasts.
0: Bon, ben voilà, t'as déjà un petit aperçu de ce que tu vas manger quand tu laisseras tes chiens à Emilien. Alors, si t'étais un animal, il paraît que t'aimerais bien être une petite souris. Et pourquoi faire, s'il te plaît? Parce que j'ai aimé l'explication. Pourquoi tu veux être une souris?
2: Pour aller dans la garde-robe des dames.
0: Quoi? Ouais, et grignoter quoi?
2: Des sous-vêtements.
0: Et voilà. Pam pam pam pam.
1: Attends, ils veulent manger des sous-vêtements.
0: Bah oui, des femmes. Enfin, de la sienne en l'occurrence.
1: Le gars est fétichiste, il y a un truc là.
0: Pas du tout, c'est qu'il aimerait être une souris. Voilà, il y en a qui veulent être des aigles royaux pour voler dans la prairie. Hein, il y en a qui veulent être des chevals fougueux. Et ben lui, il veut pas être un cheval fougueux. Il veut être une petite souris qui va bouffer les culottes de sa femme. C'est magnifique.
1: Il est chaud. Là.
0: Alors mon chat, tu vas marquer 3 points de plus avec une question ultra facile à choix multiples. Quel tube planétaire a fait connaître le groupe Los Del Rio en 1993? La Soca Dance, la Macarena, la Lambada, la Erika Bastiana. Top chrono, qu'est-ce qui a fait découvrir Los Del Rio en 93? Soca Dance, Macarena, Lambada, Erika Bastiana.
1: Gros tube, très gros tube.
2: Aïe. Je dirais Macarena.
0: Ah oui, mais c'est après les 10 secondes, mon petit cœur. Tu sais qu'on a un petit chrono, faut aller très vite.
2: Non, non.
0: Ben si, mon chat, c'est bien sûr que c'est la Macarena. Allez, toute la radio. Nanana, nanana, nanana. Tadara, tadara,
1: Margarita.
0: Bon, bah, pas de points. Hein. Il faut répondre dans les temps, mon chaton.
1: Ça termine tout, hein, les tubes. Vous avez vu, Macarena, Lambada, Margarita. Ouais, c'est des tubes, hein. La Damida, moi je vais faire le tube La Damida pour l'été prochain. Namida. Voilà. Bon,
0: Il y a des jours comme ça.
1: Il y a de la gênance parfois.
0: Même Sarah ne peut pas te sauver.
1: Bon, Audrey, j'ai une question. Audrey, si tu gagnes les 500 euros avec Gilles de France, bah, quelle région de France tu aimerais visiter, toi, par exemple?
3: Ah, moi, j'aimerais bien aller en Méditerranée, du côté de Agde. J'aime
1: d'accord.
3: beaucoup là-bas.
1: D'accord. Voilà. Ouais, parce que toi, t'es Bordeaux, toi, t'es océan. Donc, ouais, Méditerranée, Agde. Ok, bah écoute, je te souhaite de trouver un petit gîte de France. Il y en a partout, hein, dans tout le pays. Donc, ça, il n'y a pas de souci de ce côté-là. Dis-moi, Audrey, on a des petits défauts, hein.
3: Oui.
1: J'ai entendu dire, on va écouter Annie Cordy.
4: Je serai toujours toute ma vie tête de linotte.
0: Oh, c'est pas un défaut, ça.
1: Non,
0: c'est mignon.
1: Les têtes de linotte, tu es du genre à perdre tout, perdre les choses en permanence, c'est ça?
3: Ah oui, complètement. Je cherche très souvent mes clés, mon téléphone. Enfin, voilà. Vraiment, j'oublie tout. Je ne pose tout.
1: C'est
3: voilà.
1: Quoi? Tu fais pas attention. Genre, t'arrives, tu poses tes clés et 2 minutes après, tu sais plus où elles sont.
3: Bah, c'est ça, exactement.
1: Ah ouais.
3: C'est ça.
1: Ah ouais, donc t'es toujours en train de chercher. Tu ranges tellement bien tes affaires que tu ne les retrouves pas.
3: Oui.
1: D'ailleurs, les places de concert?
3: C'est ça. Oui, oui, je les avais tellement bien rangés qu'au moment d'aller au concert, je ne trouvais plus mes places, donc je me les suis réimprimées. Après, je les ai retrouvées après.
1: Ouais, voilà. Ça va, t'es réimprimé. C'était un concert de qui, oui. d'ailleurs ? C'était qui ?
3: C'était Sarah Schwab. C'était une imitatrice
1: ah oui,
3: qui est vraiment superbe.
1: Voilà, produite par Patrick Sébastien. Tu aimes les voyages, le Maroc, la Tunisie, les Baléares, l'Espagne. Et tu aimerais aller où, ton rêve ?
3: Ah ben, aux États-Unis. Moi, ça a toujours été mon rêve, depuis toute petite.
1: Ouais, la Lost Country, bien sûr. Ouais, les États-Unis, c'est l'American Dream. Je te souhaite de partir, effectivement, et de profiter de ce prochain séjour.
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0: Les Oies Sauvages, version Yann Muller dans la playlist de votre radio ici. Pour l'original, c'est évidemment Michel Delpech. Valérie Damido et Eric Bastien sont toujours avec Guillaume d'ici Normandie et Audrey d'ici Gironde qui nous racontent maintenant sur votre radio ici comment ils ont rencontré leur chérie.
1: Ici, nous sommes avec Guillaume qui a 3 points, Audrey qui a 6 points. Guillaume, on parlait de Audrey qui est tête de linotte, mais il paraît que t'es pas mieux, toi.
2: Non, je suis pas mieux.
1: Il paraît que t'es extrêmement tête en l'air.
2: Ça dépend. Je me suis rattrapé.
1: Non, ça ne veut rien dire, ça dépend, ça dépasse. Tu es tête en l'air, on nous l'a dit. Alors, qu'est-ce que tu oublies, par exemple?
3: On peut pas nous mentir.
2: Qu'est-ce que j'oublie à propos des clés sur le contact, par exemple?
1: Ah oui, mais c'est bien ça. Ça, c'est super. Comme ça, on peut plus facilement piquer ta bagnole. Ouais. Non, mais ça, c'est bien, c'est super, c'est pratique. Ça va, ça se passe bien dans ta vie de tous les jours quand tu oublies des trucs comme ça?
2: Bah après, sauf que là, en l'occurrence, c'était un modèle ancien de véhicule et les taquets sur les portières. Comme il y avait un caniche dans le véhicule, il fermait les portes en s'appuyant avec ses pattes.
3: Oui, mais c'est la faute du chien.
1: Le petit chien, heureusement qu'il était là. Ah là là là là là là là là là. Bon, alors, nous avons un petit son à te faire écouter parce que tu as rencontré ta femme en discothèque en 2002. Et en 2002, le tube, c'était ça.
3: Hey, tu montais ça.
1: Ça c'est la SketchUp.
3: Ah, j'étais convaincu que c'était Spice Girl. C'est la SketchUp ça. Oh là là.
1: Ah là là. Allez, alors il paraît que t'as rencontré Nadège en discothèque. Ça s'appelait comment la discothèque?
2: Ça s'appelait Le France et ça s'appelle toujours Le France.
1: Ah d'accord. Ok. Eh ben c'est super. Donc et alors comment ça s'est passé? On a fait comment? Bon, on se rapproche.
2: Ah bah à cette époque-là, il y avait des slow.
1: Ah.
3: Eh oui.
1: Là. Et alors?
2: Après on prend un verre généralement.
1: Non mais je veux dire, t'as pas eu de mal à l'inviter, viens danser, tout ça, t'es pas timide du coup?
2: Ah non, ça s'est passé convenablement.
3: Convenablement. Ouais, ouais.
1: Donc ok, ça danse et après pof pof, un petit coup, bim bim.
3: Bah, convenablement quoi.
1: Convenablement quoi.
3: C'est normal quoi.
2: Petit coup au bar, je précise.
1: Oui bah j'ai bien compris. Oui, bon, tu fais bien ce que tu veux. Hein,
3: mais c'était pas convenable.
1: Ça c'est pas convenable, tu m'aurais pas dit convenablement si c'était un petit coup de 1 sur le bar. Alors, et donc ça fait combien de temps que vous êtes ensemble? 23 ans, et vous êtes mariés quand?
2: 2008.
1: Oh, c'est beau. Tu lui as demandé comment, à genoux, la bague et tout, ou pas du tout?
2: Pas du tout.
1: Ah oui, d'accord. Ok, t'étais dans la bagnole. Tu lui as dit, tiens, si on se marie, on paierait moins d'impôts. Non,
3: ben non, parce que les chiens avaient coincé la bagnole. Même la bagnole, ils ne pouvaient pas rentrer dedans.
1: Bien, allez, on va tout de suite te poser une question pour que tu marques 5 points. C'est une question qui, pour toi, va être d'une facilité enfantine. Je te fais écouter, Sheila.
4: Écoute ce disque. Et il te dira.
1: Alors, on va parler de disques, c'est un peu ton rayon, donc j'ai envie de dire, si tu réponds pas bien à ça, combien de sillons y a-t-il par face sur un disque 33 tours? Top chrono, 10 secondes. Combien de sillons par face sur un disque 33 tours?
2: Un seul.
3: Oh non. Oh là là.
1: Et oui, un seul, parce que c'est un sillon qui forme une spirale continue du bord jusqu'au centre. C'est lui qui fait lire toute la musique d'une face, chanson après chanson. Bravo, tu as 5 points de plus, tu as 8.
3: Audrey, t'écoutes quoi comme musique, toi, à la maison? Et d'ailleurs, est-ce que t'as un tourne-disque un peu à l'ancienne?
5: Non, moi, j'ai pas de tourne-disque, non. J'ai chez ma maman.
3: Okay. Et t'as un chanteur que t'aimes bien? Je crois que t'as un chanteur préféré quand même.
5: Hein, oui, Jean-Jacques Goldman.
3: Bah oui. Ah, si tu pouvais partager le déjeuner ou passer un petit bout d'après-midi avec lui, tu serais pas contre, on est d'accord Audrey?
5: Ah oui, complètement, mais bon, je sais qu'après il est très discret, oui. Comme célébrité, mais voilà, moi j'ai toujours aimé depuis que je suis adolescente, voilà, moi j'ai toujours écouté Jean-Jacques.
3: Il faut
5: voilà.
3: Y croire en son retour, peut-être un jour sur scène, en continuant de porter ton porte-bonheur d'ailleurs, car tu as un porte-bonheur, est-ce que tu peux nous en parler? Il est particulier.
5: Oui, c'est un scarabée qui vient d'Égypte en fait, que c'est une tante à moi qui m'a offert. Ouais. Et là-bas, c'est signe de porte-bonheur et du coup, je l'ai toujours sur moi. Voilà, bien depuis sûr. Qu'elle me l'a offert et il y a très longtemps que je l'ai maintenant.
3: Un beau symbole égyptien. Ouais. Ah oui, je te confirme. Oui. On va se dire un petit mot sur la rencontre. C'était pas au France, c'était non. Pas convenablement, c'était pas au bar. Non, c'était sur Mythique.
5: Oui, oui.
3: Alors, parle-nous de cette rencontre avec José, avec qui t'as 2 enfants. C'était il y a combien de temps?
5: C'était on s'est rencontrés en 2011.
3: Ouais.
5: Du coup, pour la première rencontre, il a rien trouvé de mieux que de venir avec son meilleur ami. Il avait peur, mais moi, je suis venue toute seule, voilà.
1: Mmh. Et non, ce serait pas un boulet, ton José, là?
5: Des fois, un peu, il peut l'être.
3: Il a peut-être envie d'aventure, de multiple. Je sais pas, tout est possible.
5: Moi, j'avais pas envie.
3: Je sais pas, il est peut-être venu, il s'est dit, tiens.
1: Non, mais tout le monde n'est pas aussi pervers que toi. Lui, il avait juste la trouille d'être tout seul avec une gonzesse.
3: C'est moderne, un plan à trois, ça existe.
1: Allez.

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16: Les meilleurs moments de Taquet, c'est tous les jours cet été pour vous donner le sourire à l'heure du déjeuner. La suite, juste après Thierry Pastor, le coup de folie sur votre radio ici.

0: Le coup de folie Thierry Pastor dans la bande-son de votre radio ici. Alors en déplacement professionnel, les rencontres sont parfois étonnantes. Catherine, Zissi Bourgogne, raconte à Valérie Damido et Eric Bastien avoir fait trempette dans une piscine avec un dictateur. Quant à Jean-Noël, d'ici Occitanie, il nous avoue être un mauvais perdant sur votre radio ici.
1: Figurez-vous qu'en 1974, Catherine est allée en Éthiopie.
2: Oui. D'accord.
1: Et il y avait une conférence au même moment entre les pays africains dans la capitale Addis Abeba. Du coup, le matin, Catherine va se baigner dans la belle piscine de l'hôtel. Et qu'est-ce qui se passe? Raconte-nous.
3: Eh bien, je me plonge dans la piscine et puis tout d'un coup, je vois arriver plonger un monsieur de couleur habillé en pyjama. Et tout d'un coup, quand je me baigne, je vois plein de caméras autour de moi. Je lui dis, c'est sûrement pas pour moi, c'est sûrement pour le monsieur. Et en fait, il s'agissait du président de l'Ouganda actuel. C'était le président
1: Amin Dada.
3: Voilà.
1: C'est donc très sympa.
3: On était tous les deux tout seuls dans la piscine, bref. Et bon, je finis ma journée en rentrant à Paris. J'assiste à un repas de famille et ma maman qui était là, qui me dit, mais Catherine, tu m'avais pas dit que t'étais allée partie à Addis Abeba. Ben, j'ai dit, oui, je suis partie. On a vu un reportage sur Antenne 2, ça s'appelait Antenne 2 à l'époque. Et nous, on a vu une fille dans la piscine, ben, je la félicite pas, la fille, hein, parce qu'elle avait un maillot de bain, on voyait toute sa poitrine.
1: Oh my god.
3: J'ai dit, maman, la fille, ma maman, c'était moi.
1: Elle a dit quoi, ta mère?
3: Elle a dit, bravo, ma fille.
1: Ah, bah, bravo.
3: Bah, écoute, on a des avantages, on les montre, hein. Puis voilà.
1: Bah, surtout à Amin Dada, dictateur, tellement sympa.
3: Ouais. C'était un petit peu, voilà.
1: Mais l'autre, lui, il s'est baigné en pyjama. Pourquoi?
2: Oui, c'est ce que j'ai retenu aussi. Ouais.
3: À mon avis, il devait sortir de son lit et puis il est allé directement à la piscine, quoi.
1: Ah oui, d'accord.
3: C'est ce qui s'est passé.
1: Oui.
3: Je pense.
1: Bien, j'espère que tu vas avoir 5 points avec la question cash. Tiens, je te mets un petit extrait.

comment s'appelle le service officiel français d'information sur la prévision du trafic routier? Comment s'appelle le service officiel français d'information et de prévision du trafic routier? Top chrono, 10 secondes.

0: Maintenant des indices à la bouche pour ça peut être pas mal. Bon, dis-moi Jean-Noël, qu'est-ce que j'apprends? Parce que tu es très sympathique depuis midi, mais enfin quand même, je découvre que t'es têtu, que t'es un peu chonchon.
1: Ah, tiens, comme toi.
0: Ah oui, mais parce que c'est un compétiteur en fait, c'est ça. Hein,
1: ouais, c'est ça. Ouais.
2: C'est ça. Je suis un compétiteur. Ouais.
0: Ah, t'es un gagnant.
2: Je suis un gagnant. Voilà. Donc quand on joue aux jeux de société avec les enfants ou avec les filles, bon, ben j'aime bien le jeu quand je gagne, quoi. Mais j'aime pas le jeu quand je perds.
0: Évidemment. Mais est-ce que tu triches?
2: Jamais. Non. Ça fait pas partie de... Non, je ne triche pas.
0: Bon, si tu pouvais déjeuner avec quelqu'un à midi, tu choisis quelqu'un qui est un peu qui est du sud aussi, un petit peu plus au sud que chez toi, c'est Julien Doré. Pourquoi? Tu le trouves cool, ce garçon?
2: En fait, c'est une découverte, en fait, parce que au moment du Covid, ben, ses chansons passées, ce sont avant-dernier album.
0: Ouais.
2: Et c'était plutôt sympathique. Donc, je suis allé en concert le voir avec Valérie à Toulouse.
0: Oui.
2: Et j'ai trouvé le personnage sympa, jovial, déconneur, tout ça. Et franchement, j'ai vu un beau concert. Voilà. Et je trouve que voilà, il est solaire, il est rayonnant, sympa. Et puis surtout, c'est un gars de chez nous, hein, c'est un gars de...
0: Bah, c'est ce que je disais.
1: Oui, on l'adore.
0: Et alors, en parlant des concerts, un dernier mot. Pour tes enfants, tu passes un peu pour un fossile parce que t'as vu lui à Toulouse, Michael Jackson. Elle l'a vu en concert. En 92. Waouh, wow, pour la tournée Dangerous. Énorme souvenir, j'imagine.
2: Ben oui, parce qu'en fait, j'avais 18 ans. C'était la rentrée scolaire en septembre 92. Je venais avoir 18 ans, donc. Et en septembre, dans la même région, à 50 km près, il y avait Michael Jackson qui est passé à Toulouse.
0: Avec
2: qui est plutôt rare.
0: Ben oui.
2: Il est passé qu'une fois.
0: Oui.
2: Et Dire Straits qui est passé une semaine après à Montauban.
0: Ah ben, génial.
2: Et j'ai fait les deux concerts.
0: Ah, bah, là, ah ouais, bah t'as vu du lourd.
2: Je regrette pas.

ce soir en concert à Vaison-la-Romaine, Marine Escroc sur votre radio ici. Valérie Damido et Eric Bastien font à présent connaissance avec Alain d'ici Isère et Catherine d'ici Brézizel. Catherine qui est parfois surnommée

0: Véro. 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
1: Ok, alors on accueille aujourd'hui Alain et Catherine. Comment ça va?
2: Bonjour.
3: Bonjour.
4: Bonjour.
1: Alain, t'es là?
4: Oui, je suis là.
1: Ah, c'est bien, mon chat. Tu joues avec moi, alors c'est pour ça que je m'inquiète un petit peu. Alors, t'es content, Alain, de participer, de gagner, de partir en Champagne?
4: Ben, participer, oui. Gagner, ben, on verra plus tard, on verra vendredi. Mais bon, oui, on joue, c'est pour gagner.
1: On joue, c'est pour gagner. Merci, j'aimerais bien que tu aies une petite mentale de winner. En plus, t'as vu, c'est un beau cadeau, c'est pour la Saint-Valentin.
4: Ah ben, c'est beau, oui.
1: Avec Nicole, hein, parce que t'es mariée à Nicole. Dis donc, Nicole, elle va être contente.
4: Ben oui.
1: Ben voilà. Alors, tu as deux enfants, Caroline et Vincent.
4: C'est ça.
1: Et t'as combien de petits-enfants?
4: Deux. Oh, bon. Rémi et Lucie, 17 et 13.
1: Ben c'est magnifique. Alors, tu es retraité, mais tu as travaillé longtemps dans l'industrie du ski.
4: C'est ça.
1: Chez Rossignol.
4: Voilà, les skis Rossignol, oui.
1: Et alors, qu'est-ce que tu faisais chez Rossignol?
4: J'étais agent technique à la maintenance. Je m'occupais de l'outil industriel.
1: Et dis donc, pas mal. Et alors, est-ce que c'était intéressant? Est-ce que tu fabriquais des skis?
4: Nous, on fabriquait, enfin, c'est l'usine qui fabriquait les skis, mais pour fabriquer des skis, il faut des machines, et les machines, il faut les entretenir. Donc voilà, moi, je m'occupais de l'entretien des machines.
1: Magnifique. Donc, tu continues à faire du ski? Évidemment.
4: Oui, tout à fait, je continue à faire du ski, oui.
1: Voilà.
4: Encore un peu, quoi.
1: Attends, c'est normal. Quand on a travaillé dans le ski, on bosse dans le ski. Alors, tu fais aussi du vélo, de la rando, et tu fais partie d'un club de vélo.
4: Voilà, c'est ça, je fais partie d'un club de vélo à Voiron.
1: Et où est-ce que tu habites dans l'Isère? À Bilieu.
2: Le 38.
4: C'est ça, à Bilieu, oui. Au bord du lac de Paladru.
2: Il est simple, je me suis baigné dans ce lac. Je me souviens très bien.
1: Super. Ouais. Voilà. Bon, mon chat, on va tout de suite jouer. Tu vas marquer ton premier point maintenant. Attention, on va parler film d'horreur. Paramount a choisi le village d'Angoisse, en Dordogne, pour annoncer la sortie de son prochain film d'horreur. Est-ce que Paramount France va annoncer la sortie de son prochain film d'horreur dans la ville d'Angoisse, en Dordogne? Vrai ou faux? Top chrono, 5 secondes.
4: C'est faux. Je dirais que c'est faux.
1: Et non, c'est vrai. Scream 7 sort sur les écrans le 25 février. Et oui, et donc, pour l'opération marketing, on a choisi le village d'Angoisse. Pas de points.
2: Catherine est en Bretagne avec ici Brésisel. Bonjour, bonjour Catherine.
3: Bonjour Eric, bonjour Valérie, bonjour Alain et ainsi qu'à tous les auditeurs.
2: Voilà, très jolie voix, dans le Finistère.
3: Merci. Exactement.
2: Ouais. Où ça? T'habites où exactement dans le Finistère?
3: Un petit village qui s'appelle Irvillac, à côté de Landerneau, à une trentaine de kilomètres de Brest.
2: Bien sûr, on voit très bien. Bon, dis donc, là on gagne un beau séjour Saint-Valentin,
3: oui.
2: Qu'est-ce que je vois, que t'es célibataire?
3: Aïe, aïe, aïe.
1: Oh my God.
2: Alors, et ça te laisse le temps de trouver quelqu'un, mais tu peux aussi en profiter seul.
3: J'ai entendu la date, donc c'est bon.
2: Je te souhaite de trouver quelqu'un. Tu as deux enfants, comment s'appellent tes
3: alors,
2: enfants?
3: Alors, Elina, qui a 14 ans, okay. Et Loen, 10 ans.
2: Et Loen. Ça te tente, franchement, ce séjour? T'entends quand même la beauté, le champagne, les bulles?
3: Ah ouais, ça fait envie. J'avoue, là, ça fait envie.
2: La lingerie.
3: Donc, que je connais pas, en plus. Donc
2: ouais, sympa quand même. T'as un chien qui s'appelle Rio.
1: Un chien qui s'appelle Rio.
2: Et t'as plusieurs surnoms, alors il y en a un, c'est Cendrillon, tu peux nous expliquer pourquoi?
3: Alors Cendrillon, ça fait référence à des soucis de chaussures qui m'arrivent régulièrement. J'ai le chic pour toujours avoir une semelle qui part, un canon qui tasse, qui casse, et du coup, on m'appelle Cendrillon.
2: Alors attends, il n'y a pas que Cendrillon, il y a aussi ça.
3: Exact.
2: Cat size. Mais pourquoi cat size? T'as des yeux de chat comme ça un peu?
3: C'est ça, puis en référence au dessin animé, il y a plusieurs collègues qui m'appellent comme ça, c'est un surnom. Mais j'en ai plein d'autres, des surnoms.
2: Ouais, je sais, je vais juste en citer un dernier, qui est Véro, qui vient du fait que pour ton Pax, le pâtissier, le pâtissier s'est trompé de prénom sur la pièce montée, il a écrit Véronique. Alors
3: exactement.
2: Tu t'appelles Catherine, c'est là
3: le
2: bizarre.
3: Le prénom du monsieur était bon, mais le mien pas du tout, j'avais confondu avec un autre couple qui se mariait dans la commune à côté, et elle a eu à son mariage, par contre, mon prénom sur sa pièce montée.
2: Bon, allez, voici ta première question, Catherine. Autrefois, les canaris étaient utilisés comme détecteurs de gaz dans les mines. Top chrono, 5 secondes, les canaris étaient utilisés comme détecteurs de gaz dans les mines. Vrai ou faux? Allez.
3: je dirais faux.
2: C'était vrai, c'est très sensible au monoxyde de carbone et au grisou. Les canaris montraient des signes de détresse ou mouraient avant les humains, ce qui donnait l'alerte aux mineurs pour évacuer. 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

0: pour le Quétévas, Jeannette, sur votre radio ici. Valérie Damido et Eric Bastien sont maintenant avec Dominique, d'ici Alsace, à qui il arrive régulièrement des trucs quand elle est aux toilettes. Et Sébastien, d'ici Occitanie, qui a des qualités, des défauts que l'on découvre dans quelques instants sur votre radio ici.
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2: Alors Dominique, je tiens là ma petite Pierre Richard de l'année. Ah, c'est ma petite Pierre Richard de l'année. Ah, je vous raconte. En Italie, elle visite le musée du Vatican. Elle va faire pipi. Évidemment, comme toutes les filles, parce que vous les gars, vous comprenez rien. Hein, vous êtes debout avec votre zigigi là.
3: Oui, bah ça va.
2: Non, on s'assoit sur la cuvette. Pour s'asseoir sur la cuvette, qu'est-ce qu'on met ? Du PQ. Et qu'est-ce qu'elle fait ? Elle s'assoit avec son PQ, mais elle repart avec un mètre de PQ derrière elle. T'étais contente ou pas ?
4: Oui, oui. Ouais, toute la traîne du Vatican.
2: Bah oui, elle a descendu tout l'escalier du musée avec un mètre de PQ derrière elle. C'est magnifique, non ?
4: Et soudainement, mon mari qui me dit « Ah, je crois qu'il y a un souci ». Voilà, j'avais à peu près fait, oui, les trois quarts d'escalier. Donc, je pense que j'ai amusé à la galerie.
2: Oh, bah écoute,
4: c'est l'avantage, c'est quand même une anecdote dont on se souvient plus de 15 ans après et on en rigole, quoi.
2: Ah bah oui, c'est
3: le
2: dommage.
3: Le papa adoré, d'ailleurs.
2: Bah oui, le papa adoré. Il
3: est venu la bénir.
4: Et pour, je rajoute la petite anecdote. Mon mari, pas plus tard qu'hier, dans le TGV, voit une dame sortir des toilettes. Avec la même chose.
2: Eh ben voilà, bah oui, nous on a des problèmes les filles, hein, on peut pas se mettre debout pour faire pipi, c'est scandaleux. Alors on a quand même un truc avec les toilettes, hein, parce que un jour elle est dans les toilettes pour faire pipi aussi, mais chez elle.
3: Elle passe sa vie dans les toilettes ou quoi ?
2: Bah, tout le monde, hein, dis donc, on passe 10 ans de nos vies dans les chiottes.
3: Ah bah, allez donc.
2: Alors elle est dans ses petites toilettes, elle fait son pipi, mais il y a un câble qui l'énerve. Elle en a marre du câble, mais qu'est-ce qu'il fout là ce câble là ? Il me gêne, je fais pipi, qu'est-ce qu'il fait ? Elle le coupe, crac, coup de sécateur. Et c'était quoi le câble ?
4: Eh ben, c'était le câble, en fait, c'était une autre arrivée Orange, du réseau Orange Télécom, pour l'Internet.
2: Voilà,
4: donc,
2: bah
4: c'était
2: oui.
4: Un samedi, mon mari qui avait besoin absolument du réseau, en plus ce week-end-là, eh bien, plus d'Internet, voilà.
2: Et il t'a remercié, il a dit, c'est magnifique, bon.
3: C'était plus du Wi-Fi, c'était du non-fi, quoi.
2: Oh là là là là, je demande pardon à la France. Voilà. Sécurité ! Ma chérie, c'est la question à choix multiple qui peut te rapporter 3 points de plus. Je te pose la question, je te fais des propositions, t'auras 10 secondes pour me donner ton choix. Alors, tu as une petite ambiance. Alors, Mortel Adèle, pour parler, nous allons parler de vente d'objets. Écoute bien. Quels sont les objets les plus fréquemment vendus sur le Bon Coin ? Les voitures, les canapés, les téléphones, les slips d'Éric Bastien.
3: Bien sûr, avec plaisir.
2: Donc, qu'est-ce qui est le plus fréquemment vendu sur le Bon Coin ? Les voitures, les canapés, les téléphones, les slips d'Éric Bastien. Top chrono, 10 secondes.
4: Les voitures.
2: Eh bien, est-ce que c'est une bonne réponse ? Oui !
3: Bravo !
2: Eh bien yes. Oui, bien sûr, bravo, 3 points de plus, ma chérie, 7 ! Il faut savoir que les slips de Bastien viennent
3: oui.
2: Juste après.
3: Oui, d'abord. Sébastien, tu portes des slips ou des caleçons ?
5: Les caleçons.
3: Les caleçons, très bien. Je te rappelle qu'il y a de la lingerie chantelle pour qui tu veux, et que tu es célibataire. Il y a personne en vue du côté de Toulouse, Sébastien ?
5: Non, il n'y a pas le touche pour l'instant, non,
3: il n'y a rien. Bah écoute, si les gens t'écoutent à la radio, ils vont peut-être avoir envie de partir avec toi. Je te le souhaite, de rencontrer quelqu'un et d'être heureux. Sébastien, d'autant que Sébastien est un homme adorable, puisque Sébastien cuisine. Sébastien aime cuisiner, et quand un homme cuisine, un homme séduit. Surtout avec un petit tablier. Valérie, elle aime bien le petit tablier.
2: Moi, j'aime bien le cul à l'air avec le tablier.
3: Ah, le cul à l'air, carrément.
2: Oh, bah oui, sinon, c'est pas drôle.
3: Ah, oui, donc le tablier et le cul de truc.
2: Bah, bien sûr.
3: Ok. Et il est comme ça, votre mari, il fait ça
2: Je vous pose des questions sur les fesses de votre femme.
3: Ouais. Bon, alors ta spécialité, et ça, alors moi, j'aime bien, c'est l'omelette aux pommes de terre.
5: Exactement. Alors, l'omelette aux pommes de terre, un peu revisité, parce qu'ils aiment bien que je mette une pointe d'ail, mes enfants, dedans. Je mets de la poudre d'ail dedans. Et du lait, donc je prépare les œufs.
3: D'accord.
5: Et ils adorent ça.
3: C'est un plat simple, et c'est vrai que voilà, si on rajoute un petit peu d'ail en poudre, c'est pas mal du tout. Un petit défaut, Sébastien, avant de jouer, je découvre que tu es un peu tête en l'air, mon
6: oui,
3: Sébastien.
6: Je sais que j'oublie tout.
3: Pareil que t'oublies tout. Tout le temps.
5: Oui, tout le temps. Même des fois, je cherche les objets que j'ai dans la main. Donc du coup, c'est récurrent, ça prend la tête et on perd du temps.
3: Mais pareil que t'es toujours en retard.
5: En retard, oui, toujours en retard, même pour aller au boulot.
3: Alors, en même temps, c'est raccord avec le métier que tu fais, hein.
5: Exactement.
3: Bon. Faire des amis à la SNCF, moi.
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0: C'était Billy Preston pour vous sortir du lit. Bonjour, bon réveil, on est mardi.
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0: Bonjour, soyez les bienvenus en cette nouvelle journée du mois d'août, alors que la canicule progresse et s'étend sur toute la France. Dans quelques minutes, on fait un point complet sur la situation météo du jour. Évidemment, on ne va pas s'empêcher de profiter de cet été. Chaque matin ici, on vous accompagne en chanson avec Alain Bachung et Bruno Mars, qui seront bientôt des nôtres, ainsi que Cyril Ardo-Redon. Bonjour.
2: Bonjour Johan, bonjour à tous.
0: Qu'est-ce qu'on trouve dans l'actualité ce mardi, Cyril ?
2: Eh bien, une bonne nouvelle avec la fin du démarchage téléphonique, on vous explique tout dans une poignée de secondes.
0: Ce mardi matin, par ici, les économies vous évitent les déboires liés au dépannage non agréé lorsque vous êtes sur l'autoroute. Valère Coréard vous donnera les infos utiles à avoir à l'esprit si un jour vous vous retrouvez dans pareille situation. Et puis, on vous attend sur l'antenne d'ici. Venez donc nous raconter comment se déroule votre été par chez vous, que vous restiez à la maison, que vous partiez travailler ou alors que vous soyez en vacances en ce moment. 0810 055 056, on vous offre un sac vintage aux couleurs de votre radio locale, bourré de surprises. 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
0: Nous sommes le mardi 11 août, bon réveil, il est 5h. Le journal présenté par Cyril Ardo-Redon et cette phrase que vous avez probablement déjà entendue au téléphone. Bonjour, je vous appelle pour vous vendre des fenêtres ou une rénovation de votre logement.
2: Ouais, ce genre d'appel pour vous vendre à peu près tout et n'importe quoi. À partir d'aujourd'hui, normalement, c'est terminé. Le gouvernement parle d'une petite révolution. Il est désormais interdit pour une société de vous appeler sans avoir obtenu votre accord. Un soulagement pour beaucoup de personnes, comme dans les rues d'Aix-en-Provence, Rémi Inc.
3: Ah, ça c'est le genre d'appel.
4: Alors je sais, vous avez sûrement déjà été appelé plusieurs fois concernant les aides de l'État.
3: Qui agace 97% des Français selon un sondage. D'autant plus quand on en reçoit plusieurs par jour.
5: C'est régulier, c'est tous les jours. Enfin moi, en ce qui me concerne, j'en ai 3 ou 4 par jour. On en a marre.
6: Des fois on s'amuse avec eux, on leur dit mais oui, bien sûr je suis intéressé, j'ai 19 maisons, où je lui demande la météo, où j'ai une bonne recette de pâtes. C'est plutôt un bon moment, on va dire.
3: Alors oui, ça peut être amusant, encore faut-il avoir le temps. Et ça n'est pas le cas des artistes. Comme Gérald qui travaille dans le BTP.
7: Malheureusement, on est obligé de répondre à tous les appels, quoi, compte tenu que c'est potentiellement un client et on perd du temps avec ça, quoi. Pour les artisans, le temps, c'est de l'argent.
3: À partir d'aujourd'hui, chaque appel concernera forcément un contrat que vous avez déjà conclu pour vous proposer des services complémentaires. Ou alors, l'entreprise aura d'abord obtenu votre accord en amont pour être appelée, et ce pour une durée de 1 an maximum. De nouvelles restrictions, pas forcément très convaincantes.
7: J'espère qu'ils vont pas trouver la parade, quoi.
3: On sait qu'ils vont chercher la parade quand même.
7: Ah, je pense qu'ils la cherchent déjà.
8: Je me dis, qu'est-ce que ça leur rapporte? S'il y a de l'argent à se faire, c'est sûr qu'il y aura des détournements et contournements des lois. Ça, c'est sûr et certain.
2: Le reportage de Rémi Inc, ici Provence, sur votre radio locale ici. Et d'autres coups de fil restent légaux pour vous vendre des abonnements à des journaux, pour des opérations de sondage, quand c'est à but humanitaire ou pour des appels aux dons, ou encore pour un recouvrement de dettes. On vous explique tout sur notre site et notre appli ici.fr.
0: Ce mardi, attention à la chaleur.
2: 43 départements sont en vigilance orange canicule. Dès midi, c'est 21 de plus qu'hier. Ce coup de chaud va encore gagner en intensité dans les prochains jours, avec une pluie qui n'arrive pas et les deux tiers des nappes phréatiques qui sont en souffrance en France. Dans certaines régions, la situation devient très tendue. Des communes sont même ravitaillées par citernes, faute d'eau. Et Guillaume Fariol, c'est le cas de 300 personnes de deux villages en Côte d'Or depuis plus d'un mois.
9: Deux à trois fois par semaine, toute la journée, un camion-citerne fait des allers-retours pour alimenter les villages de Quincy-le-Vicomte et de Quincereau. Indispensable, la source est quasi à sec, s'inquiète Gilles Robillard, président du syndicat des eaux.
10: Il y a eu un orage l'autre jour, ça n'a rien fait sur la source. Elle n'a pas donné un mètre cube de plus. Elle donne 21 mètres cubes jour en ce moment. C'est insuffisant parce qu'on consomme 60 mètres cubes.
9: Pour l'instant, malgré le coût de ces ravitaillements, pas question de couper l'eau à certaines heures de la journée. Si la situation s'aggrave, ça pourrait arriver en tout dernier recours. Isabelle habite Quincereau.
11: J'arrive même plus à me rappeler le jour où ça a vraiment plu.
9: Et elle est très inquiète.
11: C'est terrifiant. Ça fait un moment qu'on sait qu'il y aura un problème d'eau et là, on le touche vraiment du doigt. Ça a basculé du mauvais côté. Ça fait partie de notre quotidien maintenant, c'est ça.
9: Un quotidien au rythme des petits gestes pour économiser l'eau. terminer par exemple la façade fleurie de la maison de Fabienne.
12: On a laissé les fleurs mourir, on les a pas arrosées et puis moi j'envisage par exemple de plus en mettre. C'est des gestes tout cons, mais bon, je pense que multiplié par des milliers de gens, ça peut faire quelque chose.
9: En attendant une solution pérenne pour les prochains étés, des études sont en cours pour trouver d'autres sources d'eau et s'y raccorder.
2: Et fin juillet, plus de 30 000 personnes sur 80 communes devaient déjà être approvisionnées en eau potable par des camions-citernes ou grâce à des bouteilles d'eau, selon le gouvernement. Le risque aussi de feux de forêt dans près de la moitié des départements français. 42 départements sont classés en orange, indique Météo France. Les territoires concernés se situent dans un large quart nord-ouest, incluant la région parisienne, une partie de la Bretagne, de la Normandie, des Pays de la Loire, mais également dans le sud-est, des Pyrénées-Orientales au Var, en passant par la Corse du Sud ainsi que la Moselle dans le Nord-Est. Les flammes qui ont durement frappé Biscarrosse dans les Landes il y a 2 semaines, près de 200 habitations touchées, certaines entièrement détruites. Pour aider les sinistrés, des cagnottes ont été créées sur Internet. Mais attention aux arnaques. Pour les éviter, Hélène Larzé, maire de la ville, a lancé fin juillet une cagnotte officielle en ligne et elle a dépassé les 100 000 euros.
13: Compte tenu de l'ampleur de la catastrophe, on a tout de suite eu beaucoup de mobilisation, de volonté de venir en aide aux sinistrés. L'important pour nous, c'était de le faire en sécurisant la manière de pouvoir collecter des fonds pour éviter qu'il y ait d'autres cagnottes sur lesquelles il n'était pas forcément certain que les fonds arrivent au bon endroit. En 10 jours aujourd'hui, on est à un peu plus de 120 000 euros. Elle est ouverte pour une année parce qu'il y aura certainement des besoins au fur et à mesure. Mais là, l'idée, c'est d'être en même temps capable de venir soutenir des besoins plus court dans le temps.
2: Hélène Larzé, maire de Biscarrosse.
0: Vous écoutez ici 5h06, la France médaillée d'argent sur le relais 4 fois 200 mètres nage libre au championnat d'Europe.
2: Une compétition qui se déroule en ce moment à Paris. Les Bleus portés par Léon Marchand qui a lancé le relais comme une fusée. Ce sont les Britanniques qui ont décroché l'or avec moins d'une seconde d'avance. Quelle belle performance, a salué la ministre des Sports Marina Ferrari. Et la chaleur s'intensifie ce mardi sur une grande partie du pays, Johan.
0: Une chaleur présente ce matin sur les deux tiers sud du pays qui va progressivement remonter vers le nord dans le courant de la journée pour s'étendre sur tout le territoire. À noter quand même ce matin une relative fraîcheur du côté de la frontière belge. Il fera en milieu de matinée 14 à Charleville-Mézières ainsi qu'à Lille, 19 à Paris, 18 à Limoges, 21 à Bordeaux et 25 à Marseille en milieu de matinée. Et puis dans le courant de l'après-midi, le mercure va s'emballer avec une chaleur généralisé sous un ciel bleu, à l'exception des reliefs, les Pyrénées, le Massif central, les Alpes et même la montagne Corse au-dessus desquelles un risque orageux est à prévoir en milieu de journée. Et puis pour ce qui est des températures, il doit donc faire très chaud ce mardi après-midi. 35 à Montpellier, 33 à Marseille, 35 à Orléans, 34 dans la capitale et 36 la maximale à Nantes. Comment ça se passe par chez vous? Vous nous le dites, vous nous l'écrivez en postant un petit message sur la page Facebook d'ici, le nom de votre commune. Une température, comment se passe le ciel? Une photo, si le cœur vous en dit. Tous les jours, vous le savez, on fait la météo ensemble.
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0: Il paraît que quelques mois après que cette chanson soit sortie, le prénom Gabi était à la mode dans les maternités. Gabi, oh Gabi, sur les ondes d'ici, voici Alain Bachon, 5h08. Bon réveil à vous.

0: de mardi. Vous écoutez ici. Merci d'être des nôtres. Il est 5h11.
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0: C'est une dame qui n'a peur de rien. Betty, une Britannique de 97 ans, vient d'entrer une nouvelle fois dans le Guinness Book des records. Figurez-vous, Cyril, que officiellement, c'est la femme la plus âgée au monde à avoir fait du wing walking.
2: Qu'est-ce que c'est que ça ?
0: Eh bien, ça consiste à être debout, sanglé sur une aile d'avion et à ensuite vivre sa vie, histoire de voir ce qui se passe. Un exploit que cette dame avait déjà réalisé il y a quelques années, alors qu'elle n'avait à peine que 93 ans.
2: Une jeunette.
0: Record donc ce week-end, battu au-dessus de l'aérodrome de sa commune en Angleterre. Ses petits-enfants, pour l'occasion, ses amis, quelques curieux également, s'étaient rassemblés pour l'occasion pour la voir. Betty, qui a réalisé cet exploit, pas seulement pour faire son intéressante, il s'agissait aussi de récolter des fonds pour l'unité de cardiologie qui l'a soignée l'an dernier, alors qu'elle a fait un infarctus. Donc, record battu. À l'atterrissage, la nonagénaire a dit qu'elle n'allait pas s'arrêter là, puisqu'en fait, Betty se lance des défis depuis qu'elle a 87 ans, année où elle a perdu son mari, donc le besoin de se trouver de nouveaux challenges, des défis, donc elle ne s'arrêtera pas là. On a hâte de savoir quel sera le prochain exploit pour Betty. En attendant, il est 5h12, vous écoutez ici, ce mardi, dans la faute d'ici, alors qu'une nouvelle vague d'extrême chaleur s'abat sur le pays, dans les EHPAD, on s'organise, Cyril.
2: On s'organise avec des livraisons de clim il y a une dizaine de jours, 33 000 climatiseurs mobiles livrés par le gouvernement, mais certains EHPAD préfèrent les ventilateurs, on vous expliquera pourquoi.
0: Et la musique ici ne s'arrête jamais. Mais c'est qui ? Mais c'est Zoutero qui vient nous rendre visite d'ici quelques instants. Le temps de faire quelques économies. 5h13, bon réveil. Bonjour Valère Coréard, chaque jour avec vous un bon plan pour optimiser notre pouvoir d'achat. Et aujourd'hui vous vouliez nous proposer d'anticiper une situation qu'on anticipe rarement justement.
3: La panne sur autoroute, ça n'arrive pas tous les jours, c'est vrai, heureusement d'ailleurs. Mais quand ça arrive, ça coûte cher. Et mauvaise nouvelle, le tarif va augmenter de 1,57% avec une somme de base de 151 euros. Ici, je parle bien d'un dépannage. Pour un remorquage, c'est compris dans le prix. Si votre véhicule pèse moins de 1,8 tonne, au-delà, on passe à 186,72 euros précisément. Et bien sûr, sinon ce serait pas drôle, entre 18h et 8h, le week-end et les jours fériés, comptez sur une majoration de 50%. Alors, je n'ai malheureusement pas de solution pour pas tomber en panne au bord de l'autoroute. Par contre, j'en ai une pour vous éviter de multiplier la facture par 2 ou même 4 sans prise en charge de l'assurance. Ne confiez votre véhicule qu'à des dépanneurs agréés.
0: Mais comment ça, il n'y a pas que des dépanneurs agréés sur les autoroutes ?
3: Et non, sinon on serait dans un monde presque parfait, enfin du moins sur ce sujet. Il y a ces dépanneurs, vous savez, qui arrivent par hasard. Vous tombez en panne, et comme par hasard, je passais par là avec ma remorque, je me suis dit que j'avais envie de vous aider. C'est un peu l'idée, hein. Et comme dans ces cas-là, on est, disons-le, au bout du rouleau, carrément vulnérable, on n'a qu'une envie, c'est rentrer chez soi, on ne se pose pas de questions. Or, cette personne vous a géolocalisé grâce aux applications de navigation qui indiquent un véhicule au bord de la route en panne. Il s'agit en fait d'une entreprise non agréée par votre assureur qui va vous surfacturer. Donc, refusez poliment l'aide, contactez votre assureur qui va lui vous communiquer la liste des réparateurs agréés afin d'être facturé dans les règles de l'art et surtout de bénéficier d'une prise en charge. Peut-être avez-vous déjà vécu ce genre de situation, votre retour est précieux et nous intéresse. Le mail pour nous écrire, par ici leséconomies@radiofrance.com.
0: Tous les matins, les bons conseils pour rebooster son pouvoir d'achat. Merci Valère. Demain, vous nous expliquerez comment changer d'adresse et ce, gratuitement. Il est 5h15.
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0: Ce mardi 11 août, c'est le retour de la chaleur pour de nombreux départements.
2: Près de la moitié du pays est concernée. 43 départements sont en vigilance orange canicule dès midi. C'est 21 de plus qu'hier. Et dans certaines régions, les températures ne sont jamais vraiment redescendues cet été. Comme en Provence, où pour beaucoup d'EHPAD, la livraison de climatiseurs mobiles il y a une dizaine de jours par le gouvernement a été plutôt bienvenue. Mais certains établissements préfèrent les ventilateurs, Margot Longeroche.
5: Chantal profite avec le sourire de son repas. La salle à manger de l'EHPAD est climatisée, mais ce n'est pas le cas de sa chambre.
6: Il fait très chaud, surtout le soir, il fait chaud. Je peux pas supporter. Je sais pas jusqu'à quand ça va durer, mais c'est inconvénient.
5: Pour rafraîchir l'endroit où elle dort, sa voisine Michèle a la solution.
7: J'ai une astuce. C'est-à-dire que je laisse la porte de ma chambre un peu entrouverte. C'est plus frais dans le couloir que dans ma chambre.
5: C'est ce que font en fait la plupart des résidences. La permet aussi aux soignants de surveiller qu'ils ne se déshydratent pas. Et justement, l'annonce d'une subvention de l'État en ces périodes de canicule, c'est une bonne nouvelle pour l'établissement. En revanche, la directrice Alice Moreau ne veut pas opter pour des climatiseurs mobiles, trop compliqués à installer selon elle.
8: Au niveau gestion, c'est pas évident parce que ça implique soit de faire un trou dans le mur, dans la fenêtre, enfin il faut gérer quand même l'évacuation. Donc on avait opté plutôt pour des ventilateurs de très bonne qualité, voilà, avec brumisateurs et qui font pas de bruit et qui vont permettre de donner de l'air sur une surface assez grande.
5: Sauf que les 10 ventilateurs commandés n'arrivent pas.
8: Et on a essayé auprès de nombreux fournisseurs, même l'un bien connu sur Internet, qui après 2 semaines nous a annoncé qu'ils étaient eux aussi en rupture de stock.
5: Pour le moment, l'EHPAD s'organise sans ces machines en plus. Il dispose déjà de quelques ventilateurs, aussi grâce à la générosité d'un proche de résident, comme le raconte Véronique Minaudier, cadre de santé à la Maison Saint-Jean.
9: Un monsieur nous a fait don de 5 ventilateurs. Voilà. Je crois qu'il avait quelqu'un de sa famille dans la structure. Il a dit je veux aider un peu ces personnes qui risquent d'avoir très chaud. Il nous a donc donné 5 ventilateurs, 9. On en a fait profiter tout de suite des résidents.
5: À terme, la directrice voudrait surtout améliorer le système de climatisation centrale et l'étendre pour qu'il arrive jusqu'au bout de tous les couloirs. Mais cela coûte trop cher pour les finances très serrées de l'établissement et la subvention de l'État ne le prend pas en charge.
2: Un reportage à l'EHPAD Saint-Jean à la Phare-les-Oliviers dans les Bouches-du-Rhône, signé Margot Longeroche, ici Provence.
0: Dans les coulisses télé, ce mardi, vous allez découvrir une nouvelle série française qui met en scène des agents du renseignement spécialisés dans le vol d'œuvres d'art. La comédienne Fanny Cottençon y tient le rôle principal. Elle est notre invitée ce matin. Le temps d'aller faire un petit coucou de l'autre côté des montagnes transalpines. Voici Zucchero dans vos oreilles en ce début de journée.

0: donne du baume au cœur pour démarrer cette nouvelle journée. 5h21, vous êtes ici et c'est tant mieux. C'est en 11 août qu'ils sont nés l'acteur Grégoire Ludic, la moitié du duo du Palmacho. Le Palmacho révélé au grand public sur YouTube d'abord et puis à la télé et puis aujourd'hui au cinéma. Grégoire Ludic, le comédien donc qui souffle ses 45 bougies aujourd'hui, ce mardi. C'est aussi l'anniversaire d'un artiste qu'on aime beaucoup ici. Joe Jackson, 72 ans, chanteur, musicien britannique avec une brouettée de tubes des années 80 qu'on continue d'écouter aujourd'hui encore en 2026. On souhaite un joyeux anniversaire au comédien Patrick Bouchité. Il a 80 ans aujourd'hui, on se souvient de lui dans la comédie sociétale des années 80. La vie est un long fleuve tranquille. Un comédien qui a prêté sa voix aux animaux de la savane dans cette émission animalière parodique baptisée La vie privée des animaux. Et puis c'est un 11 août qu'il nous quitter Robin Williams, icône d'Hollywood. On pourrait citer Le Cercle des Poètes Disparus, Mrs. Doubtfire, deux
1: films. Morning Vietnam, un de mes préférés.
0: Effectivement, très très bon film. 12 ans que ce comédien se donnait la mort. Et puis enfin, tiens, le petit papa, le papa du petit Nicolas, Jean-Jacques Sempé, le dessinateur, nous quittait également. 11 août, il est 5h22, vous écoutez ici. Aujourd'hui, on vous parle des Aventurières. C'est une nouvelle série sur France 2 qui se déroule dans l'univers très feutré des secrets, des services secrets français. Une mini-série de 5 épisodes qui met en scène la vie d'un couple formé à l'écran par Fanny Cottençon et Lionel Astier. Un couple qui va voler en éclats le jour où JP, le mari, est soudainement enlevé.
2: C'est quoi cette horreur ?
3: Alors ça, c'est un excellent smoothie détox avocat papa et gingembre. Tu me feras en prendre de la graine, ma fille, parce qu'à ton âge aussi, il faut faire attention à sa ligne. Surtout si on veut se retrouver à Mac.
2: Oh, stop. Ouah, allez, ça suffit. Allez, Julia, tu prends ton manteau, on s'en va.
4: J'ai pas de manteau, maman.
2: Allez, bisous, papa. Je suis désolée, je veux ça sur là. Hein, je t'appelle vite. Et maman, t'as raison sur un point. Mmh. Quand on est toxique, c'est très bien d'être la reine des détox.
0: La reine des détox, c'est Françoise. Le personnage haut en couleur joué par Fanny Cottençon. En apparence, une hôtesse de l'air à la retraite. Dans la réalité, elle et son mari étaient des agents des services secrets dans un département non officiel de restitution des œuvres d'art. Avec l'enlèvement de son père, Sophie, la fille de ce couple, va découvrir subitement la véritable identité de ses parents. Elle va réaliser alors que toute sa vie est construite sur un mensonge. Et c'est cette relation difficile entre mère et fille qui a séduit Fanny Cottençon et l'a convaincue d'accepter le rôle.
3: Je pense que la relation avec sa fille, c'est une relation un peu ratée parce que on sait bien que tout ce qui part à partir de mensonges, c'est pas forcément pour créer des bonnes relations. Et puis elle était beaucoup absente. C'est pas qu'elle n'était pas faite pour être... parce qu'elle aime sa fille profondément, mais c'était pas ça qu'elle aimait dans la vie. C'était l'aventure, c'était l'action, c'était tout ça.
0: Au casting des Aventurières, on trouve également Thibaut de Montalembert, vu dans la série 10%. Et puis aussi Jérôme Le Banner, ancien champion de kickboxing. Une série qui nous fait pénétrer dans l'antichambre des services secrets français et du monde de l'art. Les 5 épisodes filent à toute vitesse, au point qu'on aimerait bien voir la suite. D'ailleurs, la comédienne serait-elle partante pour rempiler pour une seconde saison?
3: A priori, je sais pas. Moi, j'aime bien. Moi, j'aime bien ce personnage, donc ça me ferait plaisir de la retrouver. En fait, quand on m'a proposé ça, c'était vraiment une série. Hein. Mais c'est vrai que quand j'ai vu la fin du 6e épisode, je me suis dit, mais c'est marrant parce que quand même, ils partent là, ça pourrait continuer. Voilà, c'est ce que je me suis dit. Mais bon, à la base, c'est pas du tout prévu. Je ne suis pas décideuse, vous savez, c'est les arcanes de la production et des chaînes de télévision.
0: En attendant une saison 2, hypothétique, Les Aventurières, c'est à voir sur la plateforme France.tv. Et maintenant, on va se parler, si vous le voulez bien. 5h25, c'est le moment de joindre le standard d'ici pour nous raconter comment se passe votre été. 0810 055 056. Dans le paqueté, justement, ce mardi, il y a nombreuses surprises, parmi lesquelles le roman signé Alexandra Lapierre et puis des goodies, comme on dit dans le Landerneau. 0810 055 056. Peut-être même Zazie qui se cache ici.

0: Vous écoutez ici, juste avant les infos de 5h30, on apprend des trucs tous les matins en s'amusant avec vous Stéphane Bern qui nous fait remonter le cours de l'histoire. Ce mardi Stéphane, on va voyager au temps où le roi Soleil découvrait que le soleil pouvait disparaître.
1: Le 3 mai 1715, Louis XIV lève les yeux vers une éclipse. 4 mois plus tard, c'est lui qui disparaît. Un sens du timing on ne peut plus royal. Marly, printemps 1715. Le décor est prêt. Jardins impeccables, pas une herbe qui dépasse. Courtisans bien rangés, pas une mèche de travers.
2: Avec ou sans brushing, vos cheveux restent souples et brillants.
1: Et au centre, un homme qui a passé sa vie à organiser le monde autour de lui. Louis XIV a 76 ans. Il est fatigué, hein, mais il reste quand même le soleil officiel du royaume. Et clairement pas prêt à partager la lumière.
3: Nous vous devons plus que la lumière.
1: Alors quand une éclipse est annoncée pour le 3 mai, le spectacle n'est pas seulement astronomique, il est politique. À ses côtés, Cassini, savant, chef, qui a tout calculé sans même compter sur ses doigts. Balèze le type. Au moment venu, la lumière baisse, lentement, comme si quelqu'un tournait un variateur céleste. Le disque du soleil se fait grignoter. Les ombres changent, le visage du roi pâlit un peu. Pour une cour nourrie de signes, d'étiquettes et de mise en scène, on est sensible aux symboles. Difficile de ne pas y voir une métaphore. Un roi qui s'identifie au soleil regarde le soleil disparaître.
4: Je vais m'éclipser comme je suis venu. Soyez en paix.
1: Dans le genre de mise en abîme, mieux ce serait trop. 4 mois plus tard, le 1er septembre 1715, le roi soleil meurt à Versailles. Cette fois-ci, l'éclipse est totale. L'histoire adore les coïncidences bien rangées. Allez, extinction des feux. C'est pas Versailles ici. Enfin, pas tous les jours.
0: Mais vous revenez quand même demain, Stéphane Bern, tous les jours, à retrouver pour voyager dans l'histoire et puis toute la collection sur ici.fr, des podcasts et en replay également. Tout à l'heure, il sera question du riz. Ça n'a l'air pas comme ça, mais cette céréale occupe une place centrale dans notre alimentation. On en parle à 6h10 avec notre invité ce matin pour l'heure 5h30. L'info en France et dans le reste du monde, c'est l'heure du 90 secondes avec vous, Cyril Ardo-Redon.
5: Le retour de la chaleur pour certains départements. Dès midi, ce sont 43 départements qui seront en vigilance orange canicule. Aux 22 départements du centre et du sud-est déjà concernés hier, s'ajoutent donc 22 départements de l'ouest, du Finistère à l'Hérault, en passant par les Pyrénées-Orientales ou la Manche. Dans ce contexte de chaleur et de hausse des températures des cours d'eau, les réacteurs nucléaires français ont atteint leur record d'indisponibilité. Plus de 15% de puissance électrique manquante. Dimanche, par exemple, avec 5 réacteurs qui ont dû adapter leur puissance et 4 qui sont à l'arrêt. Le risque de feu de forêt, 42 départements en orange pour un risque élevé aujourd'hui dans un large quart nord-ouest, mais aussi dans le sud-est et en Moselle. À Toulouse, 2 policiers municipaux blessés à l'arme blanche hier soir dans le centre-ville. L'agresseur a été interpellé selon le maire qui affirme que des propos à caractère terroriste ont été signalés. Ce sont ces mêmes agents qui ont maîtrisé le suspect à l'aide de gaz lacrymogène. La fin de ces appels très pénibles que l'on connaît tous, quasiment tous les jours. Le démarchage téléphonique devient interdit sans votre accord. Les appels pour vendre des abonnements de presse, pour des sondages ou des appels aux dons restent, eux, autorisés. C'est à lire sur ici.fr. Et puis au championnat d'Europe de natation qui se déroule en ce moment à Paris, la France, médaillée d'argent sur le relais 4 fois 200 mètres nage libre. Les Bleus portés par Léon Marchand. Les Britanniques décrochent l'or avec moins d'une seconde d'avance.
0: Ici, 5h32, vous le disiez Cyril, 43 départements sont donc en vigilance orange canicule dès midi.
5: Ouais, c'est 21 de plus qu'hier. À cela, rajoutez donc les 2/3 des nappes phréatiques françaises qui sont en souffrance. La nature a soif, alors dans l'Hérault, les chasseurs donnent à boire aux animaux avec des tournées 2 à 3 fois par semaine pour mettre de l'eau dans des abreuvoirs à Delchiron.
6: On s'enfonce dans la garrigue en 4x4 avec Thierry Bourjal, le président de la société de chasse de Grabel.
7: Voilà.
6: Premier arrêt devant une petite mare en béton cachée entre les arbres.
7: Donc ça fait un point de fraîcheur là, et une pique est venue.
6: Il y a une plume. À l'arrière de la voiture, une citerne avec de l'eau et un tuyau.
7: Là, il y a une tonne d'eau. Donc avec ces 1000 litres, on serait reparti sur le territoire qu'on va faire aujourd'hui. Les 1000 litres, on les passe. Ça, on ouvre là. Tu ouvriras, Mehdi ? Sur ce secteur qui fait à peu près 500 hectares, on a entre 30 et 35 points d'eau.
6: On reprend la route, vérifier un autre point d'eau.
8: Donc ça, c'est un petit abreuvoir, vous avez coupé en deux le...
7: On a des bidons de 200 litres qu'on a coupé en deux, donc ça fait une contenance à peu près de 70 litres. Voilà, c'est très pratique, comme ça les animaux ils montent là-dessus, on leur met des cailloux pour les petits, ils montent là, comme ça ils se noient pas, ils montent sur les cailloux, puis ça bouge.
6: Si la rivière, la source de la vie, traverse la commune, les sangliers et les chevreuils en profitent. Pour le petit gibier, c'est plus compliqué, explique Mehdi, le garde-chasse.
9: On a quelques perdreaux, des nichés, des faisans, des petits, donc c'est important pour eux, pour qu'ils se désaltèrent, parce qu'avec ces fortes chaleurs, voilà.
6: Les chasseurs veulent créer une mare beaucoup plus grande, avec l'aide de l'Office National des Forêts, pour éviter les allers-retours plusieurs fois par semaine dans la garrigue.
5: Le reportage d'Adèle Chiron, ici Hérault. On jette un coup d'œil sur le ciel, et Johan, le thermomètre va grimper aujourd'hui.
0: Une chaleur très présente ce matin, déjà sur les deux tiers du sud du pays, qui va progressivement remonter vers le nord et s'étendre sur tout le pays dans cette, durant la journée. À noter une relative fraîcheur pour l'instant du côté de la frontière belge. Et puis quelques températures, tiens, ce matin, 19 dans la capitale, 18 à Limoges, il fera 16 en milieu de matinée à Brest, 25 à Marseille, alors que dans le courant de l'après-midi, le mercure va s'emballer avec une chaleur généralisée et un ciel bleu, un soleil de plomb à l'exception des reliefs. Il va falloir faire attention dans les Pyrénées, le Massif central, si vous vous trouvez dans les Alpes ou en Corse, sur les reliefs au-dessus desquels un risque orageux est à prévoir pour ce qui est des températures. Cet après-midi, 35 sont annoncés à Montpellier, 33 à Marseille, 35 également à Orléans, 34 à Paris et 36 cet après-midi.

Voici un conte de fées, pas vraiment de ceux qu'on lit aux enfants pour les emmener se coucher. Ben, ça tombe bien puisque vous, ce matin, vous êtes en train de vous réveiller. Voici Cendrillon par téléphone, ici, votre radio locale, 5h30.

0: journée ensemble. Bon réveil, il est 5h38.
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0: Et ce rendez-vous très tôt le matin, vous le savez, ce sont des rendez-vous pour vous rendre la vie plus pratique, plus simple, plus facile et surtout débarrassé de tout un tas d'arnaques. Ce mardi, Cyril, les marchands de zénitude dans le viseur d'Audrazo.
2: Avec de faux moines sur les réseaux sociaux. Mais attention, forcément, à votre porte-monnaie.
0: Ils vont passer un sale quart d'heure, les moines, s'ils rencontrent le chemin de Audrazo dans un instant. Et puis la musique, le chemin de Bruno Mars nous attend. Au bout de ce chemin, il y aura Bruno. Et au bout du téléphone, ce matin, nous accueillons Romain. Bonjour Romain.
3: Bonjour Yann, ça va? Oui, bah, je suis contente de vous avoir.
0: Et bien pareillement, Romain, vous habitez dans l'Aisne, où ça précisément?
3: Voilà, c'est ça. À Saint-Gobain, en fait, c'est le nom de la manufacture des glaces.
0: D'accord. Et alors vous, qu'est-ce qui fait qu'à 5h39, vous êtes déjà réveillé aujourd'hui?
3: Je mets toujours la radio de bonne heure. J'aime ça, donc...
0: Et donc vous vous réveillez avec nous tous les matins.
3: Oui, voilà.
0: Grand bien vous fasse. Est-ce que vous êtes prêt pour l'éclipse de demain? Est-ce que déjà, vous allez y assister? Est-ce que ça vous intéresse?
3: Oui, ça m'intéresse et j'ai acheté des lunettes.
0: D'accord.
3: J'ai réussi à m'en procurer difficilement parce qu'il y a des ruptures de stock.
0: Évidemment, effectivement, c'est l'événement astro de l'année, voire même peut-être de la décennie. Donc il y a pas mal de personnes qui sont sur le coup. Vous avez déjà votre spot, l'endroit où vous allez...

0: assister à l'éclipse demain, fin de journée?
1: En fait, je suis dans un village en hauteur, donc je pense qu'on devrait bien la voir.
0: Les conditions optimales. Eh ben écoutez, on vous souhaite une belle éclipse, à ne pas louper, donc ça arrive très rarement.
2: Et puis l'année prochaine, c'est à la fin du siècle. Hein. On est en 2080 et quelques, je crois.
0: Vous serez là, Romain, à la fin du siècle.
1: Bah, on verra bien.
2: Oui, on espère.
0: Effectivement, on verra tous bien. En attendant, on va vous envoyer le pack été. Vous allez voir, c'est un sac avec le logo ici. Vous ne pouvez pas le rater. Tout ça avec un look vintage et plein de surprises que je vais vous laisser découvrir. Je vous souhaite une belle journée, Romain.
1: Ben, merci, Yann. Oui, bonne journée à vous.
0: À très bientôt sur l'antenne d'ici. Il est 5h40.

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1: À 5h41, chaque matin ici, c'est pas vrai, votre rendez-vous anti-arnaque. Aujourd'hui, Aude Razeau, vous nous alertez sur des vidéos bien-être, zénitude, des réseaux sociaux. Il y en a beaucoup et certaines lorgnent surtout sur notre porte-monnaie.
2: Je vous présente Yang Moon. Je baisse la voix parce que tout est zen dans cette vidéo. C'est un moine, il en a l'air en tout cas. Il porte une toge, il a le crâne rasé. Il est assis tantôt dans ce qui ressemble à un temple bouddhiste, tantôt dans un très beau jardin de style asiatique. Musique apaisante et douce voix. Yang Moon nous donne tout un tas de bons conseils en anglais pour réduire notre stress, se débarrasser de nos pensées négatives. Il nous dit d'éviter le café si on a l'estomac vide et de boire de l'eau tiède au réveil. 2,5 millions de followers sur Instagram, quand même. 1,5 million sur Facebook. Tout ça pour un moine qui n'existe pas. Et oui, désolé si vous êtes fan. Yang Moon a beaucoup de fans, mais Yang Moon est un pur produit de l'intelligence artificielle.
1: Et ce moine imaginaire, on veut à notre argent, c'est ça?
2: Et oui, parce que Yang Moon vend des livres, figurez-vous, des livres électroniques, $10.99 pour un parcours de guérison bourré de conseils ChatGPT. J'ai fait un petit test, j'ai demandé à ChatGPT que prescrit la médecine chinoise sur ce qu'il faut manger le matin. Il me dit boire de l'eau tiède et éviter le café, l'estomac vide. Ça a pris 5 secondes, pas besoin de lire un livre, pas besoin de débourser $10.99. Il y en a plein sur les réseaux sociaux, des profils comme Yang Moon, des faux personnages. Vous avez ce guide de la guérison en robe tibétaine. J'aime beaucoup aussi d'ailleurs cet Indien de 102 ans soi-disant, avec ses plumes sur la tête. Son profil renvoie sur Amazon. Et des paquets de bonbons à $22, des probiotiques, nous dit-il. Bref, le marché du bien-être est une mine d'or et les escrocs l'ont bien compris.
1: On ne la fait pas à Aude Razeau et c'est pourquoi on la retrouve tous les matins aux alentours de 5h40 ici. Et toute la collection des C'est pas vrai est à retrouver sur le site ici.fr à la page arnaque. Est-ce que vous saviez que le rosé des prés contient encore plus de potassium qu'un fruit que vous connaissez bien?
3: Je l'ignorais.
1: Ça, c'est une info Prospero, Benoît Prospero. Dans un instant, il débarque avec son monde merveilleux du vivant. Il en a les clés pour l'heure. Voici Bruno Mars, lui aussi déjà réveillé, ou presque. I just might, 5h43.

0: Voilà qui fait du bien. C'était Bruno, ce bon vieux Bruno Mars. Il est 5h46. Vous écoutez ici, il est temps de se rapprocher de Dame Nature. Aujourd'hui, dans le monde merveilleux du vivant, trois choses à savoir sur un champignon qui pousse partout en France, dans les prairies pâturées et les jardins. Bonjour, Benoît Prospero.
1: On le reconnaît à son chapeau lisse, parfois méchuleux. Oui, on dit méchuleux, de couleur blanc à rosé et à son odeur de champignon de Paris. Le rosé des prés. Bonjour à toutes et tous. Et donc au programme, champignons de Paris, bananes et raréfaction. Première chose à savoir, le rosé des prés, Agaricus campestris, fait partie du groupe des agarics dans lequel on retrouve aussi le célèbre champignon de Paris. Mais attention, ce n'est pas un champignon de Paris. Et juste pour info, il vaut mieux faire cuire ces champignons car ils contiennent des dérivés de phényllidrazine, substance probablement cancérigène chez l'humain dont la quantité se réduit à la cuisson. Et il est aussi conseillé de ne pas en abuser, c'est-à-dire pas plus de 2 kilos par an.
0: Bon, très bien Benoît, ça c'est noté. Mais alors c'est quoi cette histoire de banane ?
1: Ah ben oui, deuxième chose à savoir, par les antennes de la fourmi, le rosé des prés contient plus de potassium à quantité équivalente que la banane plantain ou encore le chocolat. Et on peut aussi rajouter que le potassium agit sur la contraction musculaire, la transmission nerveuse et le cœur, et la banane est considérée comme l'un des aliments les plus riches en ce minéral. Mais soyons réalistes, le rosé des prés ne se consomme qu'en petite quantité, contrairement à la banane plantain, par exemple, qui comblera plus rapidement vos besoins nutritionnels.
0: Et vous disiez que ce rosé des prés se raréfie.
1: Oui, et c'est la troisième chose à savoir. Le rosé des prés est un champignon qui se raréfie dans certaines régions françaises, comme la Franche-Comté, par exemple. Et pourquoi donc ? Eh bien, à cause de l'utilisation de pesticides et de fertilisants chimiques dans les prairies pâturées ou encore la prise d'antibiotiques des animaux qui sont donc sûrement en cause dans la régression de ce champignon dont la germination est favorisée par les déjections. Et voilà, le monde vivant est merveilleux, préservons-le. Et pour en savoir plus sur les plantes, les champignons ou encore les algues, rendez-vous sur lechemindelanature.com. Un immense merci à Christophe de Audi, lechemindelanature.com.
0: Un rosé des prés qui, on l'aura noté, se déguste cuit mais sans trop abuser. Merci Benoît Prospero et à demain.
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0: 6h10, c'est à la une de la presse ce mardi matin. Il est question du riz, Cyril.
3: Le riz, une céréale centrale pour notre équilibre alimentaire. Un dossier, lui, est consacré ce mois-ci dans le magazine Socialteur. Avec nous, la journaliste qui a mené cette enquête.
0: Bonjour Nolwenn Jamouillet.
4: Bonjour Johan.
0: Le riz qui fait partie des aliments piliers de notre alimentation, sa production est en danger. Une production en grande partie venue d'Asie, hein, c'est ça ?
4: Oui, en fait la production de riz, elle est principalement concentrée en Asie à 90%. Les premiers pays, c'est désormais l'Inde, suivi de la Chine. Et la consommation, elle est aussi à 80% asiatique, même si aujourd'hui il y a une demande qui est fortement tirée aussi par le continent africain.
0: Quels sont les différents facteurs qui impactent aujourd'hui cette céréale ?
4: Sur la production, il y a des sujets agricoles classiques comme le vieillissement de la population ou la disponibilité des surfaces agricoles. Et après, il y a des menaces qui sont plus spécifiquement liées à son mode de production puisque la riziculture demande beaucoup d'eau, donc elle est aujourd'hui assez vulnérable aux aléas climatiques. Après, ces menaces climatiques, elles peuvent engendrer des incertitudes aussi géopolitiques. Comme la production, elle est très très concentrée, ça peut impacter d'autres régions du monde.
0: Ça veut dire que tous ces facteurs et le fait que le riz, cette céréale, soit en danger, la conséquence directe, c'est l'envolée des prix.
4: Et ça peut être l'envolée des prix, ça peut être aussi une question même de disponibilité de la ressource. Ces derniers mois, il y a eu des flambées de prix liées à la guerre. Donc oui, ça peut être volatilité des prix.
0: Dans le dossier, vous parlez également des contaminations du riz. Quelles en sont les raisons ?
4: Récemment, on a observé qu'il y avait une hausse des contaminations à l'arsenic notamment. Ça, c'est pas encore très bien documenté, mais ce serait lié au changement climatique. Et après, il y a aussi des contaminations à d'autres métaux lourds, au cadmium, légumes. Et après, c'est des pollutions liées, c'est une culture qui demande beaucoup de, enfin, qui est produite avec beaucoup d'engrais, enfin, d'intrants chimiques de manière générale.
0: Vous le disiez, hein, en début d'échange, une riziculture nécessite beaucoup d'eau. Ça veut dire que la production du riz a un impact direct sur la planète, sur l'environnement?
4: Oui, le principal impact environnemental de la riziculture, ce sont les émissions de méthane. La riziculture, c'est 10% des émissions de méthane d'origine humaine, et le méthane, c'est un gaz à effet de serre qui est 25 fois plus puissant que le CO2. Et ça, c'est lié au fait que le riz, il est cultivé principalement dans des champs qui sont inondés. Donc, c'est un environnement sans oxygène qui fournit un contexte idéal pour le développement de bactéries qui émettent ce gaz. Et par ailleurs, il y a aussi des pollutions qui sont engendrées par le brûlage de la paille de riz, notamment en Inde. Oui, il y a un fort impact environnemental. Et comme c'est la première céréale la plus consommée au monde, c'est problématique.
0: Pour en savoir davantage sur la production mondiale du riz, ses conséquences, le dossier est complet à lire dans le magazine Social Terre, actuellement en kiosque. Merci Nolwenn.
4: Merci Johan.
0: Les sports extrêmes sont de plus en plus tendance. C'est le thème du jour abordé dans 3 minutes par Muriel Jourdan. Tiens, en parlant de sport à forte sensation, on va sauter en parachute avec Jacques Higelin, tombé du ciel, ici, 5h50.

0: 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En attendant, Muriel Jordan est arrivé pour décrypter, comme tous les matins, un phénomène de société. C'est tendance, ce petit moment de radio entre info et humour. Aujourd'hui, Muriel, on va parler des sports extrêmes qui semblent nous séduire de plus en plus.
1: Ouais, vous avez vu ça? La tendance est à repousser nos limites. Les sports extrêmes comme l'ultra-trail, l'Ironman, l'Aerox connaissent un succès fou. L'Aerox, c'est d'ailleurs le sport tendance du moment, du sport à haute dose. Attendez, je vous plonge dans l'ambiance salle de sport. Voilà, là c'est mieux, non? L'Aerox, c'est une course de 8 km, fractionnée d'épreuves physiques quasi militaires. Il y a de la course à pied, des exercices, on va vous demander de lancer des trucs, pousser des chariots, faire du rameur, des burpees, des... Je vous ai perdu là. Ça va? Vous êtes pas décédé? Le hic, c'est qu'à force de vivre dans une société qui valorise la performance, on se retrouve à souffrir. La question de sensations fortes et de dépassement de soi l'emporte parfois sur le reste.
0: Ces sports extrêmes qui sont de plus en plus réputés et pratiqués, on dénombre par exemple 1 million de personnes qui pratiquent le trail. Mais tout ça, évidemment, c'est pas sans risque.
1: Oui, faire 2 km à la nage, 80 km à vélo, 15 bornes à pied, si on n'est pas entraîné, bonjour les blessures. Ce qu'on appelle d'ailleurs les lésions sportives de surcharge, comme les tendinites, les fractures de fatigue. En plus, la douleur n'est pas toujours immédiate. Malgré les risques, beaucoup de sportifs amateurs sont accros et aiment se défier, parfois trop, comme il le confie dans ce documentaire « Sport défonce, je souffre donc je suis », diffusé le 5 février dernier sur la chaîne publique suisse RTS.
2: Passage de cette ligne d'arrivée, donc on ressent des émotions, c'est difficile à exprimer, à mettre un mot dessus, mais c'est quelque chose de très fort que moi j'avais jamais ressenti avant.
3: J'aime bien qu'après une course, que je me sente vraiment comme si j'avais tout donné et qu'à la fin, si je suis par terre, c'est une bonne chose à mon avis.
4: Addict ou pas, les amis me diraient, mais bien sûr que t'es addict, t'es complètement folle de faire des choses comme ça.
2: Ça a pris une très grande place malgré le fait que ce soit pas mon travail.
5: Je crois que c'est jamais assez. Quand on commence comme ça et qu'on croche comme j'ai commencé à crocher, on a toujours envie de plus.
1: Ces pratiques sont tendances, mais le risque est peut-être de trop glorifier le challenge et le dépassement de soi, comme l'explique dans ce même documentaire Frédéric Gazot, préparateur sportif.
6: Il y a quelques années, moi, quand j'ai commencé dans le métier, faire un marathon, 42 km, c'était déjà un exploit. Aujourd'hui, le marathon, c'est considéré comme, l'épreuve presque basique. On peut vraiment avoir des gens qui s'isolent énormément autour de leur sport. Oui. Comme je le dis souvent, si tu ne sais pas t'arrêter, ton corps t'arrêtera.
1: Bref, les défis sportifs extrêmes, c'est tendance. Marathon, Ironman, ultra-trail. Ok, le sport, c'est bon pour la santé, à condition d'écouter son corps plutôt que le maltraiter. Bon, je vous laisse parce que moi, j'ai un marathon à préparer. Et ouais, course, enfant, repas à préparer. Et en plus, quand je franchis la ligne d'arrivée, il n'y a pas grand monde pour m'applaudir.
0: C'était un plaisir de se réveiller en votre compagnie. Et ce mardi, on vous dit à demain. En attendant, on vous laisse en compagnie de toute l'équipe d'ici matin. Excellente journée.
7: Merci à vous, Johan. Bonjour. Bonjour à toutes et à tous. C'est mardi. Soyez les bienvenus. L'équipe du petit matin, elle est là, au complet, pour vous accueillir, pour vous accompagner. C'est Aude, qui est au 02 98 53 65 deux fois. On peut faire la météo ensemble via ce billet, via aussi la page Facebook Ici Brésil. C'est Laurent qui réalise cette émission. Et pour nous informer tout au long de cette matinée, c'est avec vous, Emma Dewey, bonjour.
8: Bonjour Perrine, bonjour à tous.
7: Tout le monde est là, vous aussi, c'est parti.
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7: On vous souhaite une très belle journée, un très bon réveil. Il est 6h, bienvenue. Emma, une nouvelle vigilance orange canicule va s'abattre sur la Bretagne.
8: À partir de midi, la barre des 30 degrés sera dépassée à Pontivy jusqu'à 35 dans l'après-midi, 34 à Lorient, 34 à Morlaix, 35 à Quimper au plus chaud de la journée. Des températures que vous ne supportez pas, les cultures non plus. Le maïs, vous le voyez au bord des routes, fait grise mine. Alors sous cette chape de plomb, la récolte, on le sait déjà, sera historiquement basse en France, du jamais vu depuis 1980. La plante ne parvient pas à pousser. Les tiges jaunissent et à l'intérieur, il n'y a même pas d'épis de maïs. C'est ce qu'a voulu nous montrer Nicolas Le Goff. Il est agriculteur à Plouhinec, près d'Audierne, dans le Finistère.
10: On est dans une parcelle de maïs, si on peut appeler ça du maïs, qui n'est pas en bel état. Il n'y a pas de grains, les épis ne sont même pas venus. Et sur le peu de fleurs qu'on a, n'ont même pas fécondé pour pouvoir créer du grain. Donc c'est désolant de voir un travail qui n'aboutit pas. Quoi. Sur le... Là, on a un épi. Là, ça vaut rien. C'est un épi qui aurait dû faire cette taille-là. Il est chez une longueur de pouce. La plupart des pieds n'ont même pas d'épis, donc c'est le néant.
8: Le néant, paysage de désolation à voir en vidéo sur les réseaux sociaux d'ici Brésil. Il va osciller dans quelques jours avec un mois et demi d'avance et perdre jusqu'à 60% de rendement. C'est un reportage à écouter en longueur à 6h20. Une nouvelle partie du territoire breton bascule en crise sécheresse. Après le Finistère, c'est donc autour de la partie ouest des Côtes d'Armor, de Guingamp à Lannion, en passant aussi par Calactrier-Bégard. La décision a été prise hier en comité de sécheresse par le préfet face à un stress hydrique extrême et des débits des cours d'eau historiquement bas. Avec ce niveau d'alerte maximale, ce sont de nouvelles restrictions d'usage de l'eau qui tombent, interdiction d'arroser le jardin, même la nuit, de laver les véhicules, même en station lavage, de remplir la piscine. Les entreprises grosses consommatrices d'eau doivent faire aussi des efforts de 25%. Les cours d'eau, trop bas, impossible de naviguer sur le canal de Nantes à Brest. Les écluses sont à l'arrêt depuis le 8 août, à l'exception de l'écluse fluvio-maritime de Guiligla à Port-Launay. Dans le centre Bretagne, 120 foyers coupés d'électricité à cause d'un feu de chaume. 5 hectares sont partis en fumée hier après-midi à Locarn, près de Carré. C'est proche des Côtes d'Armor. Une ligne électrique de 20 000 volts menaçait d'exploser. Les flammes toutes proches. C'est donc pour cette raison que le courant a été coupé. Le temps de l'intervention des pompiers, ils ont réussi à éteindre le feu dans la soirée, notamment grâce à l'aide des agriculteurs. Là, c'est à cause d'un feu de camion qu'il y a eu des immenses bouchons sur la N165 hier après-midi dans le sens Brest-Quimper. Ce poids lourd transportait 30 tonnes de soja. Il a pris feu en début d'après-midi hier au niveau de Plougastel d'Aoulas. Pas de victimes, mais plusieurs heures pour éteindre le feu et donc des automobilistes bloqués. Le camion a été dégagé à 19h, indiquent les gendarmes.
7: Une nouvelle vidéo choc de L214 entraîne l'ouverture d'une enquête dans les Côtes d'Armor.
8: C'est ce qu'a confirmé le parquet de Saint-Brieuc auprès de votre radio ici hier. Après les révélations de l'association de protection animale, celle-ci affirme avoir découvert 300 cadavres d'animaux dans un élevage de porcs à Hénon et Saint-Careux. Joanne Moison.
11: Oui, des enquêteurs de la gendarmerie de Moncontour et de la direction de la protection des populations se sont rendus sur place pour effectuer leur première constatation. Les images assez insoutenables publiées par L214 montrent des cochons et des porcelets morts, certains dans un état de décomposition très avancé jusqu'à l'état de squelette. Des rats apparaissent également sur certaines images au milieu des cadavres. Sur l'exploitation d'Hénon, le jeune éleveur et son père à qui il a repris la ferme n'ont pas souhaité s'exprimer. On les a vus s'affairer autour des bâtiments, dont un tout neuf, reconstruit après un incendie survenu en 2024. Un représentant d'Eureden était aussi présent. La coopérative agroalimentaire est liée à l'élevage qui fait partie de son réseau d'éleveurs porcins. Elle y avait d'ailleurs organisé une journée porte ouverte le 19 juin dernier pour découvrir les nouvelles installations. L'association L214 affirme avoir tourné ces images les 3 et 4 août derniers. Leur origine et les conditions dans lesquelles elles ont été réalisées doivent désormais être vérifiées par les enquêteurs.
8: La gendarmerie de Moncontour et la direction départementale de la protection des populations se sont rendus sur place hier et sont actuellement chargés des premières vérifications. Le démarchage téléphonique est à partir d'aujourd'hui interdit. C'est une nouvelle loi qui avait été adoptée l'an dernier au Parlement pour limiter les appels intempestifs d'entreprises, notamment dans le secteur de l'énergie, l'habitat, les assurances, les mutuelles, la téléphonie mobile. Vous n'allez pas être totalement débarrassé de ces numéros. Malheureusement, si vous avez un contrat actif avec l'entreprise, dans tous les cas, pour être démarché, il faudra avoir donné son accord au préalable.
7: Ils verront l'éclipse solaire en pleine mer.
8: Une expédition scientifique partie hier midi de Concarneau à bord du bateau We Explore. C'est un catamaran de 18 mètres depuis lequel ils pourront faire des analyses scientifiques, mesurer les conséquences de l'éclipse sur le milieu marin et voir au mieux la Lune se placer devant le Soleil. Louis Muriot.
12: Ça fait un an que Roland Jourdain, capitaine de We Explore, planche sur le projet. Sur sa carte numérique, une courbe rouge, c'est là que le skipper emmène tout son équipage.
13: Tac, on est ici à Concarneau, et la ligne rouge, c'est vraiment la bande de totalité de l'éclipse. Donc nous, quand on met le petit curseur ici, on voit qu'on est à 304 000 de Concarneau. Mais on va affiner le tir dans les deux jours, parce que ce qui nous importe, c'est surtout de ne pas avoir de nuages. Ça, j'ai moins l'habitude, donc il faut que je fasse attention à ça.
12: À 20h25, à cet endroit précis, la nuit tombera en plein jour pour deux minutes. Au même moment, Lorient, Eva Ternon, océanographe, prendra des mesures.
14: Il y a assez peu de choses qui sont connues dans la réponse des organismes marins vis-à-vis des éclipses. Donc là, l'idée, c'est qu'on va essayer d'en apprendre un petit peu plus sur la communauté du phytoplancton, donc ces petits végétaux microscopiques qui sont dans l'océan. Très petits, donc potentiellement très sensibles à différents stress.
12: Mais l'expédition ne permettra normalement pas de faire de grandes découvertes.
14: On n'embarque pas du grand matériel, on n'embarque pas des instruments très performants. On fait de la science un peu à l'ancienne, là, sur à bord de ce catamaran. C'est pas un navire océanographique. L'objectif, c'est vraiment faire de l'observation. Et si on observe des choses intéressantes, bah, potentiellement, ça peut après déboucher sur des hypothèses, justement. Et ces hypothèses pourront alors être développées dans le cadre de projets de recherche.
12: À bord, tout sera documenté dans un reportage pour revenir sur ces 4 jours d'expédition.
8: Bon, tout le monde n'a pas la chance de partir au large. Alors, on vous a trouvé les meilleurs endroits, bien sur Terre, pour voir l'éclipse solaire. Il y a notamment le parc du Radom à Pleumeur-Baudou, dans les Côtes d'Armor, où tout au long de la journée, des animations sont prévues, notamment au Planétarium de Bretagne, l'observatoire Kerzouar de Saint-Renan près de Brest. Aussi, la liste complète est à retrouver sur le site ici.fr Brésisel. Quel est votre petit coin, vous, pour observer l'éclipse solaire demain?
7: Eh ben, je pense que je vais aller sur tout en haut des Monts d'Arrée.
8: Pas mal.
7: Un peu de hauteur pour être sûr de voir cela au mieux. Ou sinon, Rapidos, direction Biarritz.
8: Rapidos.
7: Puisque c'est
8: on a quelques Bretons qui descendent en Bretagne, ouais, justement.
7: Et je lisais récemment qu'apparemment, l'Espagne, il y avait tout un intérêt grandissant vis-à-vis de cette éclipse et beaucoup de réservations d'hôtels en Espagne durant justement cette période pour être sûr. Plus on va encore une fois dans le sud, plus on a des chances d'avoir une éclipse totale. Bon, le nous, elle sera quasi totale aux alentours de 96,5% pour être précise à ce sujet. Ou sinon, on se donne rendez-vous le 3 septembre 2081 pour une éclipse totale. Voilà, en tout cas, c'est les chiffres. Oui, bien sûr qu'on peut toujours, franchement. La société évolue, j'y crois d'une manière ou d'une autre. Bon, en ce qui concerne la météo,
8: chaud.
7: Oui, je crois plus trop à l'eau et c'est vrai que c'est pas avec ce qui, en tout cas on l'avait déjà évoqué hier, et c'est ce qui s'annonce en tout cas à partir de midi. Météo France place l'ensemble de notre région vigilance orange canicule, on vient d'en parler, en raison de cette forte chaleur attendue dans les prochaines heures, de 25 à 35 degrés pour cet après-midi, de 15 à 20 degrés ce matin, et vous venez nous laisser déjà pas mal de petits messages, merci à vous, hein, sur la page Facebook ici Brésisel. On a Daniel qui relève 15,2 degrés à Plébin. Il va encore faire chaud dans les prochains jours. Prenez soin de vous. En effet, pensez clairement à vous hydrater. Oui, avec de l'eau, mais grâce aussi à tous ces fruits de saison. Pensez à manger votre hydratation. C'est important à travers les tomates, la pastèque ou encore les melons.
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7: 1, 2, 3, musique. Et place à France Gall. Souvenir des années 77.

0: Musique France Gall, la musique justement qui revient dans un instant avec Phil Collins et le Girondin Jérémy Frérot.
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0: Bon, du soleil, on va en avoir là pour les prochains jours. Et qui dit soleil dit aussi chaleur. Alors on va s'intéresser à un incontournable des vacances, à savoir la glacière, qui accompagne les pique-niques, les séjours en camping et les longs trajets en voiture. Elle permet de conserver boissons et aliments au frais, même sous de fortes chaleurs. Alors depuis quand existe la glacière et à qui doit-on cette invention? La réponse dans 30 secondes.
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4: Ah, au moins on aura des boissons fraîches.
5: Et je te préviens, il y aura aussi des légumes.
4: Et de la glace aussi, moi j'aime bien la glace. Hein.
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4: Vanille, chocolat, ça me va, mangue, pistache.
0: En été, une seule volonté s'impose. On veut le voir du lever au coucher, en faire le compagnon fidèle de nos vacances. Oui, mais voilà. Qui dit soleil, dit aussi chaleur.
6: Règle du soleil.
0: Comment ? Gardez au frais et pendant des heures le fromage, les sandwichs et la salade de pâtes pour ce midi. En utilisant une glacière. Et cette idée rafraîchissante nous vient des États-Unis au début des années 50. Quelques années plus tard, elle est commercialisée et adoptée par les travailleurs, les campeurs et les pêcheurs.
7: Alors dites-moi, comment ça fonctionne cette glacière? Il n'y a pas de système de réfrigération automatique, électrique.
8: Ah non, c'est la glacière, vous mettez juste un demi-pain de glace.
0: La glacière au départ, c'est ce gros cube en plastique, bleu et blanc, avec une poignée. De nos jours, les couleurs sont plus discrètes, les matériaux la rendent plus légère et surtout plus performante, notamment avec l'arrivée des modèles électriques.
9: Vous la branchez sur l'allume-cigare, voyez, et ça vous fournit du froid et vous pouvez donc pendant tout le voyage avoir des boissons fraîches, de la nourriture au frais.
10: Oui, il y a de quoi mettre en main.
9: Et après, ça garde même la fraîcheur, donc vous pouvez aller à la plage un petit peu pique-niquer, ça garde tout au frais.
0: Et vous, avez-vous une glacière?
11: Alors, des glacières, il y a une soupe qu'on peut plier, il y a une en dur, on peut mettre pas mal de choses dedans, et ça sert aussi de petits bancs pour les pique-niques à la plage. Et j'ai une toute petite aussi pour les petites balades, si on doit mettre juste quelques boissons fraîches dedans.
12: La glacière, si j'en emmène une, c'est que les vacances vont être bonnes, parce que souvent, on est un grand groupe, donc on prend de quoi se ravitailler, soit sur le chemin, soit pour quand on arrive, que ce soit encore frais. Qu'est-ce qu'on met dedans? C'est la question que j'attendais. Souvent à boire.
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0: Évidemment, la glacière permet de conserver la fraîcheur et de se rafraîchir tout en gourmandise. Et parmi la gourmandise, il y a les incontournables glaces bretonnes fabriquées avec le lait de la région, aux côtés des grands classiques comme la vanille, le chocolat. Il y a des parfums typiquement bretons comme le sarrasin ou encore le caramel au beurre salé et ses éclats de caramel. Voilà un coup de cœur. Bâtonnet, de cœur, de cœur.

0: qui vous attend avant 6h30. L'horoscope avec Catherine Viguier et retour de la musique dans un instant avec Jérémy Frérot. Place au reportage d'ici Brézizel et l'inquiétude des agriculteurs bretons. Avec cette sécheresse historique, les agriculteurs cumulent les difficultés. Pâture grillée, baisse de production de lait et culture de maïs dévastée. La production française de maïs attendue sera historiquement basse, du jamais vu depuis 1980. Annoncé fin de semaine dernière, le ministère de l'Agriculture. Chez un agriculteur du Finistère à Plouhinec, près d'Audierne, les épis de maïs, qui doivent normalement nourrir ses vaches et porcs, sont rabougris, voire inexistants. Emma Dewey, il n'a plus le choix, il doit avancer dans les prochains jours. Il doit justement utiliser ce qu'il y a avec un mois et demi d'avance.
1: Nicolas Le Goff retire la bâche.
2: Du coup, on est devant le silo de maïs.
1: Qui recouvre le maïs de l'an dernier, quasiment vide.
2: Où il ne reste plus grand-chose dedans.
1: Un mois et demi d'avance en cet été caniculaire.
2: C'est un silo, normalement, où on tenait largement jusqu'au mois d'octobre. Et là, fin août, il sera vide.
1: Parce qu'il n'a pas pu compter sur ses pâtures grillées par le soleil qui devait nourrir ses vaches. Alors, depuis début juin, il puise dans le stock de maïs.
2: Au printemps ou l'été prochain, que si on a le même été, que là, on n'aura vraiment plus rien du tout. Si on n'a pas de l'herbe, on ne pourra pas se recréer un stock de sécurité.
1: Moins de maïs, mais aussi moins qualitatif. Il n'y a pas ou peu de grains. Or, c'est 80% de l'intérêt énergétique de la plante. Il nous montre alors comment était son ancienne récolte, plein de petits bulbes jaunes.
2: Le grain est bien présent, mais on sait que sur le stock qu'on va rentrer, il y aura de la plante, il y aura de la tige, mais il y aura très peu de grains.
3: On va voir la tête des grains des maïs.
2: Marché ou voiture ? Là, on est dans une parcelle de maïs, si on peut appeler ça du maïs, qui n'est pas en bel état.
1: Des plantes qui nous arrivent à la taille alors qu'elles devraient faire 2 mètres de haut. Les feuilles sont aussi jaunies et le pire est à l'intérieur.
2: Il n'y a pas de grains, les épis sont même pas venus. Et sur le peu de fleurs qu'on a, n'ont même pas fécondé pour pouvoir créer du grain. Donc c'est désolant de voir un travail qui n'aboutit pas. Là, on a un épi.
1: La preuve, avec un épi minuscule, 5 petits centimètres, alors qu'il devrait en faire 25.
3: Ça vaut quoi ?
2: Là, ça vaut rien. C'est un épi qui aurait dû faire cette taille-là. Une échelle de longueur de pouce.
3: Est-ce que c'est le cas pour les autres aussi ou pas ?
2: Ouais, quand il y en a, la plupart des pieds n'ont même pas d'épi. Donc, c'est le néant.
1: Le néant dans son regard, plombé par les pertes qui s'annoncent immenses.
2: En faisant le tour avec l'administration hier, on estimait à plus de 60% de pertes sur cette parcelle-ci. C'est inquiétant.
1: Inquiet, mais pas prêt à renoncer à la production du maïs dans les années à venir. Pour l'instant, il n'irrigue pas, comme beaucoup dans le secteur, mais il plaide pour des solutions de rétention d'eau.
0: Reportage d'Emma Dewey, et vous pouvez voir l'état catastrophique de cette passerelle et de cette parcelle et de ses épis. En vidéo sur les réseaux sociaux d'ici Brézizel. Signe par signe, les prévisions et l'horoscope de Catherine Viguier. Ça arrive juste après Jérémy Frérot.

0: Jérémy Frérot, à l'instant, et l'horoscope, c'est à suivre.
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0: Allez, dans 3 minutes, un nouveau point sur l'info. Un point aussi sur la météo de ce mardi et des prochains jours avant place à l'horoscope. Catherine Viguier, demain, l'éclipse. Et alors ?
5: Elle se produit dans le signe du Lion, opposé à Pluton au Verseau.
6: Bélier, encore des préoccupations familiales ou liées à votre demeure. Demain, le climat sera plus attractif.
7: Taureau, essayez de profiter d'une journée faite d'évasion et de rencontres intéressantes.
8: Gémeaux, des propositions intéressantes financièrement, surtout destinées à vous rassurer.
9: Cancer, vous produisez encore votre bel effet, la soirée s'annonce plus apaisée.
10: Lion, dès ce soir du changement avec l'occasion de vivre un, voire des grands moments demain.
11: Vierge, vous vous sentez un peu seul ou incompris, alors ça ne dure pas longtemps, on vole à votre secours.
12: Balance, toujours du sérieux pour vous, avec des prises de responsabilité, des décisions à prendre.
13: Scorpion, vous êtes peut-être embourbé dans une situation qui vous bloque, qui vous retient, mais ça bouge.
14: Sagittaire, si vous êtes en pleine réflexion, peu à peu le climat il évolue, vous agissez, vous bougez.
15: Capricorne, la journée valorise votre vie relationnelle, professionnelle ou personnelle. Qu'attendez-vous de l'amour et de votre travail ?
16: Verseau, de belles perspectives grâce à vous, vous serez acteur, actrice de votre destin.
17: Poisson, eh bien, vous vous sentez inspiré, vous apportez de la douceur à votre vie affective.
18: Et pour nous tous, on vit ce jour pleinement.
0: On le vit au mieux grâce à vous, Catherine Viguier. L'horoscope qui est à réécouter quand vous le souhaitez via notre application Ici ou encore notre site ici.fr. Allez, dans la prochaine demi-heure, la musique avec Désirless, Voyage Voyage. Titre culte aussi de Florent Pagny avec Si tu veux m'essayer. Et puis, aux alentours de 7h45 aussi, à noter qu'on sera avec notre invité Pierre Lebars pour parler de la 9e édition de la fête du Merle à Plougastel d'Aoulas. Alors non, ne levez surtout pas les yeux au ciel, on va pas parler de l'oiseau, mais plutôt de cette algue calcaire qui est le merle. Cette fête est organisée tous les 4 ans. On va revenir justement sur l'origine de cette fête et surtout le programme. Alors on sait qu'il y a une mise en avant du patrimoine local, mais aussi des défilés, des danses bretonnes. Bref, tout le programme de cette 9e édition, on va l'évoquer ensemble avec notre invité. Soyez au rendez-vous, ce sera aux alentours de 7h40.
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0: Pour l'heure, les amis, il est 6h30. On fait un nouveau point sur l'actualité avec Cyril Ardo-Rodon. Voici le 90 secondes en France et dans le monde.
19: Près de la moitié du pays concerné par une alerte orange canicule. Dès midi, 43 départements de l'ouest et du centre et du sud-est sont touchés, contre 22 hier. Il a fait jusqu'à 39,9 degrés hier au Luc dans le Var. La chaleur doit s'accentuer jusqu'à la fin de semaine selon Météo France. 42 départements dans un large quart nord-ouest, mais aussi dans le sud-est et en Moselle, sont quant à eux placés en orange pour un risque élevé de feux de forêt selon Météo France. Deux policiers municipaux blessés dans le centre-ville de Toulouse hier soir, selon le maire, qui affirme que des propos à caractère terroriste ont été signalés. L'agresseur a été interpellé par les deux agents qui ont utilisé du gaz lacrymogène. Ce sont des appels qu'on reçoit tous, parfois plusieurs fois par jour. Le démarchage téléphonique devient interdit dès aujourd'hui, sans votre accord. Les appels pour vendre des abonnements de presse, pour des sondages ou des appels aux dons restent autorisés, c'est à lire sur ici.fr. Voilà qui va faire mal au moment de régler la facture de gaz. Le prix de référence augmentera de 5,6% dès le 1er septembre pour 6 millions de foyers. Ceux qui ont une offre indexée sur ce prix moyen, c'est ce qu'a annoncé la Commission de régulation de l'énergie, et ce, en raison du conflit au Moyen-Orient. Et puis le Stade de France, complet pour la veillée des jeunes du Pape en septembre, annonce le diocèse de Paris. 200 000 personnes sont déjà inscrites pour la messe ouverte à tous sur les Champs-Élysées.
0: Emma Dewey, c'est une nouvelle semaine de canicule et toujours pas de pluie à l'horizon.
20: Oui, pendant au moins 2 semaines, toute la Bretagne est en vigilance orange à partir de midi, avec plus de 30 degrés sur une bonne partie de la région. La sécheresse dure, le Finistère est d'ailleurs placé en crise depuis vendredi dernier, le niveau maximal, une partie de l'ouest aussi depuis ce matin dans les Côtes d'Armor. Même dans les Monts d'Arrée, toujours dans le Finistère, les agriculteurs accusent le coup. Reportage en breton de Léo Rosé à Brénilis, dans les champs d'un éleveur bovin installé en bio.
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20: Le reportage de Léo Rosé et un autre agriculteur à Plouinec, dans le Finistère, a vu ses maïs rabougris par le soleil, 1 mètre de haut, au lieu de 2 mètres, sans épi parfois, 60% de perte de rendement. C'est à voir en vidéo sur les réseaux sociaux d'ici Brésisel.
0: Et à la une du journal de 7h, Emma, dans tout ça, il y a quand même un beau spectacle que nous offre la nature.
20: L'éclipse solaire demain, certains portent la voir en bateau du catamaran We Explore. Ils sont partis hier midi à Concarneau. Ils comptent mesurer les conséquences de l'éclipse sur le milieu marin. Et déjà ce soir, on pourra voir la nuit étoilée, pas mal d'étoiles avec ce ciel dégagé et cette chaleur malheureusement.
0: Ouais, cette chaleur toujours présente. Et nos 4 départements bretons qui vont basculer à

0: de la journée. Ce sera encore le cas pour demain, mercredi, avec un soleil qui va briller généreusement.
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0: Dans un instant, l'heure du bain. Et on va s'intéresser à celle que l'on surnomme l'ortie de mer. Figurez-vous qu'il n'y a qu'un seul poisson, alors culte. Et au trop mignon, qui parcourt cette algue sans rien craindre.

0: une chanson qui appelle à l'évasion. Voyage, voyage, Désirless.
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0: 6h40, on va retrouver dans quelques instants notre vétérinaire pour parler croquettes, oui, de votre animal et surtout la manière dont on travaille ces croquettes. Faut-il par exemple les mouiller pour au mieux hydrater votre animal? La réponse est à suivre. Pour l'heure, je vous propose une plongée dans vos connaissances. Voici l'heure du bain avec Louise Lampierre.
3: Pourquoi les

0: Les anémones sont méchantes.
1: Elles ne sont pas méchantes, elles piquent un peu grâce à leur super pouvoir.
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1: Quand tu observes une anémone près du bord de l'eau, dans une petite flaque ou même dans les aquariums, on dirait une petite fleur. Mais c'est une fleur qui pique, alors n'y mets pas les doigts trop près. L'anémone a un corps tout mou et plein de couleurs. Elle est de la même famille que les méduses. Elle pique pour se défendre des prédateurs, de tes petites mains aussi, ou pour capturer des proies, comme des crevettes, et les manger. Ce qui pique sur l'anémone, ce sont les tentacules. Elles sont recouvertes de petits pics urticants, comme les orties, et avec ces pics, elle arrive même à tuer certains poissons qui s'y frottent. Mais il y en a un seul, qui n'a pas peur des anémones. C'est le poisson clown, comme Nemo. Il se cache dans les anémones puisque c'est le seul à ne pas être piqué par les tentacules. Pour s'immuniser, il met de la crème solaire. Il se frotte tout vite contre l'anémone pour s'enduire de son produit piquant. Et une fois qu'il est tout recouvert, l'anémone ne peut plus l'attaquer. Alors en échange, le poisson clown va l'aider. Il lui nettoie les tentacules et même, il la défend contre certains courageux qui voudraient l'attaquer.
0: Et si une anémone m'a piqué, qu'est-ce que je fais ?
1: Si une anémone te pique, tu vas avoir de l'urticaire sur la peau, des petits boutons et des plaques rouges qui grattent. Pour la soigner, tu peux faire exactement comme pour une piqûre de méduse. La SNSM, Société Nationale de Sauvetage en Mer, recommande de rincer la piqûre à l'eau tiède. Ensuite, tu vas pouvoir retirer les petits piquants de l'anémone qui sont peut-être restés collés à ta peau. Et pour ça, la SNSM explique qu'il faut utiliser du sable chaud et ensuite gratter tout doucement avec une petite carte du porte-monnaie de ta maman ou un carton rigide. Ensuite, tu rinces à nouveau à l'eau et tu désinfectes.
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4: Vous en savez plus désormais sur cette fleur qui pique, à savoir l'anémone de mer. Allez, dans un instant, on va parler croquettes pour votre animal et surtout les avantages de les humidifier. Ce sera juste après ceci.
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4: Avant de retrouver Florent Pagny pour ce titre culte des années 90, si tu veux m'essayer, place à notre rendez-vous veto. Et on va parler croquettes. Mouiller les croquettes à l'eau ou avec un peu de bouillon, c'est une pratique dont on entend souvent parler, mais cette habitude est-elle vraiment bonne pour la santé de notre animal ? Une question et des réponses avec le docteur Pierre Fabin.
7: Mouiller les croquettes de son animal, ça peut présenter des avantages. Le premier, c'est l'hydratation. Elle est cruciale pour les chats qui sont naturellement des petits buveurs. Mouiller leurs croquettes, qui sont très pauvres en eau, permet d'améliorer leur hydratation et du coup de maintenir leurs reins et leur système urinaire en pleine forme. Le second avantage, c'est le confort de la mastication. Mouiller les croquettes, ça facilite la prise alimentaire, notamment pour les chiots qui sont en transition vers le solide. Mais ça peut aussi aider pour les chiens ou les chats âgés qui ont souvent des petites douleurs dedans. Et enfin, mouiller les croquettes, ça peut rendre la nourriture plus appétante car l'eau tiède dégage les odeurs de la croquette et ça peut stimuler l'appétit des animaux difficiles.
4: Donc c'est plutôt positif, mais pourquoi on ne le fait pas systématiquement ?
7: Alors, même s'il n'est pas majeur, les croquettes peuvent avoir un petit effet sur leur tarte si votre animal les mâche bien. On est très loin de l'effet d'une brosse à dents, mais elles peuvent comporter un petit effet abrasif pour limiter la plaque dentaire. Et dès que vous ajoutez de l'eau, vous annulez complètement cette petite contribution mécanique. Mais le vrai risque, c'est plutôt l'hygiène bactérienne. Les croquettes humidifiées, ça se transforme très vite en milieu de culture. Du coup, il est très important que votre animal consomme rapidement son repas après la réhydratation. Et il faut penser également que la mastication, c'est une méthode d'apaisement pour votre animal. Mâcher lui fait du bien et le réconforte.
4: Alors quel est le compromis concrètement? Dans quel cas on doit réhydrater les croquettes de notre animal?
7: Ça dépend vraiment des besoins de votre animal. Si votre chat, par exemple, a des problèmes urinaires ou rénaux, ou si votre chien a des gros problèmes de dents, votre vétérinaire pourra vous recommander de mouiller ses croquettes. L'autre cas, ça peut être pour stimuler votre animal en convalescence pour qu'il mange un peu plus. Vous pouvez même y ajouter un peu de bouillon dans ce cas-là, mais attention, pas de sel. Et pour les chatons, mouiller les croquettes avec du lait maternisé, ça peut vraiment aider à la transition vers l'alimentation solide. Mais en dehors de ces situations, je ne vous recommande pas vraiment de les mouiller, mais plutôt de passer à une alimentation qui est déjà humide, à savoir la pâtée.
4: Le mieux, c'est évidemment d'adapter notre alimentation et surtout cette réhydratation selon les besoins de notre animal. Allez, restez avec nous. Dans un instant, on va parler démarchage téléphonique. Oui, et cette bonne nouvelle du jour, ce sera juste après Florent Pagny.

Si tu veux m'essayer, souvenir de 1995, Florent Pagny, la musique qui revient, oui, dans les prochaines minutes avec Madonna. Bon, j'ai une bonne nouvelle pour vous. Votre téléphone devrait arrêter de sonner aujourd'hui. Alors, je vous rassure, vous allez pouvoir toujours communiquer avec vos proches via votre téléphone fixe ou encore votre portable. Mais cela en est fini pour ces sonneries persistantes, ces appels intrusifs à l'heure du déjeuner ou pendant le week-end et toutes ces propositions commerciales douteuses. Adoptée en mai 2025, la loi entre enfin en vigueur et s'apprête à bouleverser les pratiques du démarchage téléphonique. Vous savez, ces appels non désirés seront tout simplement, à partir d'aujourd'hui, interdits, sauf dans deux cas. Un contrat en cours avec un fournisseur, ou si vous, en tant que consommateur, consommatrice, vous avez donné votre accord pour être démarché. En cas de non-respect, vous pouvez toujours signaler le numéro qui vous appelle sur ce site internet Signal Conso. C'est un service public pour les consommateurs. Autre sujet et autre journée, c'est la 47e édition du Festival international Nuit Brésilienne qui démarre à partir de demain, mercredi, avec un ensemble de percussions féminines venant du Morbihan.

concerts donc de cette 47e édition du Festival International Nuit Brésilienne, dont votre radio est partenaire. Et c'est donc demain, à 16h, c'est gratuit, c'est à Quimper. Et puis on ne cesse de vous en parler, mais ça y est, ça approche à grands pas. C'est évidemment l'éclipse solaire, un moment rare, un phénomène rare, qui sera donc à observer aux alentours de 19h. Normalement de 19h jusqu'à 21h, la Lune viendra masquer jusqu'à 96,5% du Soleil selon les endroits. Un phénomène à ne surtout pas manquer et à observer en toute sécurité. On vous donne justement les différents rendez-vous pour observer cela un peu partout dans notre région. À Plouganou, vous allez pouvoir rejoindre le camping de la mer pour une observation conviviale au bord de l'eau. À Kerlaz, l'association Titresma vous propose un atelier ludique et poétique où est la lune, idéale pour les familles. À Crozon, direction la maison des minéraux où des animations et des lunettes spéciales seront à disposition. Et puis à noter aussi qu'à Camaret-sur-Mer, des lunettes de protection seront également distribuées pour admirer le spectacle en toute sécurité. Allez, place un petit bonheur, juste après la reine de la pop.

0: Fiona. À l'instant sur votre radio ici, Brésilien, je vous souhaite un très bon réveil, une très belle matinée. Les petits bonheurs avec Laurent Lenis-Montour, c'est dans un instant et on va faire la connaissance d'Éléonore.
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0: Un nouveau petit bonheur avec Laurent Lenis-Montour et son invité.
4: Salut Bray Zizel.
5: C'est qui elle ? Moi je la connais pas, tu la connais, moi je la connais pas.
4: Je m'appelle Éléonore Petitpa, j'ai 36 ans et je suis architecte paysagiste.
6: J'imaginais pas que t'étais architecte.
7: Bah ouais, moi aussi. C'est juste que, tu vois, j'ai l'impression que toi t'as réussi à construire quelque chose. Moi j'ai 36 ans, j'ai même pas fini ma thèse.
4: Et je suis dans les petits bonheurs.
8: La bonne humeur, c'est le début du bonheur.
9: Où habites-tu ?
4: J'habite à Rosporden.
10: Bah c'est bien, ça t'habites à la campagne ?
4: Mes potes de Paris aiment bien l'appeler Rose Bourgoin.
11: Je vois pas le rapport.
4: Il y a aucune référence, c'est juste le côté parisien, genre ouais, bon, ta campagne quoi. Voilà.
12: Parisien, tête de chien, parisien.
13: Rentre à la maison, vous.
4: Rosporden, c'est très chouette parce qu'on a des étangs. On a trois grands étangs, donc pour aller se balader, pour aller courir, c'est très très cool. Mon coin préféré quand je me balade, c'est le Minaouet. Parce que c'est pas trop fréquenté, les gens connaissent pas trop. C'est un bras de mer, donc avec des petits sentiers, voilà, c'est un peu secret, c'est un peu intime, et puis voilà, on peut aller se baigner. Enfin, c'est dur d'y accéder aussi, parce que c'est un peu escarpé, donc ça se mérite, et c'est ça qui est chouette, quoi. Et puis bah, l'eau, voilà, l'eau, elle est turquoise, on se croirait un peu en Corse, enfin, c'est super agréable, quoi.
14: Bon, pour Paris, faites demi-tour, marchez droit vers le nord, dès que vous voyez des têtes de con. C'est que vous êtes arrivé.
15: Tu m'attrapes un souvenir ?
4: Le souvenir d'enfance qui me fait marrer, c'est quand on était à table avec mon frère et mes parents et que mon père s'énervait.
16: Tu fais chier, merde !
4: Parce que voilà, mon frère avait fait quelque chose qu'il fallait pas et que voilà, il fallait, bah oui, on était censé plutôt se taire et rester, voilà, regarder nos pompes et rien dire. Et en fait, on commençait d'être pris d'un fou rire et on n'arrivait pas à s'en empêcher. Et plus on était pris d'un fou rire, plus notre père s'énervait et plus ça nous faisait rire. Et c'était un cercle vicieux comme ça. C'était terrible.
17: Mais qu'est-ce qu'il décide à ricaner dans son coin, lui, là ?
18: Exercice d'expression orale.
4: L'expression bretonne que j'utilise le plus souvent, c'est Kenavo les bouseux.
19: Kenavo les bouseux.
4: Bah ça, c'est la phrase que j'adore, hein, du film de Dupontel, le créateur, Kenavo les bouseux. Avec les amis, quoi. Kenavo les bouseux, quoi.
20: Alors, tu viens ?
21: Non.
20: Bon, bah alors, Kenavo.
4: Allez, salut.
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0: Nous sommes le mardi 11 août, il est 7h, bienvenue. Et à 7h, toute l'actualité d'ici, c'est avec vous, Emma Dewey, et le climat s'affole en Bretagne.
22: Avec de nouveaux points d'alerte ce matin. Déjà la sécheresse qui gagne encore un peu de terrain. Toute la partie ouest des Côtes d'Armor bascule en rouge, placée en crise sécheresse, c'est le dernier niveau d'alerte. Les températures grimpent aussi encore un peu. À partir de midi, toute la Bretagne est placée en vigilance orange canicule. La barre des 30 degrés sera allègrement dépassée dans l'après-midi. Notre corps est en surchauffe. Les pâtures des agriculteurs le sont aussi, grillés par le soleil, devenu un mangeable pour les vaches. De nombreux agriculteurs ont déjà puisé dans leurs stocks d'hiver. C'est le cas de Julien Talec à Brénilis, dans les Monts d'Arrée, qui constate, en tant que porte-parole de la Confédération paysanne dans le Finistère, de lourdes pertes économiques dans les fermes bretonnes.
23: Il y a déjà d'une part un trou dans la trésorerie parce que manque de fourrage, manque de production, notamment les producteurs laitiers, les vaches font moins de lait. Quand il n'y a pas à manger, s'il faut donner du foin, ils n'auront pas de lait, donc ils vont perdre de l'argent. Ils vont aussi acheter du fourrage, ils ont déjà acheté du fourrage. Il y aura une augmentation aussi, ça peut être moins important, mais c'est pas rien non plus de la consommation d'eau partout. Et puis surtout, il va y avoir des baisses de production, une décapitalisation évidente en bovin, que ce soit en bovin lait, où les gens vont vendre un peu plus précocement leurs animaux. Bovin viande, comme je fais, on a de la chance, ceux qui sont en bio, en tout cas, d'avoir des prix qui se maintiennent, mais en conventionnel, les prix ont déjà dégringolé, parce qu'il y a trop de bêtes sur le marché, les gens sont en train de vendre leurs animaux, avec ce risque qui est celui qui a déjà depuis plusieurs années en Bretagne, c'est qu'il y ait de moins en moins d'animaux, finalement, en plein air. C'est un peu ce qui est dommage, donc on se retrouve avec une Bretagne qui se céréalise en plus, alors que c'est l'inverse qu'il faudrait faire.
22: Des agriculteurs obligés aussi d'acheter davantage de céréales pour compenser des récoltes qu'ils n'ont pas pu faire à cause de la sécheresse. C'est un reportage à voir en vidéo chez un autre agriculteur du Finistère sur les réseaux sociaux d'ici Brézizel.
6: Les images de cadavres de cochons dans les Côtes d'Armor sont assez insoutenables.
22: C'est l'association animaliste L214 qui dévoile une vidéo. On y voit 300 cochons éporcelés en état de décomposition avancée avec des rats dans un élevage à Hénon et Saint-Quareux. Elle dit avoir fait cette découverte les 3 et 4 août derniers, a porté plainte. Plainte prise au sérieux par le parquet de Saint-Brieuc qui a ouvert une enquête. Des gendarmes se sont rendus sur place hier. L'éleveur n'a pas souhaité faire de commentaires à notre micro. À cause d'un incendie dans le centre Bretagne hier, près de Carré à Locarne, plus d'une centaine de foyers étaient coupés d'électricité. Les flammes ont ravagé 5 hectares d'un champ de chaume et tout près du feu, il y avait une ligne de 20 000 volts. Pour éviter l'explosion, 120 foyers ont été privés d'électricité le temps de l'intervention des pompiers. Plus d'une vingtaine sur place ont éteint le feu dans la soirée grâce à l'aide des agriculteurs aussi.
6: Certains Bretons partent très loin pour voir au mieux l'éclipse solaire demain.
22: Jusqu'en Espagne, c'est ce qu'on va voir juste après. Mais d'autres, des marins, des scientifiques aussi partent au large. Ils sont partis hier midi de Concarneau à bord du catamaran de 18 mètres, We Explore, pour mesurer les conséquences du phénomène astronomique sur le milieu marin. Et Sylvain Boulet, planétologue, vice-président de la Société Astronomique de France, espère voir en pleine mer la Lune qui cache à 100% le Soleil.
11: La Lune a beau cacher le Soleil à 99%, le pourcent qui va rester du Soleil va quand même éclairer le paysage et très fortement. Et notamment notre œil s'adapte très bien. Donc la couleur, l'environnement, la lumière change un tout petit peu, mais il ne fait pas nuit à 99%. Et donc pourquoi on va dans la totalité ? Parce que c'est justement le moment où on a une chute brutale de la luminosité et où on va avoir une nuit presque noire, où on peut voir apparaître les étoiles. Et ce phénomène, évidemment, c'est étonnant. C'est-à-dire que notre corps, ainsi que toute la nature, n'a pas l'habitude d'avoir la nuit pendant le jour. Une éclipse totale de soleil, c'est ce moment tout à fait particulier où l'environnement change d'un coup. C'est comme ça qu'on a pu découvrir l'atmosphère du soleil, qu'on appelle la couronne solaire, de mieux comprendre notre étoile, mais aussi de mieux comprendre finalement les changements de l'environnement. Donc souvent, les scientifiques vont sur Terre pour observer les changements induits par l'éclipse et nous, l'idée, c'est justement de pouvoir changer d'environnement et d'aller sur mer.
22: Mais d'autres Bretons partent là sur les routes, direction l'Espagne. C'est le seul endroit au monde où l'éclipse sera totale à 100% pendant moins de 2 minutes. C'est ce que propose une association d'astronomie bretonne de Saint-Lunaire en Ille-et-Vilaine. Jean-Yves Lestan est parti en van avec quelques autres passionnés d'étoiles et de planètes. Et demain soir, ce sera un grand spectacle, mais très court.
16: Il y a la totalité, il y a 1 minute 40 et quelques secondes de totalité. Et ça, c'est le grand bonheur. Dans le noir, ouais. Ça va être court, mais bon. On va essayer de faire de belles photos. Nous serons à 1200 mètres d'altitude.
19: Vous partez avec quel matériel ?
16: Un appareil photo et un trépied uniquement. Et un ordinateur.
19: Pas de télescope ?
16: Non, ça ne sert pas à grand-chose en fait. Le spectacle est dans le ciel, il est visible, donc il n'y a pas tellement besoin de télescope.
19: Et vos lunettes, bien sûr. Et
16: évidemment, c'est indispensable pendant toute la partielle. Les lunettes sont obligatoires.
22: Jean-Yves Lestan au micro de Loïc Guélec, et donc ce Breton qui a déjà vécu 2 éclipses totales du soleil en 1998 en Guadeloupe et en 1999 en métropole.
6: Allô ? Allô ? Êtes-vous intéressé par... Oui. Talent d'actrice. Par ce nouvel abonnement?
22: Voilà le type d'appel qu'on ne veut plus recevoir. Le démarchage téléphonique est à partir d'aujourd'hui interdit. Une loi a été adoptée l'an dernier. Concrètement, elle signe la fin du précédent dispositif Bloctel, jugé peu efficace. Désormais, pour être démarché au téléphone, il faudra avoir donné son accord au préalable. Un changement salué par les associations et les consommateurs. Raphaël Ewenstein, alors que ces appels commerciaux se sont multipliés ces dernières années.
1: Le ras-le-bol est général. 97% des Français se disent excédés par ces appels pour proposer un nouveau contrat chez un fournisseur d'énergie ou une rénovation de logement, selon un sondage de l'association Que Choisir Ensemble. Pour Célia, 28 ans, c'est même en quelque sorte la double peine.
2: J'ai une ligne perso et une ligne professionnelle, et sur les deux, c'est vraiment tout le temps, c'est très pénible.
1: Désormais, les entreprises devront recueillir au préalable l'accord écrit des clients avant de pouvoir les démarcher. Accord valable un an maximum, sous peine d'être exposé à une amende de 375 000 euros. Un changement salué par Benjamin Rocher. Il est chargé des relations institutionnelles à Que Choisir Ensemble.
5: C'est la fin d'un long combat. On considère à Que Choisir Ensemble que cette présomption juridique qui existait auparavant, donc c'est-à-dire le fait qu'un consommateur a été présumé de base consentant à recevoir des appels commerciaux, elle n'avait pas lieu d'être puisqu'elle ne correspondait absolument pas à l'état de la société, à ce que souhaitent les consommateurs. Donc du coup, on en est très content. C'est une avancée pour la protection de la vie privée des consommateurs.
1: Si la loi a pour objectif de réduire drastiquement le nombre d'appels non désirés, elle ne pourra pas empêcher en revanche les appels frauduleux ou provenant de l'étranger.
22: Une petite précision aussi, l'entreprise chez qui vous avez déjà signé un contrat pourra continuer à vous appeler. D'autres prospections restent légales aussi, comme la vente d'abonnements à des journaux, mais aussi à des sondages.
6: Et sachez qu'en cas de non-respect, vous pouvez toujours signaler le numéro qui vous appelle sur le site Signal Conso. C'est un site qui renvoie au service public pour les consommateurs. Voici la petite info supplémentaire aussi à avoir en tête. Bon, la météo, on en a parlé hier, ça se confirme aujourd'hui. À partir de midi, notre région bascule en vigilance orange canicule, avec des températures comprises pour cet après-midi entre 35 degrés.
22: Si seulement.
6: Ce matin, de 15 à 20 degrés. Oui, ce serait pas mal. La problématique vraiment, parce qu'on bascule dans cette vigilance, c'est les températures de la nuit, entre 18 et 24 degrés dans la nuit de mardi à mercredi, avec un soleil totalement présent tout au long de cette journée. Un vent léger, c'est ce que vous nous dites aussi sur la page Facebook. Ici, Brésisel, Valérie dit 19 degrés sur l'Orient, ciel étoilé et léger vent. Merci pour tous vos messages, vos relevés météo, vos petits commentaires ainsi que vos photos.
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6: Place à un tube de 1977, revenu sur le devant de la scène depuis quelques années, tout particulièrement même depuis 2023. Lors de la Coupe du Monde de rugby, voici dans les yeux d'Émilie.
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0: dans les yeux d'Émilie et surtout dans la voix de Joe Dassin, succès de 1977. C'est un autre prénom qui arrive dans un instant, celui de Clara Nin, qui est notre artiste bretonne. Et puis on va aussi parler cidre avec Gaël Guéguin et notre rendez-vous ici, ça marche.
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0: Et puis dans un instant, mon œil dans le rétro avec Gérald Roux ce matin, on essaiera de prendre le train.
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0: Mon œil dans le rétro avec Gérald Roux. Tout cet été, on se retourne sur ce qui nous a marqué depuis le début de l'année. Et ce matin, on parle de la galère de circuler en train à travers l'Europe.
3: C'était au printemps, quand certains d'entre vous se sont peut-être demandé « Et si je prenais le train pour aller quelque part en Europe cet été, plutôt qu'un avion cloué au sol par manque de kérosène ou tout simplement devenu trop cher ? En plus, mon bilan carbone serait 40 fois moins élevé. » Et là, comme pour vous décourager, un rapport vous a appris ou confirmé que c'est vraiment la galère de se déplacer en train vers les grandes villes européennes. L'association Réseau Action Climat a révélé en avril que réserver un billet entre Paris et Rome, ou Madrid ou Venise, relève du parcours du combattant. Et si vous partez de province, c'est pratiquement mission impossible, surtout si vous habitez dans l'ouest de la France. Pour en arriver à ces conclusions, l'association a étudié 31 liaisons disponibles facilement en avion. En train, c'est pas la même musique. 4 de ces liaisons sont carrément impossibles en train dans la journée. 18 sont possibles, mais avec au moins une correspondance. Et enfin, heureusement, 9 liaisons disposent d'un train direct. Là, ça va. Ce qui va moins bien, c'est l'achat du billet pour rejoindre ses destinations. Sur SNCF Connect, l'application utilisée par l'écrasante majorité d'entre vous, impossible d'acheter un voyage Paris-Rome en entier. Vous n'aurez qu'une partie du trajet jusqu'à Milan et ensuite rien. Il faudra acheter le ticket Milan-Rome avec une compagnie italienne. Et puis quand les billets sont finalement achetés, attention à ne pas louper sa correspondance. Sinon, on est souvent forcé de payer un deuxième billet au prix fort. Enfin, quand il existe des trains directs, comme Paris-Barcelone, on s'aperçoit qu'il n'y en a que 2 par jour. Sur le même trajet, l'avion propose 8 fois plus de place. On le voit, remplacer l'avion par le train nécessite une énorme dose de motivation, de conviction écologique, de sens de l'aventure. Il faut aussi du temps et de l'argent, car le train coûte cher. Il coûte en moyenne 2 fois plus cher que l'avion sur les trajets européens. Pourtant, de plus en plus de Français sont prêts à tenter la bascule vers le train, même si c'est plus long. Il faut juste ne pas les décourager. Et là, c'est à l'Europe d'agir pour harmoniser et fluidifier le monde du rail.
0: Dans le rétro avec Gérald Roux, à l'instant sur votre radio, ici Bray Zizel. Nous aussi, on voyage grâce à vos relevés météo sur notre page Facebook. Ici Bray Zizel, vous pouvez nous laisser tous vos petits messages. On a plaisir, évidemment, de les lire.
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0: Place à une artiste de chez nous, Clara Nin. Elle qui mêle la langue bretonne avec des sonorités modernes et combien acoustiques. À noter qu'elle sera en concert le 21 août pour le festival du Roi Arthur. Ça se passe en Ille-et-Vilaine. Rendez-vous donc 21 août et tout retrouver. Vous pouvez retrouver toutes ces dates aussi sur le site internet de Clara Nin.

0: La chanteuse bretonne Clara Nine, à l'instant, sur votre radio, les directions, le Nord Finistère, pas très loin de Brest. Nous sommes au relais Kerion. Bonjour Jean-Marc.
1: Bonjour, bonjour à toute l'équipe.
0: Quel temps avez-vous ce matin?
1: Bah écoutez, c'est ça va. Il fait, je ne vais pas vous dire qu'il pleut, il pleut pas. Il y a le soleil, se lève tout doucement. Là, je suis à Sker. Exactement.
0: D'accord. Ah oui.
1: Avec un.
0: Complètement dans le sud-est.
1: 14,5. Ah, je suis un voyageur.
0: Ouais. Vous m'avez dit combien de la température?
1: 14,5 actuellement.
0: D'accord, c'est pas mal.
1: C'est pas mal.
0: Ouais, ce matin de 14 à 20 degrés, ça va grimper évidemment cet après-midi de 25 à 35 degrés. Je dis évidemment parce qu'on va basculer en vigilance orange canicule à partir de midi. Vous êtes en balade, vous le disiez, vous vivez ça comment vous, ces températures quand même qui et ces chaleurs?
1: Bah moi je reviens de vacances, donc j'ai repris lundi le travail. On est obligé de vivre avec, je pense, hein. Enfin, il faut surtout s'hydrater et puis faire attention, quoi. Donc, moi je me permets de commencer un peu plus tôt. Mm-hmm. Mais non, et puis après profiter. D'ailleurs, je voulais donner une date à des auditeurs. C'est le dimanche 30 août au relais Kerion. Il y a un grand vide-grenier XXL sur Canfroute, sur toute la place de la Corniche, où beaucoup de déballeurs seront présents, des particuliers. Donc voilà, j'invite les auditeurs à venir faire une balade au relais Kerion ce dimanche 30 août.
0: Pour dénicher de bonnes affaires. Merci vraiment pour cette info utile, Jean-Marc. Ça nous permet de garder ça dans un coin de notre tête. Je vous souhaite une belle journée et prudence sur la route. Aval, c'est un mot breton, ça veut dire pomme, et on parle justement de cidre avec notre ami Gaël Guéguin et notre rendez-vous ici, ça marche.
2: Du cidre, il en fait, il s'appelle Alain Carvela, il est installé à Anvec et son entreprise s'appelle Avalaware. Bonjour Alain.
3: Bonjour.
2: Avalaware, c'est du breton il me semble.
3: Oui, ça vient d'un mot breton ancien. Qui est issu de Aval, la pomme, et c'est celui qui cherche les pommes, qui mange les pommes, mais c'est surnom du hérisson. Et c'est pas par hasard, parce qu'il y a une légende qui raconte que le hérisson aime beaucoup les pommes et qu'il les rassemble avec son museau, puis se roule dedans pour les ramener au nid pour nourrir ses petits. Et donc en Bretagne, on l'appelle Avalaware ou l'air Avalou, qui veut dire donc le voleur de pommes.
2: Quel est le mode de production de votre cidre, c'est-à-dire, est-ce que vous utilisez des produits pour entretenir les arbres, etc., les fruits?
3: Alors non, on a planté donc avec mon père des vergers en haute tige, donc sur la commune de Plougas-les-Daoulas, et c'est une forme de technique de culture qui permet de ne pas avoir besoin à beaucoup de produits de traitement pour conduire la culture. Et en plus, on a planté des variétés rustiques du Finistère, des pommes à cidre locales qui permettent d'être résistantes aux maladies.
2: Plougastel-Daoulas est connu pour sa fraise et on y fait aussi du cidre. Enfin, en tout cas, c'est ce que vous faites, Alain.
3: Oui, c'est vrai qu'on connaît beaucoup Plougastel pour la fraise, mais historiquement, il y a toujours eu des pommes à Plougastel, surtout dans le nord de la commune. Certains agriculteurs vivaient de la fraise le printemps et l'été et de la pomme l'hiver.
2: Entre le moment où on plante les pommiers et le moment où on récolte les pommes et où on fait du cidre, il faut combien de temps?
3: Comme j'ai planté en forme haute tige, les premières pommes, c'est au bout de 3 ans.
2: Patience, mais vous savez quel goût il a, votre cidre?
3: On travaille avec des pommes amères, des pommes douces et des pommes acidulées. Après, bon, voilà, j'ai une recette que je garde secrète pour... pour avoir mon cidre qui ressemble pas à celui des autres, quoi.
2: La pomme et le hérisson, ça pourrait être le titre d'une fable de La Fontaine, mais c'est plutôt l'idée qu'a eu Alain de Carvela pour monter sa cidrerie, puisque Avalaware, le nom de l'entreprise, eh bien, désigne aussi le voleur de pommes. Et dans la légende, le voleur de pommes, c'est le hérisson.
0: Et c'est Trognon. Trognon de pommes, évidemment, cidre artisanal produit à Anvec. Cidre de cidrerie, Avalaware. À l'honneur aujourd'hui dans notre rendez-vous. Ici, ça marche. Place à la musique. Tout de suite avec Céline Dion.

0: Dion, le ballet et l'actualité dans une minute.
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0: La musique qui arrive dans un instant avec Daniel Balavoine, Alex Warren et votre petit cours de breton, Marplige. Il sera question de politesse dans quelques instants, mais pour l'heure, il est 7h30, on fait un nouveau point sur l'actualité avec Cyril Ardon-Redon, le 90 secondes en France et dans le monde.
4: La canicule s'étend progressivement à tout le pays. 43 départements de l'ouest, du centre et du sud-est sont en vigilance orange canicule dès midi. Ce sera 67 départements demain avec des maximales attendues entre 36 et 39 degrés. Dans ce contexte, les deux tiers des nappes phréatiques françaises sont en souffrance et à cause de la hausse des températures des cours d'eau, les réacteurs nucléaires français ont atteint leur record d'indisponibilité. Plus de 15% de puissance électrique manquante dimanche, par exemple, avec 5 réacteurs qui ont dû adapter leur puissance et 4 qui sont à l'arrêt. La prudence face au risque d'incendie, 42 départements dans un large quart nord-ouest, mais aussi dans le sud-est et en Moselle, sont placés en orange pour un risque élevé de feux de forêt, selon Météo France. Un homme interpellé dans le centre-ville de Toulouse hier soir après avoir blessé 2 policiers au couteau. Le maire affirme que des propos à caractère terroriste ont été signalés. Ce sont les agents agressés qui ont arrêté le suspect en utilisant du gaz lacrymogène. Ce sont des appels qu'on reçoit tous, parfois plusieurs fois par jour. Le démarchage téléphonique devient interdit dès aujourd'hui. Sans votre accord, les appels pour vendre des abonnements de presse, pour des sondages ou des appels aux dons restent autorisés. C'est à lire sur ici. Et puis la France, médaillée d'argent sur le relais 4 fois 200 mètres nage libre au championnat d'Europe qui se déroule en ce moment à Paris. Les Bleus ont été portés par Léon Marchand. Ce sont les Britanniques qui ont décroché l'or avec moins d'une seconde d'avance.
0: Dans la foule d'ici, Brigizel et Madoué, on prend le large pour voir au mieux l'éclipse demain.
5: À bord du bateau We Explore, une équipe de scientifiques est partie de Concarneau hier midi pour analyser les conséquences sur le milieu marin, mais aussi évidemment pour observer au mieux la Lune se placer devant le Soleil. C'est bien ce que prévoit l'équipage du catamaran de 18 mètres, Louis Meuriot.
6: La dernière éclipse qu'a vue Roland Jourdain, capitaine de We Explore, c'était en 1999.
7: J'ai assisté à la construction de mon bateau pour mon premier Vendée Globe. C'était en Vendée et je me rappelle qu'on avait beau être à la bourre totale, on avait arrêté tout le chantier, toute l'équipe était allée voir cette éclipse.
6: Ça fait un an qu'il prépare cette aventure sur sa carte numérique, une courbe rouge. C'est là que le double vainqueur de la route du Rhum emmène tout son équipage.
7: Tac, on est ici à Concarneau, dans notre petit coin de Bretagne, et la ligue rouge c'est vraiment la bande de totalité de l'éclipse. Donc nous, quand on met le petit curseur ici, on voit qu'on est à 304 000 de Concarneau. Donc ça sera dans l'ouest, sud-ouest de Concarneau. Mais on va affiner le tir dans les deux jours. Parce que ce qui nous importe, c'est surtout de ne pas avoir de nuages. Ça, j'ai moins l'habitude. Donc il faut que je fasse attention à ça.
6: À 20h25, à cet endroit précis, la nuit tombera en plein jour pour 2 minutes. Un phénomène très rare à observer de près pour Sylvain Boulet, planétologue.
8: La probabilité, c'est à environ 340 ans pour voir au même endroit une éclipse de soleil. En France, la prochaine sera en 2081. Ces phénomènes sont rares et donc il faut souvent se déplacer pour pouvoir aller étudier ce phénomène.
6: C'est ce que fera Eva Ternon, océanographe.
9: Il y a assez peu de choses qui sont connues dans la réponse des organismes marins vis-à-vis des éclipses. Donc là, l'idée, c'est qu'on va essayer d'en apprendre un petit peu plus sur la communauté du phytoplancton, donc ces petits végétaux microscopiques qui sont dans l'océan. Très petits, donc potentiellement très sensibles à différents stress. Et donc on va voir comment cette perte totale de luminosité quasi instantanée va avoir comme effet sur eux au niveau de leur physiologie.
6: Mais l'expédition ne permettra normalement pas de faire de grandes découvertes.
9: On n'embarque pas du grand matériel, on n'embarque pas des instruments très performants. On fait de la science un peu à l'ancienne, là, à bord de ce catamaran. C'est pas un navire océanographique. On est assez limité en termes d'instrumentation. L'objectif, c'est vraiment faire de l'observation. Et si on observe des choses intéressantes, bah, potentiellement, ça peut après déboucher sur des hypothèses, justement. Et ces hypothèses pourront alors être développées dans le cadre de projets de recherche.
6: À bord, tout sera documenté dans un reportage pour revenir sur ces 4 jours d'expédition.
5: Mais si vous n'avez pas la chance, comme Louis et Meuriot, d'embarquer sur un bateau. Il y a plein d'animations et lieux que l'on vous conseille en terre, sur terre, en Bretagne. Je vous laisse retrouver la liste. Elle est exhaustive sur le site d'Ici Brésisel.
0: Et on s'arrache les lunettes pour observer l'éclipse solaire en magasin.
5: Oui, c'est à la une du journal de 8h. Vous entendrez ces opticiens, pharmaciens en rupture de stock. Et puis, enquête ouverte dans les Côtes d'Armor après les révélations de L214, association animaliste qui a découvert 300 cadavres de cochons en décomposition avec des rats, notamment dans un élevage à Hénon. Et ça,
0: Éole, c'est le soleil qui domine largement tout au long de cette journée. Et donc des températures qui ne cessent de grimper, de 15 à 20 degrés actuellement. C'est ce que vous nous confirmez aussi sur la page Facebook Ici Brésisel. Et merci franchement pour tous vos relevés météo. 16 degrés à Landéda, nous dit Thierry. 16 degrés aussi relève Caroline, cette fois à l'hôpital Canfrout. On continue à voyager et à accueillir tous vos messages et relevés météo. Les températures pour cet après-midi, de 25 à 35 degrés maximal. Je vous rappelle que notre région va basculer en vigilance orange canicule à partir de ce midi. Et puis Météo France qui nous annonce aussi que le pic est attendu pour demain, mercredi, avec encore des températures en hausse. Soyez prudents, vigilants, pensez évidemment à adopter les bons réflexes en cette période. Pensez à vous hydrater au mieux, évidemment à boire de l'eau

0: Vivre ou survivre ou soutenir. Surtout le Festival des Filets Bleus, la 104e édition du Festival des Filets Bleus, c'est à Concarneau et ça démarre à partir de ce mercredi. Pourquoi soutenir? Parce que la programmation propose encore une fois de nombreuses animations, des concerts aussi, tout ça gratuitement. Et en parlant de concerts, il y aura ce samedi à 20h15, Balavoine, ma bataille, un hommage musical à Daniel Balavoine qui nous a quittés il y a 40 ans. C'était le 14 janvier 1986 et le badge justement des Filets Bleus est au prix de 5 €, histoire de pouvoir soutenir encore une fois cette nouvelle édition.
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0: Et les festivités ne manquent pas dans notre région et durant ce mois d'août, la fête d'Urmerle revient pour une nouvelle édition, la 9e. C'est organisé tous les 4 ans, ça se passera ce dimanche à Plougastel d'Aoulas, les temps forts de cette 9e édition, dans un instant avec notre invité. Avant, place à notre petit cours de breton avec vous Clément Soubigou et on parle des impôts.
3: Avant de parler de nos percepteurs bretons, un peu de détente avec un mot du quotidien.
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3: Un mot ou formule. Et ça va être facile, mais surtout utile. Écoutez bien, c'est marplich. Deux petits mots qui changent la vie. Mais alors, vraiment. En général, on les apprend aux enfants, tout petits. Mais bizarrement, à l'âge adulte, on a parfois tendance à l'oublier. Marplich. Certains ont déjà compris. Pour les autres, vous allez voir, c'est top. Ça veut dire « s'il vous plaît ». Marplich. En gros, si ça plaît. Ça découle du mot « plijout », qui veut dire « plaire ». Un tambar, marplich, un bout de pain, s'il vous plaît. Et pour être précis d'ailleurs, c'est encore mieux de dire « marplich gonit », s'il te plaît, si

0: de la plaie avec toi ou Marplige Gandor, s'il vous plaît. Là, c'est encore plus précis, ça permet de faire la distinction entre tu et vous. Marplige Gandit, s'il te plaît. Marplige Gandor, s'il vous plaît. Et ça serait pas mal de le remettre à la mode car la politesse disparaît un petit peu plus chaque année, alors on va utiliser la langue bretonne pour redevenir poli. Marplige Gandit ou Marplige Gandor. C'est simple.
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0: Et comme promis, j'en viens au fameux nom qui va faire frissonner ceux qui sont atteints de phobie administrative. On en connaît. Et j'appelle donc le ou les tossers qui nous écoutent, eh bien, à tendre l'oreille. Pour le coup, c'est un très vieux métier qui existe toujours sous une autre forme et qui n'est pas prêt de disparaître, malheureusement. Pas sûr toutefois que l'accueil réservé aux tossers ait toujours été le plus chaleureux, et pour cause. Tosser vient prélever la part réclamée par le seigneur, le clergé ou l'État, les impôts. Eh ouais, c'est le taxeur ou le percepteur dans tous les sens du terme. Ça vient de taus, en breton, la taxe, la redevance, l'impôt. Taus, tausou, au pluriel. Tosser, c'est donc l'agent officiel chargé de collecter cette lourde part. Si vous en connaissez, évidemment, faut pas leur jeter la pierre, ils ne sont nullement responsables des choix de leurs ancêtres. La bise aux tossers qui nous écoutent, et moi je vous dis à bientôt, d'ahenta.
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3: Merci Braz, Clément Soubigou et son petit cours de breton, aussi à retrouver en vidéo. Je vous invite à aller sur notre page Facebook ICI Brésisel, vous allez pouvoir retrouver, certes, le magnifique visage de Clément Soubigou et aussi en 1 minute, 1 minute 30, toutes les thématiques portant sur notre région. Allons, on s'intéresse à la fête du Merle à Plougastel. C'est ce dimanche et cette 9e édition dans 30 secondes.
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3: Quel est le programme aujourd'hui?
4: Je m'apprête à faire une randonnée dans les Monts d'Arrée, là, à pied, par ce beau temps.
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4: Le Roc Trévézel, le Mont Saint-Michel, le Brasparts, en passant par le Tuchène Cador, et redescendre sur le lac de Branivis.
3: Ça fait trop beau, je vous envie, Régis. Franchement, profitez, vous pouvez nous envoyer des petites photos. Hein. Vous avez le droit via le WhatsApp de l'émission.
4: Très bien.
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3: Pas mal de rendez-vous se tiennent dans notre région ce mois d'août, pas mal de festivités, évidemment, que ce soit à Paimpol avec le festival des Vieux Gréements, que ce soit à Concarneau avec le festival des Filets Bleus, ou encore ce dimanche avec la fête du Merle. On en parle avec le président Pierre Lebars, bonjour.
6: Bonjour.
3: Soyez le bienvenu, la fête du Merle, alors on s'attend à y voir des oiseaux, que nenni, la fête du Merle nous plonge dans l'eau.
6: Dans l'eau, bien sûr, ouais, c'est des algues calcaires. De couleur rougeâtre.
3: Pourquoi voilà. Le Merle est-il si étroitement lié à l'histoire de Plougastel d'Aoulas?
6: Historiquement, j'ai des chiffres des début des années 1900. Il y avait 5000 tonnes de merle qui étaient débarquées par 200 bateaux sur dans le petit port de Pontcallec à Plougastel. Et ce merle était repris par les paysans. Dans des tombereaux tirés par des chevaux.
3: La fête du Merle, ça revient, Pierre, tous les 4 ans. Pourquoi ce rythme?
6: Ce rythme, parce que nous avons besoin à peu près de 250-270 bénévoles. Et donc, on ne veut pas non plus les fatiguer.
3: Ouais, voilà. Je comprends, il faut les préserver et on les embrasse aussi pour maintenir ce type de rendez-vous. Alors justement, quels sont les temps forts de cette 9e édition de cette fête du Merle qui se tiendra ce dimanche?
6: Les temps forts seront donc défilés au centre-ville de Plougastel, Adelage, le Cercle Celtique, Bagat Adaré. Ensuite, sur le site Marché de Créateurs, Jeux Breton, et différentes animations pour les enfants, avec des jeux, un passeport du Merle, avec des questions sur la tradition, l'histoire et découverte du site.
3: Oui.
6: Réalisation de fresques créatives. Ensuite, animation de rue avec une fanfare et une compagnie Anime tes rêves plus un face day dans le courant de l'après-midi avant l'arrivée des bateaux vers les 17h30, 18h.
3: Oui, c'est ça aussi. Il y a quoi, une trentaine de vieux gréements?
6: Une trentaine de vieux gréements, donc 5 chargés de gouéments rouges.
3: pouvoir au mieux apprécier ce rendez-vous. Alors, puisqu'on parle festivités, il va falloir aussi se régaler. Là aussi, tout est mis en place pour passer un très bon moment.
6: Ah, tout à fait. Il y a la restauration midi et soir, les bars et une soirée avec des groupes de pop rock. Les Chavirés, par exemple, et MZH Project.
3: Concert aussi qui est programmé pour là aussi les festivités. Alors on parle d'un repas marin avec moules frites et évidemment petite gourmandise sur place, je pense entre autres aux crêpes. Alors ça c'est les temps forts de cette 9e édition, il y a les vieux métiers hein, qui fascinent toujours autant. Quel savoir on pourra justement découvrir ce dimanche à Plougastel?
6: Tourneur sur bois, madelotage, exposition du PNRA sur le Merle. Mm-hmm. Et ainsi de suite. Ensuite, il y a le marché de créateurs.
3: Ah !
6: C'est une nouveauté.
3: Combien de créateurs, créatrices sur place, Pierre ?
6: Oui, 20 créateurs ou créatrices, avec céramistes, dentelles, produits à base de fraises, biscuits, bougies, vanneries, produits de beauté, et également une exposition de peinture.
3: Très bien.
6: Voilà. Alors,
3: franchement, pour tous les goûts et la possibilité de pouvoir mettre des savoir-faire aussi à l'honneur. Qu'est-ce qui fait justement que cette fête, la fête du Merle, hein, cette 9e édition qui revient ce dimanche, est unique en Bretagne?
6: C'est pas dimanche, c'est samedi. C'est samedi 15.
3: Ah pardon, ce samedi. Pourquoi je dis dimanche? Pardon.
6: Ouais, qu'est-ce qui fait que... Bon, bah, d'abord, le fait de le faire que tous les 4 ans, ça permet aux gens de revenir et on les fatigue pas avec une fête qui serait toujours du même style.
3: Pouvoir se renouveler, créer la surprise. En tout cas, on a pu au moins mettre en avant cette fête du Merle. Merci d'avoir été des nôtres, Pierre Lebars, président de cette 9e édition de la fête du Merle à Plougastel d'Aoulas. Ce samedi, notez bien, pour un rendez-vous et une manifestation surtout culturelle qui met à l'honneur, vous l'aurez compris, le patrimoine local à travers des défilés, des danses bretonnes, des démonstrations aussi d'anciens métiers, des jeux traditionnels, des animations pour les enfants et la possibilité aussi de se régaler sur place. On aura l'occasion d'y revenir plus en détail avec une émission en direct et donc sur place ce samedi de 9h à 10h et de 11h à midi. Rendez-vous donc à Pont-Callec, à Plougastel, et on pourra aussi saluer les différents bénévoles, 250, pour faire que cette manifestation pourra se tenir au mieux. Côté horaire, à noter que tout démarre à partir de 10h30, directement au départ du bourg de Plougastel. Et puis on va pouvoir apprécier au mieux les festivités jusqu'à 1h du matin. Côté tarif, c'est à 3€. Pour la fête du Merle ce samedi, 9e édition. Place désormais à la musique avec Alex Warren et Ordinary.

0: Alex Warren, Ordinary, la musique qui revient dans un instant avec Mylène Farmer. Retenez bien son nom, votre nouvelle chronique ici, cet été, Olivia Loret met en lumière les sportifs et sportifs qui compteront dans les années à venir, nos champions et championnes de demain. Et ce matin, Olivia, vous nous parlez d'une jeune joueuse de tennis.
1: Xenia Efremova, son doudou, sa tradition, c'est d'appeler sa maman après un titre, de n'importe où sur la planète, à n'importe quelle heure de la nuit. Elle la réveille pour lui dire. En janvier dernier, au bout du fil, elle lui a dit qu'elle venait de gagner l'Open d'Australie Junior. Ça n'était pas arrivé depuis 27 ans pour une Française, qui plus est, à 16 ans. Xenia est née à Moscou. Elle est devenue française il y a 2 ans. Elle a commencé le tennis parce que maman, joueuse pro, classée, alors la raquette dans les mains dès l'âge de 3 ans. Bon, vous connaissez l'histoire. À 10 ans, elle a déjà un agent et des contrats avec des grandes marques. Ça n'arrive jamais. Depuis des années, on l'expose. On dit d'elle qu'elle est meilleure que telle ou telle joueuse à son âge. On lui promet un avenir radieux avec son revers incroyable et sa force. Et si ses longs cheveux blonds balancent de droite à gauche, c'est parce qu'elle frappe fort, comme si sa vie en dépendait. Parce que oui, sa vie en dépend. À 12 ans, en plein tournoi, maman est au téléphone. Mais ce n'est pas Xenia qui appelle, c'est l'hôpital. Papa est mort, le cancer, le tournoi quand même. Xenia reste. Elle reste et elle gagne. Papa, emporté par le cancer, ça aurait pu tout broyer. Son grand frère, par exemple, ne s'en remet pas et arrête le tennis. Elle s'entraîne 6 fois plus dur. Elle joue pour faire son deuil. Des larmes comme des revers. Son papa est enterré en Russie et elle n'y est plus jamais retournée. Et sa mère, pendant ce temps, lui envoie des balles et elle frappe. Et elle frappe encore. Quand elle perd, elle pleure pendant des heures. La haine de la défaite la porte. Ce qui l'expose, la voyait top 100 à 16 ans. Elle en a 17 et est en dehors du top 700. Elle n'a pas progressé aussi vite que prévu, mais elle a tout changé récemment. Entraîneur, structure, pour avancer sereinement. Parce que oui, sa vie en dépend.
0: Allez, je vous emmène au 18e siècle dans un instant avec Stéphane Bern. 18e siècle, la France est gouvernée par Louis XIV, que l'on surnomme le roi soleil. Oui, mais voilà, une éclipse pourrait bien le faire douter, voire même l'éclipser. On en parle dans quelques instants, juste après Mylène Farmer.

0: Allez, dans un instant, voyage dans le temps avec Stéphane Bern. On va parler de l'éclipse solaire au XVIIIe siècle, de ce phénomène rare, astronomique, oui, mais aussi politique.
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0: Chaque jour avec ICI Brice Zizel, un peu d'histoire avant l'actu avec Stéphane Bern. Bonjour Stéphane.
3: Bonjour Perrine, bonjour la Bretagne.
0: Et ce matin, on voyage au temps où le roi Soleil découvre que le soleil peut disparaître.
3: Le 3 mai 1715, Louis XIV lève les yeux vers une éclipse. 4 mois plus tard, c'est lui qui disparaît. Oh, un sens du timing, on ne peut plus royal. Marly, printemps 1715. Le décor est prêt. Jardins impeccables, pas une herbe qui dépasse. Courtisans bien rangés, pas une mèche de travers.
4: Avec ou sans brushing, vos cheveux restent souples et brillants.
3: Et au centre, un homme qui a passé sa vie à organiser le monde autour de lui. Louis XIV a 76 ans. Il est fatigué, hein, mais il reste quand même le soleil officiel du royaume. Et clairement pas prêt à partager la lumière.
5: Nous vous devons plus que la lumière.
3: Alors quand une éclipse est annoncée pour le 3 mai, le spectacle n'est pas seulement astronomique, il est politique. À ses côtés, Cassini, savant, chef, qui a tout calculé sans même compter sur ses doigts. Balèze le type. Au moment venu, la lumière baisse, lentement, comme si quelqu'un tournait un variateur céleste. Le disque du soleil se fait grignoter. Les ombres changent, le visage du roi pâlit un peu. Pour une cour nourrie de signes, d'étiquettes et de mise en scène, on est sensible aux symboles. Difficile de ne pas y voir une métaphore. Un roi qui s'identifie au soleil regarde le soleil disparaître.
6: Je vais m'éclipser comme je suis venu. Soyez en paix.
3: Dans le genre de mise en abîme, mieux ce serait trop. 4 mois plus tard, le 1er septembre 1715, le roi soleil meurt à Versailles. Cette fois-ci, l'éclipse est totale. L'histoire adore les coïncidences bien rangées. Allez, extinction des feux. C'est pas Versailles ici. Enfin, pas tous les jours.
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0: Soyez les bienvenus. Ici Brice Zizel, il est 8h. Point sur l'info avec vous, l'info en Bretagne, Emma Doé, on recherche désespérément des lunettes spéciales éclipses.
7: Vous êtes nombreux en quête de cet équipement de protection, rien qu'à voir les messages sur tous les groupes Facebook ou trouver des lunettes éclipses, mais aussi directement en magasin à Quimper où la pénurie se fait déjà ressentir, Tuc Duhal-Chartier, à la veille de l'événement astronomique historique.
8: Dans les pharmacies, les opticiens ou bien les maisons de presse, toujours la même phrase.
9: Nous sommes en rupture, désolé, nous n'en aurons pas avant l'éclipse de mercredi.
8: Gwendoline et sa famille ressortent de la pharmacie déçus.
10: Eh ben, notre dernier recours peut-être Amazon, ou bah, sinon, tant pis, on ratera l'événement.
8: Des personnes dépitées, Camille en voit tous les jours. Elle est adjointe à la pharmacie des Galeries à Quimper.
9: Depuis une semaine, c'est toutes les 5 minutes. Voilà. On a dû mettre une affiche comme quand on était en rupture parce qu'il y avait trop de demandes. Le téléphone sonne sans arrêt.
8: Pour elle, l'ampleur du phénomène a été sous-estimée.
9: Ils n'en ont pas produit assez, ou alors c'est parce qu'il y a tellement une ampleur du phénomène. Voilà, ils n'ont pas forcément calculé le nombre juste.
8: Et même difficulté pour ce magasin de lunettes rue Saint-Mathieu à Quimper. Sur la porte d'entrée, une affiche inscrite « Rupture de stock de lunettes d'éclipse ».
11: On les a reçues en fait directement avec le siège. Et l'affluence a fait qu'elles ont été vendues très très vite. Je pense que suite à un article dans le journal ou peut-être une annonce à la télé, dès le lendemain, on voyait qu'un client sur deux qui rentrait, c'était pour ça.
7: Mais il reste une ultime chance pour les retardataires dans les rares observations collectives. Des lunettes seront en vente. Il y en a par exemple une à Penhors, près de Pouldreuzic. La liste des animations et des lieux d'observation sont à lire sur le site d'ici.fr, Brice Zizel.
0: Une nouvelle vigilance orange canicule va s'abattre sur la Bretagne.
7: À partir de midi, la barre des 30 degrés sera dépassée à Pontivy jusqu'à 35 degrés dans l'après-midi. 34 à Lorient, 34 à Morlaix aussi, 35 à Quimper au plus chaud de la journée. Des températures que vous ne supportez pas, les cultures non plus. Le maïs, vous le voyez au bord des routes, fait grise mine sous cette chape de plomb. La récolte, on le sait déjà, sera historiquement basse en France, du jamais vu depuis 1980. La plante ne parvient pas à pousser, les tiges jaunissent et à l'intérieur, il n'y a même pas d'épi de maïs. C'est ce qu'a voulu nous montrer Nicolas Le Goff, agriculteur à Plouhinec, près d'Audien, dans le Finistère.
12: On est dans une parcelle de maïs, si on peut appeler ça du maïs, qui n'est pas en bel état. Il n'y a pas de grains, les épis ne sont même pas venus. Et sur le peu de fleurs qu'on a, n'ont même pas fécondé pour pouvoir créer du grain. Donc c'est désolant de voir un travail qui n'aboutit pas. Là, on a un épi. Là, ça vaut rien. C'est un épi qui aurait dû faire cette taille-là. Il est chez une longueur de pouce. La plupart des pieds n'ont même pas d'épis, donc c'est le néant.
7: Le néant, paysage de désolation à voir en vidéo sur les réseaux sociaux d'ici Brésil. Il va osciller dans quelques jours avec un mois et demi d'avance et perdre jusqu'à 60% de rendement. C'est un reportage à écouter en longueur à 8h30. Une nouvelle partie du territoire breton bascule en crise sécheresse. Après le Finistère, c'est au tour de toute la partie ouest des Côtes d'Armor, de Guingamp à Lannion, en passant aussi par Calacrostron-Inguerlédent. Avec ce niveau d'alerte maximale, ce sont de nouvelles restrictions d'usage de l'eau qui tombent, interdiction d'arroser le jardin, même la nuit, de laver les véhicules, même en station lavage, de remplir la piscine. Les entreprises, aussi grosses consommatrices d'eau, doivent aussi faire un effort de 25%. La décision a été prise hier en comité de sécheresse par le préfet face à un stress hydrique extrême et à des débits des cours d'eau historiquement bas. Dans ce contexte, toutes les écluses sur le canal de Nantes à Brest sont fermées depuis 4 jours, à l'exception pour l'instant de l'écluse fluvio-maritime de Guiliglaz à Port-Launay. Dans le Morbihan aussi, à Ferrel, où se situe la plus grande usine de production d'eau potable, les éclusages sont réduits à partir d'aujourd'hui pour éviter que trop d'eau salée ne rentre dans la Vilaine et atteigne l'usine. Les bateaux ne pourront passer que 2 à 3 fois par jour contre 10 fois en plein été habituellement.
0: Après la vidéo choc de L214 dans les Côtes d'Armor, la justice investigue.
7: On a appris, oui, hier que le parquet de Saint-Brieuc ouvrait une enquête. L'association animaliste leur a transmis des documents montrant 300 cadavres d'animaux dans un élevage de porcs à Hénon et Saint-Quareux, où les gendarmes ont commencé leur travail d'enquête déjà hier, Joanne Moison.
13: Oui, des enquêteurs de la gendarmerie de Moncontour et de la direction de la protection des populations se sont rendus sur place pour effectuer leurs premières constatations. Les images assez insoutenables publiées par L214 montrent des cochons et des porcelets morts, certains dans un état de décomposition très avancé jusqu'à l'état de squelette. Des rats apparaissent également sur certaines images au milieu des cadavres. Sur l'exploitation des noms, le jeune éleveur et son père, à qui il a repris la ferme, n'ont pas souhaité s'exprimer. On les a vus s'affairer autour des bâtiments, dont un tout neuf, reconstruit après un incendie survenu en 2024. Un représentant d'Eureden était aussi présent. La coopérative agroalimentaire est liée à l'élevage qui fait partie de son réseau d'éleveurs porcins. Elle y avait d'ailleurs organisé une journée porte ouverte le 19 juin dernier pour découvrir les nouvelles installations. L'association L214 affirme avoir tourné ces images les 3 et 4 août derniers. Leur origine et les conditions dans lesquelles elles ont été réalisées doivent désormais être vérifiées par les enquêteurs.
7: Et L214 demande au préfet des Côtes d'Armor la fermeture immédiate de l'élevage et la mise à l'abri des animaux encore vivants. Dans le centre Bretagne, 120 foyers coupés d'électricité à cause d'un feu de chaume. 5 hectares sont partis en fumée hier après-midi à Locarn, près de Carré. Une ligne électrique de 20 000 volts menaçait d'exploser. Les flammes toutes proches. C'est pour cette raison que le courant a été coupé le temps de l'intervention des pompiers. Ils ont réussi à éteindre le feu dans la soirée, notamment grâce à l'aide des agriculteurs. Est-ce la fin des appels intempestifs pour une mutuelle ou une assurance, par exemple? Le démarchage téléphonique est interdit à partir d'aujourd'hui. Une loi adoptée l'an dernier par le Parlement prend effet ce mardi. Elle signe la fin du dispositif Bloctel, jugé peu efficace. Désormais, l'entreprise peut continuer de vous démarcher. Elle devra obtenir votre accord au préalable sous peine d'une amende de 375 000 euros. Mais si vous avez un contrat actif déjà avec une entreprise, celle-ci pourra toujours vous appeler. Et cette vigilance orange canicule déclenchée dans nos quatre départements, je vais y arriver, parce qu'il fait trop chaud déjà ce matin.
0: Ouais, c'est à partir de midi, donc c'est reparti encore pour toute cette mise en place où on va fermer nos volets, on va rester dans le noir pour les prochains jours, trouver des solutions pour, si possible, garder la fraîcheur à l'intérieur de nos appartements ou encore de nos maisons avec des températures qui sont comprises ce matin qui vont de 15 à 20 degrés, cet après-midi de 25 jusqu'à 35 degrés. 25, ce sera à Ouessant, mais on aura 32 degrés à Brest, à Crozon cet après-midi, 35 à Quimper, ainsi qu'à Lorient, 30 degrés à Lannion. Et puis pour cette nuit, des températures qui resteront encore assez élevées, hein, entre 18 et 24 degrés. Et puis demain, c'est le pic, mercredi, avec déjà au petit matin, côté température, 18 à 24 degrés. Et pour l'après-midi, de 26 à 36 degrés, 26 degrés dans le pays Bigoudin et 36 degrés, ce sera vraiment dans les terres à Gourin ou encore à Calac avec un soleil qui sera présent tout au long de cette journée, que ce soit aujourd'hui ou encore demain.
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0: Allez, je vous emmène à Guingamp dans un instant. Guingamp qui sera la semaine prochaine la capitale de la danse bretonne. On va parler ensemble de la nouvelle édition du Festival de la Saint-Loup. Et c'est le cadeau aussi de votre carte postale. Juste avant, je vous propose, si vous voulez bien, d'enfiler votre patte d'eph et de sortir la boule à disco. Voici pour vous les Bee Gees.

0: 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Ouf, un matin aussi. On va prendre la température, on fera un point météo. Ce sera dans un quart d'heure, évidemment. Et la musique qui revient dans les prochaines minutes avec Benjamin Biolay.
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0: On pensait avoir tout vu en matière d'arnaque, les faux policiers, les faux agents EDF, les faux pompiers, et bien désormais, les faux moines. On en parle dans quelques instants avec notre rendez-vous, c'est pas vrai, et Aude Razou. Place avant à notre jeu, la carte postale. Une carte postale que je vais vous lire dans un instant, avec à l'intérieur des mots. Certains sont des mots clés. À vous de les trouver pour surtout vous aider à identifier la commune bretonne. C'est le principe de notre jeu. On joue pourquoi ? On joue pour la possibilité de décrocher vos deux passes. 4 jours pour la 69e édition du Festival de la Saint-Loup. Ça se déroule la semaine prochaine, du mercredi 19 au dimanche 23 août, à Guingamp, avec des danseurs, des sonneurs, des artistes venus de Bretagne. Et d'ailleurs, il y aura même le concert vendredi d'Annie Ebrel. Et puis, il y aura aussi le festival, puisque Guingamp accueille la finale du championnat national de danse bretonne. Vos deux passes, 4 jours pour la 69e édition du Festival de la Saint-Loup. Si vous trouvez la commune du jour, voici donc la carte postale. Coucou mon poteau, ça y est, j'y suis. Après plusieurs heures de train, me voilà enfin en plein cœur de la Cornouaille. Le voyage en valait vraiment la peine. Ici, les paysages sont magnifiques et l'ambiance est paisible. Tu avais raison. La commune possède un riche patrimoine religieux. Entre l'église Saint-Pierre et les 8 chapelles, j'ai de quoi faire. Je compte bien les découvrir, une à une, au fil de mes balades, et m'imprégner de l'histoire de ce joli coin de Bretagne. Des bises à Cécile et Sébastien. Prenez soin de vous. Allez, on joue au 02 98 53 65 deux fois.
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0: C'est pas vrai, le rendez-vous anti-arnaque avec Aude Razou, et vous nous alertez sur les vidéos bien-être et zénitude qui circulent sur les réseaux sociaux. Il y en a vraiment beaucoup et certaines lorgnent surtout sur notre porte-monnaie.
6: Je vous présente Yang Moon. Je baisse la voix parce que tout est zen dans cette vidéo. C'est un moine, il en a l'air en tout cas. Il porte une toge, il a le crâne rasé. Il est assis tantôt dans ce qui ressemble à un temple bouddhiste, tantôt dans un très beau jardin de style asiatique. Musique apaisante et douce voix. Yang Moon nous donne tout un tas de bons conseils en anglais pour réduire notre stress, se débarrasser de nos pensées négatives. Il nous dit d'éviter le café si on a l'estomac vide et de boire de l'eau tiède au réveil. 2,5 millions de followers sur Instagram, quand même. 1,5 million sur Facebook. Tout ça pour un moine qui n'existe pas. Et oui, désolé si vous êtes fan. Yang Moon a beaucoup de fans, mais Yang Moon est un pur produit de l'intelligence artificielle.
0: Et ce moine imaginaire, il en veut à notre argent, c'est ça, hein ?
6: Et oui, parce que Yang Moon vend des livres. Figurez-vous, des livres électroniques. $10.99 pour un parcours de guérison bourré de conseils ChatGPT. J'ai fait un petit test. J'ai demandé à ChatGPT que prescrit la médecine chinoise sur ce qu'il faut manger le matin. Il me dit boire de l'eau tiède et éviter le café, l'estomac vide. Ça m'a pris 5 secondes, pas besoin de lire un livre, pas besoin de débourser 10,99$. Il y en a plein sur les réseaux sociaux, des profils comme Yang Moon, des faux personnages. Vous avez ce guide de la guérison en robe tibétaine. J'aime beaucoup aussi d'ailleurs cet Indien de 102 ans soi-disant, avec ses plumes sur la tête. Son profil renvoie sur Amazon. Et des paquets de bonbons à 22$, des probiotiques, nous dit-il. Bref, le marché du bien-être est une mine d'or et les escrocs l'ont bien compris.
0: Et nous, on va prendre soin de notre potager dans quelques instants. Et ça, c'est pas une arnaque. On va revenir sur les meilleurs moments de Ils sont fous, ces Bretons, avec Axel Perret. Et on va faire la connaissance d'un inventeur. Il a créé un scanner qui permet de nous connecter au sol et surtout savoir la fertilité de notre sol. On en parle juste après Benjamin Biolay.

0: Comment est à peine chante Benjamin Biolay et comment est votre sol? Je vous questionne à ce sujet parce qu'on sait à quel point les terres en Bretagne, sont acides. Et on revient avec notre rendez-vous sur les meilleurs moments de Ils sont fous, c'est breton, sur cette initiative qui pourrait faciliter la vie des agriculteurs, agricultrices et jardiniers, jardinières, surtout les rendre fiers de leur travail. On en parle avec vous, Axel Perret.
1: Compact, démontable, en plastique alimentaire recyclé, réutilisable sur des dizaines d'années pour faire germer des graines en intérieur avec un minimum de terre. Mais cet inventeur ne s'arrête pas là. Gardiscan, c'est son nouveau jouet, un analyseur de sol intelligent. Éric Baudouin, bonjour.
2: Bonjour.
1: Éric, vous êtes programmateur, vous l'avez été très longtemps à Londres notamment, puis vous êtes passé au jardinage il y a une dizaine d'années et vous avez fondé l'entreprise Germi à Coadou dans les Côtes d'Armor. On est entre Guingamp et Bourbriac. Et vous avez imaginé donc Gardiscan, un scanner qui permet de savoir si la terre de mon jardin ou de mon champ est fertile. Mais on se demande, mais comment ils faisaient avant? Ils sont fous, c'est quoi douter?
2: Après avoir inventé l'équipe de semi-germi, je me suis dit, on réussit maintenant à faire tous ces plants, mais qu'est-ce qui me dit que la terre dans laquelle je vais mettre mes jeunes plants est optimum? Et en fait, j'ai recherché partout. Je me suis dit, c'est pas possible, il existe rien. Bon, il y a des méthodes qui permettent d'analyser la terre. Il suffit d'aller dans une jardinerie et de faire une analyse, mais ça coûte tout de suite 40 € par analyse. Et j'ai vu quelque chose pour les professionnels. C'était un outil, mais la connectique n'était pas bonne. Je me suis dit, je suis développeur, je me suis mis au jardinage pour me changer les idées. Donc, après avoir inventé les kits de germination Germi, je me dis 100% optimum. Mais maintenant, il manque l'application. Donc, j'ai demandé à une usine de changer la connectique pour que n'importe qui puisse brancher en fait l'analyseur de sol sur un smartphone Android. Et maintenant, en fait, il suffit juste de brancher l'analyseur et on le pique dans le sol et on a les informations.
1: Il y a plusieurs sondes donc qui permettent d'avoir la température, l'humidité, le pH, l'azote. À vie, on peut réutiliser évidemment ce scanner à vie pour une somme de 120 €. Donc, c'est un investissement qui peut durer toute une vie. Pour un maraîcher, pour un jardinier. Est-ce que c'est une approche un peu différente du jardinage, de l'agriculture que vous proposez là? On sait vraiment où on va. Qu'est-ce qu'on fait, Éric Baudouin?
2: Mettre ses plants dans une terre pauvre, ou même une terre acide, ou même mettre de l'engrais dans une terre acide, ça sert à rien. On perd 30, 40% en fait de l'apport de l'engrais. Là, vous faites 3 analyses dans 3 parcelles différentes, dans votre serre, dans le jardin, et puis vous faites une analyse complémentaire et le produit est déjà rentabilisé.
1: Est-ce que c'est vrai, après avoir imaginé ce kit Germi pour faire germer les graines, vous avez dit, tiens, je vais inventer autre chose, c'est pas que je m'ennuie, mais il faut faire pérenniser mon entreprise, je vais essayer d'inventer une barrière anti-limaces, et c'est comme ça que l'idée de l'application Gardiscan vous est venue?
2: Exactement, c'est-à-dire que j'avais pas les ingrédients au départ pour faire ma barrière anti-limaces. Il existe des solutions sur le marché, mais on empoisonne les hérissons, on tue les abeilles. Et je me suis dit, il faut que je crée une barrière naturelle. C'est en fait dans ce cadre-là que je me suis dit, j'ai la graine, j'ai le bon sol, et maintenant je vais pouvoir développer la barrière anti-limaces.
1: Voilà, on sait mieux comment ça marche la tête d'un inventeur maintenant. Éric Baudouin, l'inventeur, le fondateur de Germi. Merci beaucoup d'avoir parlé de vos inventions avec nous sur Ici Brésil. À bientôt.
2: Merci.
0: Et Gardiscan, qui est donc son nouveau jouet qui permet d'analyser un analysateur de sol intelligent pour les maraîchers, les agriculteurs et les jardiniers amateurs. Allez, place à la bonne réponse de notre jeu de la carte postale. Vous trouvez la commune bretonne du jour. Ce sera juste après Maxime Le Forestier.

0: Né quelque part, Maxime Le Forestier. Allez, on accueille notre grand gagnant du jour juste après ceci.
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0: Allez, je vous emmène dans les Côtes d'Armor à Pédernec. Bonjour Dominique.
4: Bonjour Périne.
0: Nous sommes pas très loin de Guingamp.
4: Tout à fait, une petite dizaine de kilomètres.
0: Guingamp qui sera en fait la semaine prochaine pour la 69e édition du Festival de l'Ain-Saint-Loup. Encore faut-il avoir la bonne réponse pour tenter de décrocher vos deux passes 4 jours pour y aller. Quelle était la commune bretonne à l'honneur?
4: Alors j'ai pensé à Briec.
0: Et vous pensez très bien Dominique.
4: Super, merci.
0: Qu'est-ce qui vous a mis sur la bonne voie?
4: En toute honnêteté, j'ai regardé sur Internet.
0: Vous avez le droit, je ne vais pas vous juger, ouais. Dominique.
4: C'est ça.
0: Faut avouer à moitié pardonner, vous savez. Alors, qu'est-ce qui vous a aidé? Qu'est-ce qui vous a donné Internet comme info?
4: Moi, j'ai regardé Commune Bretonne avec Huit Chapelles, et puis ça m'avait donné deux réponses, et puis j'ai donné Briec, et puis j'avais choisi la bonne option.
0: En effet, elle possède l'église Saint-Pierre et les Huit Chapelles, et puis il y avait aussi Cécile et Sébastien qui renvoient aussi au nom de ces chapelles-là. Bravo Dominique. Briec vous permet, cette commune finistérienne, de repartir avec vos deux passes, 4 jours pour ce grand rendez-vous, et cette 69e édition du Festival de la Saint-Loup, dont votre radio est partenaire. Ça débute la semaine prochaine, mercredi 19, et ça se poursuit jusqu'au dimanche 23 août à Guingamp. Allez, 8h30, on fait un nouveau point sur l'actualité avec Cyril Ardon-Rodon. Voici le 90 secondes en France et dans le monde.
5: Le retour de la chaleur pour certains départements. Dès midi, ce sont 43 départements du centre, du sud et de l'ouest qui seront en vigilance orange canicule. C'est 21 départements de plus qu'hier. 42 départements dans un large quart nord-ouest, mais aussi dans le sud-est et en Moselle, sont quant à eux placés en orange pour un risque élevé de feux de forêt selon Météo France. À Bellegarde, en Diois, dans la Drôme, l'incendie du massif du Claps progresse peu, même s'il reste actif selon la préfecture. 400 hectares ont été brûlés. À Toulouse, deux policiers municipaux blessés au couteau hier soir dans le centre-ville. L'agresseur a été interpellé selon le maire qui affirme que des propos à caractère terroriste ont été signalés. Ce sont ces mêmes agents qui ont maîtrisé le suspect à l'aide de gaz lacrymogène. Ce sont des appels qu'on reçoit tous, parfois plusieurs fois par jour. Le démarchage téléphonique devient interdit dès aujourd'hui sans votre accord. Les appels pour vendre des abonnements de presse, pour des sondages ou des appels aux dons restent autorisé, c'est à lire sur ici.fr. Le prix du gaz va augmenter pour 6 millions de foyers dès le 1er septembre de 5,6% pour ceux qui ont une offre indexée sur le prix de référence. C'est ce qu'a annoncé la commission de régulation de l'énergie en raison du conflit au Moyen-Orient. Et puis le Stade de France complet pour la veillée des jeunes du Pape en septembre, annonce le diocèse de Paris. 200 000 personnes sont déjà inscrites pour la messe ouverte à tous sur les Champs-Élysées dans la capitale.
0: Allez, dans le reportage d'ICI Brézizel, l'inquiétude des agriculteurs bretons avec cette sécheresse historique, cette nouvelle canicule. La Bretagne passe en alerte orange à partir de ce midi. La situation des agriculteurs pourrait s'aggraver avec déjà des pâtures grillées, une baisse de la production de lait et culture de maïs dévastée. La production française de maïs attendue sera historiquement basse du jamais vu. Depuis 1980, annoncé fin de semaine dernière, le ministère de l'Agriculture. Chez un agriculteur du Finistère, à Plouhinec, on est près d'Audierne, les épis de maïs qui doivent normalement nourrir ses vaches et porcs sont rabougris, voire inexistants. Et Madoué, il n'a plus le choix, il doit ensiler dans moins de 10 jours avec un mois et demi d'avance.
6: Nicolas Le Goff retire la bâche.
7: Là, du coup, on est devant le silo de maïs.
6: Qui recouvre le maïs de l'an dernier, quasiment vide.
7: Où il ne reste plus grand-chose dedans.
6: Un mois et demi d'avance en cet été caniculaire.
7: C'est un silo, normalement, où on tenait largement jusqu'au mois d'octobre. Et là, fin août, il sera vide.
6: Parce qu'il n'a pas pu compter sur ses pâtures grillées par le soleil qui devait nourrir ses vaches. Alors, depuis début juin, il puise dans le stock de maïs.
7: Au printemps ou l'été prochain, que si on a le même été, que là, on n'aura vraiment plus rien du tout à leur donner. mais si on n'a pas de l'herbe, on ne pourra pas se recréer un stock de sécurité.
6: Moins de maïs, mais aussi moins qualitatif. Il n'y a pas ou peu de grains or, c'est 80% de l'intérêt énergétique de la plante. Il nous montre alors comment était son ancienne récolte, plein de petits bulbes jaunes.
7: Le grain est bien présent, mais on sait que sur le stock qu'on va rentrer, il y aura de la plante, il y aura de la tige, mais il y aura très peu de grains.
6: On va voir la tête des grains des maïs.
7: Marché ou voiture ? Là, on est dans une parcelle de maïs, si on peut appeler ça du maïs, qui n'est pas en bel état.
6: Des plantes qui nous arrivent à la taille alors qu'elles devraient faire 2 mètres de haut. Les feuilles sont aussi jaunies et le pire est à l'intérieur.
7: Il n'y a pas de grains, les épis ne sont même pas venus. Et sur le peu de fleurs qu'on a, n'ont même pas fécondé pour pouvoir créer du grain. Donc c'est désolant de voir un travail qui n'aboutit pas. Là, on a un épi.
6: La preuve, avec un épi minuscule, 5 petits centimètres alors qu'il devrait en faire 25.
8: Ça vaut quoi ?
7: Là, ça vaut rien. C'est un épi qui aurait dû faire cette taille-là. Il est chez une longueur de pouce.
8: Est-ce que c'est le cas pour les autres aussi ou pas ?
7: Ouais, quand il y en a, la plupart des pieds n'ont même pas d'épi. Donc, c'est le néant.
6: Le néant dans son regard, plombé par les pertes qui s'annoncent immenses.
7: En faisant le tour avec l'administration hier, on estimait à plus de 60% de pertes sur cette parcelle-ci. C'est inquiétant.
6: Inquiet, mais pas prêt à renoncer à la production du maïs dans les années à venir. Pour l'instant, il n'irrigue pas, comme beaucoup dans le secteur, mais il plaide pour des solutions de rétention d'eau.
0: Et Nicolas Le Goff n'est pas une exception. Dans les Monts d'Arrée aussi, les agriculteurs accusent le coup. Reportage en breton de Léo Rosé à Brennilis, dans les champs d'un éleveur bovin installé en bio.
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0: Hier midi à Concarneau, ce catamaran de Roland Jourdain, le double vainqueur de la route du Rhum. Et pour l'instant, il fait déjà très chaud. À partir de midi, une vigilance orange canicule déclenchée dans les quatre départements bretons.
1: Exactement, de 15 à 20 degrés ce matin, 15 degrés. C'est ce que relève Marie-Françoise à Belle-Île-en-Terre. On est dans les Côtes d'Armor, 19 degrés ce matin aussi sur l'Orient. On a, en ce qui concerne Tréboul, Véronique relève 18 degrés, des températures très élevées. Ça va se confirmer aussi pour cet après-midi. De 25 à 35 degrés le maximal, 25 degrés à Ouessant, on aura 30 degrés à Alagnon, 32 à Brest, à Crozon, 35 degrés à Quimper et l'Orient avec un soleil présent tout au long de cette journée. Et puis les températures pour cette nuit, elles restent encore élevées entre 18 et 24 degrés. Et puis le pic arrive à partir de demain, mercredi, au petit matin, 18 à 24 degrés. De 26, ça c'est ce qu'on aura dans le pays bigoudin pour l'après-midi, à 36 degrés, ça c'est ce qu'on pourra relever à l'intérieur des terres.
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1: Place à un titre. Okobia Collector. Nous sommes en 1999 et voici le taulier Johnny Hallyday qui chante Vivre pour le meilleur.

0: musique qui va vous accompagner jusqu'à 9h dans un instant. Oria et Sofcel.
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0: On va s'intéresser dans quelques instants au festival Cordes en Trégor. Ça a débuté dimanche dernier, ça se poursuit jusqu'à dimanche, c'est la 5e édition. Le cor va rentrer en résonance avec à la fois les différents lieux et la musique. On évoque ce sujet avec la chorégraphe et danseuse Maya. Ce sera dans un instant. Avant, place au petit bonheur, Laurent Lehimantour et son invité.
3: Salut Bray Zizel.
4: C'est qui elle ? Moi je la connais pas, tu la connais, moi je la connais pas.
3: Je m'appelle Éléonore Petitpas, j'ai 36 ans et je suis architecte paysagiste.
5: J'imaginais pas que t'étais architecte.
6: Bah ouais, moi aussi. C'est juste que, tu vois, j'ai l'impression que toi t'as réussi à construire quelque chose. Moi j'ai 36 ans, j'ai même pas fini ma thèse.
3: Et je suis dans les petits bonheurs.
7: La bonne humeur, c'est le début du bonheur.
8: Où habites-tu ?
3: J'habite à Rosporden.
9: Bah c'est bien, ça t'habites à la campagne ?
3: Mes potes de Paris aiment bien l'appeler Rose Bourgoin.
10: Je vois pas le rapport.
3: Il y a aucune référence, c'est juste le côté parisien, genre ouais, bon, ta campagne quoi. Voilà.
11: Parisien, tête de chien, parmi.
12: Rentre à la maison, vous.
3: Rosporden, c'est très chouette parce qu'on a des étangs. On a 3 grands étangs, donc pour aller se balader, pour aller courir. C'est très très cool. Mon coin préféré quand je me balade, c'est le Minawet. Parce que c'est pas trop fréquenté, les gens connaissent pas trop. C'est un bras de mer, donc avec des petits sentiers, voilà, c'est un peu secret, c'est un peu intime, et puis voilà, on peut aller se baigner. Enfin, c'est dur d'y accéder aussi, parce que c'est un peu escarpé, donc ça se mérite, et c'est ça qui est chouette, quoi. Et puis bah, l'eau, voilà, l'eau, elle est turquoise, on se croirait un peu en Corse, enfin, c'est super agréable, quoi.
13: Bon, pour Paris, faites demi-tour, marchez droit vers le nord, dès que vous voyez des têtes de con. C'est que vous êtes arrivé.
14: Tu m'attrapes un souvenir ?
3: Le souvenir d'enfance qui me fait marrer, c'est quand on était à table avec mon frère et mes parents et que mon père s'énervait.
15: Tu fais chier, merde !
3: Parce que voilà, mon frère avait fait quelque chose qu'il fallait pas et que voilà, il fallait, bah oui, on était censé plutôt se taire et rester, voilà, regarder nos pompes et rien dire. Et en fait, on commençait d'être pris d'un fou rire et on n'arrivait pas à s'en empêcher. Et plus on était pris d'un fou rire, plus notre père s'énervait et plus ça nous faisait rire. Et c'était un cercle vicieux comme ça. C'était terrible.
16: Mais qu'est-ce qu'il décide à ricaner dans son coin, lui, là?
17: Exercice d'expression orale.
3: L'expression bretonne que j'utilise le plus souvent, c'est Kenavo les bouseux.
18: Kenavo les bouseux.
3: Bah ça, c'est la phrase que j'adore, hein, du film de Dupontel, le créateur, hein, Kenavo les bouseux. Avec les amis, quoi. Bah, Kenavo les bouseux, quoi.
19: Alors, tu viens ?
2: Non.
19: Bon, bah, alors, Kenavo.
3: Allez, salut.
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0: Festival Cordes en Trégor, 5e édition. Encore de beaux rendez-vous et de beaux concerts au programme. On en parle en détail dans 3 minutes.

0: soirée mondaine. On garde cette boîte à musique, puisqu'il en est question dans notre sujet du jour. On s'intéresse au festival Cordes en Trégor qui revient pour une 5e édition au cœur de la côte de Granit Rose, territoire emblématique, réputé certes pour la beauté de ses paysages et la richesse aussi de son patrimoine culturel. 5e édition qui a débuté dimanche dernier, qui se poursuit jusqu'à dimanche, sujet qu'on évoque avec vous. Bonjour Maya.
1: Bonjour.
0: Vous êtes la chorégraphe et danseuse. On va parler justement de ce festival. Festival dont il est question de musique de chambre. Alors il est important quand même de rappeler ce que ça signifie. C'est une composition musicale destinée à un petit ensemble d'instruments solistes. On va parler nous du rendez-vous de ce soir à la Chapelle Sainte-Anne de Lannion avec harpe, violon et deux danseurs. Qu'est-ce qui vous a attiré justement Maya dans l'idée de mêler danse et musique de chambre ?
1: Oui, tout à fait. Alors moi, je suis danseuse et chorégraphe franco-japonaise et donc j'ai évolué entre les deux pays. J'ai également créé une compagnie qui s'appelle Friction, avec laquelle je développe des créations qui mettent en dialogue la danse baroque, les écritures contemporaines et je mets justement en lien étroit la musique live et aussi les espaces dans lesquels nous jouons et nous créons dans une démarche que j'appelle la danse située. Et donc cette année, sur invitation de la directrice artistique et violoniste Annalie Ardel, j'ai la chance de créer Entre les Pics, que nous présentons ce soir dans l'espace de la Chapelle Sainte-Anne. C'est vrai que moi, je crée énormément par rapport au lieu. Donc j'ai composé la pièce vraiment à partir du lieu qui est la Chapelle Sainte-Anne, très singulière. C'est pour moi, c'est une question de complicité par rapport à l'espace dans lequel on joue et par rapport aux artistes qui m'accompagnent dans cette aventure, qui sont le danseur Roderick Dalluz, la violoniste Eva Zavaro et le harpiste Léo Doumen.
0: Vous parlez que le corps va rentrer en résonance avec le lieu, avec la musique. Il va y avoir donc des déambulations au sein même de la Chapelle Sainte-Anne ?
1: Alors, je n'appellerai pas ça des déambulations, mais par contre des jeux de focales et de perspectives, on va dire. J'aime beaucoup décaler les codes du spectacle, surtout en lien avec le spectateur. Je crée une grande proximité avec entre les spectateurs et les interprètes. On circule, on apparaît, on se cache. Enfin, j'aime laisser advenir la surprise.
0: Et c'est quoi qu'est-ce qui était le point de départ ? Est-ce que c'est d'abord la musique, la création, ou c'est vous-même avec vos mouvements ? Comment ça s'est articulé ?
1: Oui, alors c'est Annalie, du coup la directrice artistique, qui m'a proposé un programme musical qui est de l'ordre plutôt du romantique. Donc vous allez pouvoir écouter des œuvres et des tubes de Tchaïkovski jusqu'à Arvo Pärt en passant par Massenet. Et c'est vrai que alors moi, ce qui m'a évoqué, c'est les plis, en écho au philosophe Gilles Deleuze, qui évoque en fait tout ce qui existe dans les intervalles. Donc l'intervalle, c'est un vocabulaire musical, mais c'est également un vocabulaire spatial. J'ai trouvé un lien à travers cette thématique-là, donc le pli du tissu. Donc il y a des tissus qui sont très présents, qui font partie vraiment de la scénographie de la pièce.
0: Et on pourra regarder ça évidemment, puisque le rendez-vous, ce sera donc à partir de ce soir 20h30 à la chapelle Sainte-Anne de Lannion. Le rendez-vous est bien pris pour cette 5e édition. À noter qu'il y aura aussi un concert goûter participatif pour les enfants. Ce sera demain, mercredi, à 15h30 à l'espace Sainte-Anne de Lannion. Et puis, à noter côté prix, c'est 15€ la journée. Et le pass mélomane est de 55€. Accès à tous les concerts du festival. Allez, dans un instant, on va parler citron avec le docteur Kierzek.

0: Exceptionnel à l'instant. Alors pour éviter les pépins du matin, il y a le docteur Kierzek et il y a surtout le conseil du jour. On va parler de citron et de ses bienfaits après le sport. Bonjour docteur.
1: Bonjour à toutes et à tous. Après une séance de sport, surtout en été, on pense tout de suite à boire de l'eau. Bon, c'est un bon réflexe, mais l'eau ne suffit pas. On se sent fatigué, on a des crampes, le corps réclame autre chose. Et la solution, c'est peut-être un simple citron pressé, une boisson maison économique naturelle qui va remplacer avantageusement ces grandes bouteilles colorées du commerce. Déjà, le citron est naturellement riche en électrolytes, notamment en potassium. C'est un minéral essentiel pour la contraction musculaire et la transmission des influx nerveux. Et pendant l'effort, on en perd beaucoup de ce potassium, notamment par la transpiration. Et le potassium du citron aide à prévenir les crampes et accélérer la récupération. Ensuite, il y a la vitamine C. C'est un puissant antioxydant. Ça va réduire le stress oxydatif provoqué par l'effort et ça va ainsi limiter les courbatures. Et contrairement à l'eau plate, l'acidité du citron, associée à une petite pincée de sel et un peu de miel, ça va permettre une absorption plus rapide par l'organisme. C'est ce qu'on appelle une boisson isotonique maison. L'eau citronnée seule, c'est très bien pour se désaltérer, mais pour une vraie récupération, après un effort intense ou une forte chaleur, on met une petite recette supplémentaire. Un peu de sel, ça va retenir l'eau et les glucides. Un peu de sucre, tout ça dans une bouteille d'eau de 500 ml. On presse un demi-citron et vous allez avoir votre boisson isotonique. Vous mélangez le tout, vous obtenez vraiment une boisson qui a la même concentration que nos fluides corporels et ça permet une hydratation ultra rapide. Tout cela pourquoi ? Pour quelques centimes, sans additifs ni colorants.
0: Alors docteur, est-ce que tout le monde peut boire cela ? Il n'y a pas de risque pour l'estomac ou encore pour les dents ?
1: Il faut un peu être prudent parce que le citron est très acide. Alors pour les personnes qui souffrent de brûlures d'estomac, de reflux gastrique ou d'ulcères, ça peut être irritant. On peut alors réduire la quantité de citron ou le boire en mangeant ou avec un féculent comme une banane par exemple, ça va tamponner un peu l'acidité. Pour les dents, l'acidité attaque l'émail, donc il est recommandé de boire cette préparation à l'aide d'une paille par exemple ou de se rincer la bouche avec de l'eau plate après. Enfin, ne remplacez pas l'eau par cette boisson toute la journée. Elle est excellente après le sport, mais l'eau reste votre principal allié hydratation. Allez, bon été, bonne santé à l'écoute d'ici, bien sûr.
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0: Et celle qui amène un petit peu de zeste dans votre vie, c'est Estelle Gaz. Bonjour Estelle.
11: Et bonjour Perrine, bonjour à tous. Il est vrai que le citron est très bon le matin.
0: Ben merci. Juste vous confirmez les propos du docteur.
11: Ouais.
0: Et franchement, encore une fois, l'analyse complémentaire des Stengas.
11: C'est important.
0: Vous le prenez comment, chaud ou plutôt froid ?
11: Ah, mais froid, mais juste du jus de citron. On met rien dedans en plus. Mm-hmm. Hop là, jus de citron au réveil le matin.
0: Allez,
11: et voilà. Bah, je peux vous dire que ça réveille.
0: Femme pimpée, quoi.
11: Bon, en parlant de pimp,
0: oui,
11: on va aller à Pinmar aujourd'hui entre 9h et 10h,
0: oui,
11: pour parler du festival des Tréteaux. C'est 7 jours de spectacle dans les quartiers de Pinmar. Et justement, on en profite ce matin pour vous demander, est-ce que vous aimez aller au théâtre ? Est-ce que vous aimez les spectacles ? C'est vrai que l'été, en Bretagne, on a beaucoup de chance. Il y a plein de festivals, il y a plein de spectacles plein air aussi. Est-ce que vous en profitez pendant cet été aussi, d'aller découvrir peut-être des styles de spectacle que vous n'iriez pas voir d'habitude. Vous, je sais que vous aimez le théâtre, Perrine.
0: Oui.
11: Et ben, je vais poser la question aux auditeurs. Est-ce que vous aimez le théâtre? 02 98 53 65 65 ou encore par WhatsApp au même numéro. À demain, Perrine.
0: Dès 6h.
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11: Bon mardi à tous, ici Bray Zizel. Il est 9h. Et à 9h, le journal est présenté par vous. Emma Dewey, bonjour.
12: Bonjour Estelle, bonjour à tous.
11: Le climat s'affole en Bretagne.
12: Avec de nouveaux points d'alerte ce matin. Déjà la sécheresse qui gagne encore un peu de terrain. Toute la partie ouest des Côtes d'Armor basculant en rouge, placée en crise sécheresse. À Guingamp, Rostrenin, Calac, Tréguier par exemple, c'est le dernier niveau d'alerte et c'est à lire sur le site ici.fr Brésil. Il y a aussi les températures qui grimpent. La barre des 30 degrés dépassés même dans le centre Finistère à partir de midi. Toute la Bretagne est placée en vigilance orange canicule. Alors notre corps est en surchauffe. Les pâtures des agriculteurs le sont aussi, grillées par le soleil, devenues immangeables pour les vaches. De nombreux agriculteurs ont déjà puisé dans leur stock d'hiver. C'est le cas de Julien Talec à Brenilis dans les Monts d'Arrée, qui constate en tant que porte-parole de la Confédération paysanne dans le Finistère de lourdes pertes économiques dans les fermes bretonnes.
13: Il y a déjà d'une part un trou dans la trésorerie parce que manque de fourrage, manque de production, notamment les producteurs laitiers, ben les vaches font moins de lait. Quand il n'y a pas à manger, s'il faut donner du foin, elles n'auront pas de lait, donc ils vont perdre de l'argent. Ils vont aussi acheter du fourrage, ils ont déjà acheté du fourrage. Il y aura une augmentation aussi, ça peut être moins important, mais c'est pas rien non plus de la consommation d'eau partout. Et puis surtout, il va y avoir des baisses de production, une décapitalisation évidente en bovin, que ce soit en bovin lait, où les gens vont vendre un peu plus précocement leurs animaux. Bovin viande, comme je fais, on a de la chance, ceux qui sont en bio, en tout cas, d'avoir des prix qui se maintiennent, mais en conventionnel, les prix ont déjà dégringolé, parce qu'il y a trop de bêtes sur le marché, les gens sont en train de vendre leurs animaux, avec ce risque qui est celui qu'il y a déjà depuis plusieurs années en Bretagne, c'est qu'il y ait de moins en moins d'animaux, finalement, en plein air. C'est un peu ce qui est dommage, donc on se retrouve avec une Bretagne qui se céréalise en plus, alors que c'est l'inverse qu'il faudrait faire.
12: Il y a des agriculteurs obligés aussi d'acheter davantage de céréales pour compenser des récoltes qui n'ont pas pu faire à cause de la sécheresse. C'est un reportage à voir en vidéo chez un autre agriculteur du Finistère sur les réseaux sociaux d'ici Brésil.
11: Les images de cadavres de cochons dans les Côtes d'Armor sont assez insoutenables.
12: C'est l'association animaliste L214 qui dévoile une vidéo. On y voit 300 cochons éporcelés en état de décomposition avancée avec des rats dans un élevage à Hénon et Saint-Careux. Elle dit avoir, cette association, fait cette découverte les 3 et 4 août dernier, a porté plainte. Plainte prise au sérieux par le parquet de Saint-Brieuc qui a ouvert une enquête. Les gendarmes se sont rendus sur place hier et sur place, l'éleveur n'a pas souhaité faire de commentaires à notre micro. Plus aucun foyer coupé d'électricité ce matin dans le centre Bretagne. Hier, 120 ont été privés de courant jusqu'à 19h. Hier soir, coupure par mesure de précaution à cause d'un incendie à Locarne, près de Carré, qui menaçait une ligne électrique de 20 000 volts. Une vingtaine de pompiers ont réussi à éteindre le feu de chaume. 5 hectares parcourus par les flammes. Les agriculteurs sont aussi venus en aide.
11: Eux, ils verront l'éclipse solaire en pleine mer.
12: Oui, une expédition scientifique partie hier midi de Concarneau à bord du bateau We Explore, un catamaran de 18 mètres depuis lequel ils pourront faire des analyses scientifiques, mesurer les conséquences de l'éclipse sur le milieu marin et voir aussi, Louis Emeriaux, la Lune se placer devant le soleil au mieux.
14: Ça fait un an que Roland Jourdain, capitaine de We Explore, planche sur le projet. Sur sa carte numérique, une courbe rouge, c'est là que le skipper emmène tout son équipage.
15: Tac, on est ici à Concarneau, et la ligne rouge, c'est vraiment la bande de totalité de l'éclipse. Donc nous, quand on met le petit curseur ici, on voit qu'on est à 304 000 de Concarneau. Mais on va affiner le tir dans les deux jours, parce que ce qui nous importe, c'est surtout de ne pas avoir de nuages. Ça, j'ai moins l'habitude, donc il faut que je fasse attention à ça.
14: À 20h25, à cet endroit précis, la nuit tombera en plein jour pour 2 minutes. Au même moment, Eva Ternon, océanographe, prendra des mesures.
16: Il y a assez peu de choses qui sont connues dans la réponse des organismes marins vis-à-vis des éclipses. Donc là, l'idée, c'est qu'on va essayer d'en apprendre un petit peu plus sur la communauté du phytoplancton, donc ces petits végétaux microscopiques qui sont dans l'océan. Très petits, donc potentiellement très sensibles à différents stress.
14: Mais l'expédition ne permettra normalement pas de faire de grandes découvertes.
16: On n'embarque pas du grand matériel, on n'embarque pas des instruments très performants. On fait de la science un peu à l'ancienne, là, sur à bord de ce catamaran. C'est pas un navire océanographique. L'objectif, c'est vraiment faire de l'observation. Et si on observe des choses intéressantes, bah, potentiellement, ça peut après déboucher sur des hypothèses, justement. Et ces hypothèses pourront alors être développées dans le cadre de projets de recherche.
14: À bord, tout sera documenté dans un reportage pour revenir sur ces 4 jours d'expédition.
12: Et tout le monde n'a pas la chance de partir au large. Alors, on vous a trouvé les meilleurs endroits, bien sur Terre, pour voir l'éclipse solaire. Il y a par exemple le parc du Radom à Plumeur-Boudou dans les Côtes d'Armor, où tout au long de la journée, des animations sont prévues, notamment au Planétarium de Bretagne. L'observatoire Kerzoir de Saint-Renan, aussi près de Brest. La liste complète est à retrouver sur le site ici.fr Brésil. Et puis dès ce soir, on peut peut-être observer les étoiles avec un ciel dégagé et puis des chaleurs aussi dès cet après-midi. Ça,
11: tout
12: c'est
11: à
12: autre
11: fait.
12: Chose.
11: Et d'ailleurs, juste après l'éclipse solaire, ils annoncent une belle pluie d'étoiles filantes. Donc vous pouvez continuer à rester et observer.
12: Vous en avez déjà vu, vous, ou pas?
11: Pas du tout.
12: Moi non plus.
11: Je pense que je vais rester après 22h pour regarder. Effectivement, il va continuer de faire beau et de faire chaud tout au long de la journée, tout au long de la semaine, hein, on peut même le dire, avec cette vigilance orange canicule qui arrive aussi dès midi pour le Morbihan, le Finistère et les Côtes d'Armor. Il va déjà faire 25 à 27 degrés ce matin, cet après-midi. 29 à Lannion, 31 à Crozon et Concarneau, 33 à Lorient, 34 à Pontivy et Calac, jusqu'à 35 degrés du côté de Quimper. À 9h05, on fait un petit point sur vos conditions de circulation. Mais comme tout le mois d'août, finalement, tout ce début du mois d'août, la circulation se fait très bien, que vous soyez à Brest, Lorient, Quimper ou sur le reste des routes bretonnes. 02 98 53 65 65 si vous êtes témoin d'une perturbation, d'un accident.
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11: Et oui, Emma, on a beaucoup de chance parce que demain matin, si on se lève très tôt, on va avoir l'alignement de 5 planètes.
12: Ah ben incroyable, moi je serai levée en plus. Hein.
11: Demain soir, je crois que c'est 5h30, 6h15.
12: Parfait.
11: Demain soir, on a l'éclipse solaire.
12: 19h.
11: C'est entre 19h et 21h, ils disent le point culminant, je crois 20h19 à peu près pour la Bretagne. Et ensuite, si on reste un petit peu, si par exemple on va à la plage, on se fait un petit pique-nique, on peut rester après 22h. Et là, normalement, c'est une pluie d'étoiles filantes.
12: Oh, incroyable.
11: Le ciel est magnifique demain 12 août. Profitez-en. En tout cas, nous, à 9h06, on est ensemble sur votre radio ici, Brézizel.

0: Jeanne-Masse à 9h10 avec Johnny.
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0: Est-ce que vous aimez aller au théâtre ou ça vous semble inaccessible? Est-ce que vous profitez justement de l'été, des animations en plein air pour découvrir les spectacles, pour découvrir le théâtre? Est-ce qu'il faut forcément habiter ou aller en ville directement pour voir aussi des pièces de théâtre ou des spectacles? J'attends tous vos témoignages ce matin au 02 98 53 65 65 ou encore par WhatsApp au même numéro. Qu'est-ce que vous aimez dans le spectacle? Qu'est-ce que vous aimez dans le théâtre? Vous venez nous en parler ce matin jusqu'à 10h. On en parle également avec mes deux invités ce matin. C'est vous, Jacques Trèze, bonjour.
3: Bonjour.
0: Vous êtes fondateur et directeur artistique du festival Les Tréteaux du Phare dans les quartiers de Pinmar. Ça commence le 14 août, ça se poursuivra jusqu'au 20 août. 7 jours de spectacle en tout dans les quartiers de Pinmar. Et vous n'êtes pas venu seul, vous êtes venu accompagné de Simon Bacouche. Bonjour Simon.
4: Bonjour.
0: Vous êtes comédien, acteur et metteur en scène. On va voir cette programmation. On va voir aussi comment le festival est né avec vous dans un instant. Juste avant ça, à 9h11, on aime vous faire découvrir de nouvelles choses sur votre radio. Ici Brice Zizel, et la nouveauté, c'est Boulevard Désert avec Carbone. C'est pas si facile. M'en aller quand...

0: C'est la nouveauté sur votre radio, ici Bray Zizel, Boulevard Désert et Carbone qui s'allient pour C'est pas si facile. Et si vous aimez le groupe Boulevard Désert, vous pouvez aller les voir le 20 février prochain, ce sera à l'Alysée à Guipava. À 9h14, on nous signale aussi un accident sur la nationale 165 de Brest vers Nantes au niveau de Briec. Soyez prudents si vous rentrez dans le secteur. Un accident qui concerne donc un véhicule léger sur la nationale 165 de Brest vers Nantes au niveau de Briec dans le Finistère.
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0: Bienvenue chez vous. On parle de spectacle ce matin. Est-ce que vous aimez aller au théâtre? Venez nous le dire. 02 98 53 65 65 ou encore par WhatsApp au même numéro. On en parle avec vous, notamment Jacques Tresse. Vous êtes fondateur, directeur artistique du festival Les Tréteaux du Phare. Ça se passe à Pinmar. Comment vous décririez tout d'abord cet événement, Les Tréteaux du Phare, à quelqu'un qui n'en a jamais entendu parler?
2: Eh ben, je dirais que c'est aussi pour quelqu'un qui n'est jamais allé au théâtre. Dans cette idée, depuis le début, depuis 2020, que de travailler sur un théâtre populaire, c'est-à-dire de qualité et pour tous. Et si on n'est jamais allé au théâtre, eh ben, on va y retourner, peut-être, en venant à ce beau festival.
0: Pourquoi ce nom, Les Tréteaux du Phare? Comment ça vous est venu?
2: Alors bien évidemment, vous connaissez le phare d'Eckmühl,
0: oui,
2: qui est aussi, avec l'ancêtre du vieux phare, le vieux phare qui est l'ancêtre du phare d'Eckmühl. Et donc, tout naturellement, je me suis dit, voilà, il faut parler aussi de ce coin, de cette ville de Pinmar avec ce beau phare. Les Tréteaux du Phare, ça nous est venu assez naturellement.
0: Ce sera la 6e édition, là, entre le 14 et le 20 août, c'est ça? En tout cas, c'est la 6e année.
2: C'est la 7e.
0: Édition, excusez-moi.
2: C'est la 7e édition, 2020.
0: 7e édition. Comment vous est venue cette idée de fonder, de créer ce festival, le théâtre pour tous finalement aussi?
2: Oui, parce que peut-être, moi je suis aussi né dans un village du Nord-Pas-de-Calais où on va pas au théâtre. Très peu de gens vont au théâtre, sauf plutôt dans les grandes villes. Donc on se dit, c'est pas pour nous. Donc cette idée-là, moi qui ai fait l'école Florent après, bien tard, dans cette même idée que c'était pas pour moi ce métier, ça pouvait pas exister, d'arriver à Pinmar et dire mais on peut faire quelque chose ici et d'aller chercher les gens qui se disent cette chose-là c'est pas pour moi, alors que c'est pour tout le monde.
0: Oui, c'est ça, c'est ouvert à tous, on va le comprendre avec vous au fil de l'heure. Jacques, vous êtes pas venu seul, vous êtes venu avec Simon Bacouche, vous êtes comédien, acteur, metteur en scène. Comment, Simon, vous êtes arrivé dans cette aventure?
3: Mais en fait, évidemment par hasard, puisque j'ai une petite maison à Kéréti. Et donc, on a fait une résidence avec un spectacle. Enfin, j'ai fait une résidence avec un spectacle
2: à
3: la salle Cap Cavan. Et là, il y avait Jacques qui a assisté à certaines de nos répétitions et qui aimait le travail qu'on faisait. On montait après la chute un spectacle que je faisais avec ma femme, ma compagne. Et voilà, il y a une espèce de... Après, on en a parlé, puis il y a une espèce d'évidence, de sympathie forte entre nous deux, et c'est resté. À partir de là, on a décidé de collaborer le plus possible ensemble. Donc, il m'a invité aux réunions de préparation des Tréteaux du Phare, et aussi, on a un projet de monter un spectacle tous les deux.
0: Oh, ouais. Alors on va continuer de parler de spectacles et de théâtre justement avec les Tréteaux du Phare. Ça arrive dès ce 14 août jusqu'au 20 août prochain. Et vous, est-ce que vous aimez aller au théâtre? Peut-être d'ailleurs que vous vous dites que c'est inaccessible. Vous venez nous en parler ce matin au 02 98 53 65 65 ou encore par WhatsApp au même numéro. Juste avant ça, c'est Billy Paul, Your Song.

0: aller au théâtre voir des spectacles en plein air pendant l'été, 02 98 53 65 65 ou encore par WhatsApp au même numéro.
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0: On en parle ce matin à l'occasion du festival Les Tréteaux du Phare qui débute ce 14 août à Pont-Mar. Avec vous, Jacques Trèze, vous êtes le fondateur et le directeur artistique du festival. Et vous, Simon Bacou, vous êtes comédien, acteur et metteur en scène. Ce sont 7 jours de spectacle. Ça représente combien de rendez-vous, Jacques ?
3: Ouh là là, on ne peut pas quantifier toute l'année. Toute l'année, il y a des rencontres. Toute l'année, il y a une équipe dont Simon fait partie. On va voir tous les spectacles, que ce soit à Paris, que ce soit à Avignon, que ce soit en Normandie ou ailleurs. On se dit qu'on se doit de voir tout ce qui se passe pour ne pas rater les rendez-vous avec les spectateurs de ce festival. Donc, et d'ailleurs, ce sont des rendez-vous très très agréables en général. Hein, mais la plupart, ça se passe très bien. Donc, oui, c'est toute l'année.
0: Et qu'est-ce qui fait qu'une compagnie ou un spectacle attire plus votre œil, votre oreille de comédien aussi ?
3: Je reviens sur cette pensée de la création du festival en 2020 qui perdure jusqu'à aujourd'hui. C'est, encore une fois, si la qualité est là, mais que tout le monde peut le voir et tout le monde va être accroché sans avoir eu besoin de lire ou de voir machin, et ça fonctionne. Voilà. Tous ces spectacles sont dans cette idée-là que ce soit qui n'est jamais allé au théâtre peut accrocher.
0: Donc finalement, quand vous allez voir un spectacle pour essayer de voir quelle compagnie, quel spectacle vous allez mettre à la programmation de ce festival, vous n'êtes pas vraiment finalement avec votre œil de comédien ou de metteur en scène. Vous y allez comme quelqu'un de lambda qui n'aurait jamais vu de spectacle.
3: Quand même les deux. Quand même, on peut pas s'enlever. On peut pas s'enlever.
0: Ben oui, je me doute.
3: C'est là où on voit la qualité, on voit les. Et puis après. Je dirais, derrière tout ça, il y a aussi une économie. C'est-à-dire qu'on aimerait avoir beaucoup plus de spectacles avec 5-8 comédiens, et on ne peut pas en avoir tellement que ça, parce que, évidemment, il faut tenir les cordons de la bourse.
0: Oui. Effectivement. Est-ce que, Jacques, vous mettez un thème chaque année sur l'édition, sur le festival ?
3: Alors, je dirais que le thème, il vient de lui-même après la programmation, parce que, comme c'est à Pont-Mar, que c'est un festival qu'on veut donc donner pour tout le monde, si on commence à dire on va voir le thème de la mer, par exemple, qui serait complètement probant par rapport à là où on est dans une restriction de choix assez qui peuvent être drastiques. Donc le thème surgit de lui-même. L'année passée c'était peut-être plus l'amour, cette année ça sera peut-être plus les jeunes compagnies face au monde qui est complètement bouleversé, avec Bunker Kiev sur la guerre, Garde-boue sur la guerre. Il y a aussi évidemment des spectacles qui sont autres que sur la guerre, mais c'est ça c'est ce monde bouleversé qui surgit cette année.
0: Ça représente un petit peu finalement notre monde aussi, et c'est aussi des spectacles que les jeunes peuvent voir.
3: Oui.
0: C'est
3: oui,
0: ça.
3: Oui. Et pareil, on n'a pas fait exprès que des jeunes compagnies surgissent comme ça, mais c'est un fait et c'est bien. C'est bien parce que on a entre Serge Valiti, qui a 75 ans, qui va venir jouer au bout du comptoir la mer, et des jeunes compagnies. Moi, je trouve que c'est là. Ça, c'est le théâtre, c'est la vie, et la vie à travers tous les âges.
0: C'est transgénérationnel aussi, effectivement, voilà. Vous le dites bien. Est-ce que vous aimez le théâtre ? Est-ce que vous aimez aller voir des spectacles ? Peut-être que vous y êtes allé sur le tard et que maintenant, vous ne pouvez plus vous en passer. Vous venez nous en parler. 02 98 53 65 65 ou encore par WhatsApp au même numéro.
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0: 02 98 53 65 65 ou encore par WhatsApp au même numéro. Est-ce que vous avez l'habitude d'aller au théâtre ou alors au contraire, vous vous dites que ce n'est pas du tout accessible pour vous? Vous venez nous en parler, on vous accueille jusqu'à 10h. Juste avant ça, à 9h28, c'est Questa Run, Tell Me About You.

0: artiste que l'on aime écouter ici, puisqu'il vient de chez nous, c'est Questar and Tell Me About You.
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0: Est-ce que vous aimez aller au théâtre? 02 98 53 65 65. J'accueille Pascal qui nous appelle de Begmey. Bonjour Pascal.
3: Bonjour.
0: Pascal, vous adorez le théâtre?
3: Oui, j'aime beaucoup le théâtre. En fait, je voulais témoigner parce que, bon, moi je suis née en 1957, j'ai habité Morlaix, dans Finistère Nord. Oui. Et en fait, je regardais donc des émissions au théâtre ce soir.
0: Ouais.
3: Et ça me faisait rêver, voilà. Et c'est comme ça que j'ai découvert le théâtre. Alors, c'était des pièces de boulevard, mais que j'ai, enfin, avec Jacqueline Maillan, Jean Poiret, des comédiens comme ça. J'allais un petit peu au théâtre à Morlaix, mais dans le cadre scolaire uniquement. Et je trouvais cet endroit tellement magnifique. Enfin, c'était une belle découverte, mais voilà, ça s'arrêtait là. Après, en fait, moi, je ne vis pas à l'année dans le Finistère, et je vis à Paris. Et donc, c'est là que j'ai pu vraiment aller au théâtre, en fait. Au début, j'ai commencé par le théâtre de boulevard, puis petit à petit, ça a évolué. Et puis, aujourd'hui, enfin, depuis quelques années, je trouve qu'il ne faut pas s'interdire parce que c'est accessible. Il y a des petits théâtres où on découvre des petites perles. Après, il y a toutes les grandes pièces dont on parle. C'est vrai que j'en ai vu, ça peut être plus cher dans des grands théâtres, surtout quand on veut être très bien placé. Mais il y a plein de choses accessibles et on peut décider, je sais pas, par exemple, un dimanche après-midi d'aller au théâtre. Bon, j'ai la chance d'habiter à Montparnasse, alors forcément rue de la Gaîté,
0: il y a plein de théâtres.
3: Boulevard du Montparnasse, il y a le théâtre de Poche, où il y a plein de choses. Et c'est pas cher, en fait. Et auparavant, alors là maintenant il n'y a plus, mais auparavant il y avait à Montparnasse également, comment c'était, les billets du jour qui étaient vendus à 50%.
0: Oui.
3: Donc je me souviens avec bon, c'était surtout moi qui faisais le choix le jour même, le samedi, puisque en semaine on travaillait. Et donc le samedi, j'avais ma petite liste de pièces. Et puis, en général, je trouvais ce que je voulais à 50%. Donc c'était vraiment intéressant. Et le théâtre, je sais pas, voir les gens comme ça sur scène, le spectacle vivant, quoi. En fait, c'est autre chose que d'aller au cinéma. Et moi, c'était un rêve de petite fille. Et voilà, j'ai pu... Bon, en étant à Paris, mais je pense qu'ailleurs aussi on peut le faire. Hein. Je ne suis pas en train de défendre.
0: On entend votre amour, hein, justement, du spectacle vivant ce matin, Pascal.
3: Je ne suis pas une spécialiste. Voilà, c'est comme ça, j'ai des coups de cœur. Parfois, je tombe bien, parfois pas bien, mais en général, j'ai bien choisi. Voilà, toutes sortes de pièces avec des gens connus, des gens inconnus. Voilà, c'est chouette, le théâtre. Il ne faut pas se l'interdire. C'est comme... tout le reste. Voilà. Et moi, je suis jamais allée au théâtre avec mes parents. Jamais, jamais.
0: Merci beaucoup, Pascal, d'être venue témoigner de votre amour du spectacle vivant ce matin. Il est vrai que quand on habite Paris, il y a plein de théâtres. On peut plus facilement avoir accès au théâtre. Mais justement, Jacques Tresse s'est dit que peut-être que, en Bretagne, il faut aller aussi instaurer cette envie d'aller voir des spectacles, d'aller voir les théâtres. Et c'est bien pour ça que vous avez créé le festival Les Tréteaux du Phare à Pinmar. Ça revient le 14 août prochain. On a Gilles aussi qui nous appelle de Paimpol. Bonjour, Gilles.
4: Bonjour, tout le monde.
0: Gilles, vous aussi, vous êtes un amoureux du théâtre?
4: Oui, je rejoins un peu ce qu'évoquait précédemment Pascal. C'est que quand j'étais plus petit, bien sûr, mes parents regardaient beaucoup au théâtre ce soir.
0: Oui.
4: Et bon, à l'époque, on avait des interdits par rapport à la télé, mais quand il y avait au théâtre ce soir, on pouvait participer à ces prestations. Donc, je trouvais ça sympathique. Puis, le fait de beaucoup rire, de voir mes parents rire, mes frères et sœurs aussi, donc je trouvais ça génial, quoi. Et puis, petit à petit, comme on dit, l'oiseau fait son nid. Maintenant, je suis à la retraite. Et puis, j'ai tout simplement, sur les conseils de mon fils aîné, j'ai intégré une troupe de théâtre.
0: Mais c'est génial!
4: intégrer une troupe de théâtre. Voilà, donc qu'on soit à Paris ou pas, on arrive quand même à trouver. C'est vrai que sur Montparnasse, il y a ce qu'il faut, mais je trouve que sur les Côtes d'Armor, entre autres, hein, mais il n'y a pas que les Côtes d'Armor en Bretagne, et ben on trouve aussi assez facilement des petites troupes bien sympathiques. Oui. On rigole bien, il y a des pièces de boulevard où on se prend vraiment la pêche.
0: Et Gilles, qu'est-ce que ça vous apporte de faire du théâtre aujourd'hui dans votre vie ?
4: Ben, du bien-être, de la sérénité, ça fait travailler un peu le caberlot. et puis quelque part, ben, je vous garantis que au début on pense pas à ça, mais quand on se produit sur scène et que on entend les gens rire et se font de la pêche, ben, ça nous fait plaisir de donner toute cette rigolade au public, quoi. Et donc en fait, on joue pas tellement pour nous, on joue surtout pour les gens qui viennent nous voir. Et je trouve ça vraiment génial. Puis quand après le spectacle, ben on descend vers les gens et les gens sont vraiment ravis, ils étaient contents. Donc ça nous donne aussi du baume au cœur, nous, pour reprendre la saison d'après, quoi. C'est la deuxième année où je joue au théâtre. Mm-hmm. Et franchement, je trouve que la troupe est vraiment sympa. On se débrouille entre nous, on fait metteur en

0: 0145 ou encore par WhatsApp au même numéro. Juste avant ça, à 9h37, on retrouve Perrine Clément pour faire quelques activités autour de chez nous.
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2: Votre téléphone devrait arrêter de sonner aujourd'hui. Bon allez, je vous rassure, vous pouvez toujours communiquer avec vos proches via votre téléphone fixe ou encore votre portable, mais cela en est fini. Pour les sonneries persistantes, les appels intrusifs à l'heure du déjeuner ou pendant le week-end et toutes ces propositions commerciales douteuses. Le démarchage téléphonique, vous savez, ces appels non désirés seront tout simplement interdits à partir d'aujourd'hui. Sauf dans deux cas, un contrat en cours avec un fournisseur ou si le consommateur a donné son accord pour être démarché. Et en cas de non-respect, vous pouvez toujours signaler le numéro qui vous appelle sur le site Signal Conso, un service public pour les consommateurs. Allez, autre sujet pour une autre journée. La 47e édition du Festival International Nu Brésilienne qui démarre ce mercredi avec un ensemble de percussions féminines venant du Morbihan. C'est ce mercredi à 16h à Quimper et c'est gratuit.
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0: Les nuits brésiliennes qui seront d'ailleurs mes invités demain entre 9h et 10h. Est-ce que vous allez aimer, est-ce que vous allez apprendre un peu la danse brésilienne? Vous viendrez nous en parler demain entre 9h et 10h. Juste avant ça, c'est Renaud.
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0: un petit bonbon cette musique, c'était Renaud avec Mistral gagnant.
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0: Ce que vous aimez aller au théâtre, voir des spectacles. 02 98 53 65 65 ou encore par WhatsApp au même numéro. On en parle avec vous. Jacques Tresse, vous êtes fondateur, directeur artistique du festival Les Tréteaux du Phare à Pinmar. Et vous, Simon Bacouche, comédien, acteur, metteur en scène. Vous me disiez aussi il y a un instant, justement, Simon, un petit peu en off, que vous vous sentiez responsable aussi des spectacles que vous mettez en programmation dans ce festival.
3: C'est important de penser que la première fois que quelqu'un va venir au théâtre, ça va se jouer, son amour pour le théâtre ou son dégoût pour le théâtre va se jouer là. C'est-à-dire que s'il voit quelque chose d'ennuyeux, qui l'intéresse pas du tout, c'est foutu. Il retournera plus au théâtre. Donc je dis que on a une responsabilité aussi bien quand on met en scène ou qu'on joue dans un spectacle, on a une responsabilité

0: Non. Et aussi, quand il programme Jacques, de programmer quelque chose qui va toucher les gens, qui va les accrocher, qui va faire que après, ça peut être même quand une classe est invitée parfois, et que t'es tout jeune, tout minot, et tu vois un spectacle, et là tu te dis waouh, finalement le théâtre c'est bien. Tu viens un peu obligé avec ta classe. Ou alors le contraire. Donc il y a vraiment une responsabilité pour nous, il faut y penser. Et je trouve que la programmation, le projet même des Tréteaux du Phare, c'est ça. C'est-à-dire d'offrir une diversité et des spectacles qui peuvent intéresser tout le monde. Et pas seulement quelque chose de trop cérébral. Après, ça veut pas dire faire forcément des spectacles pour rire. Ça peut être aussi des drames, mais... qui accroche les gens, qui dans lequel il y a une émotion, quelque chose qui passe et que le public peut ressentir.
1: Après, on a le droit aussi d'être déçu parfois par un premier spectacle. Il ne faut peut-être pas s'arrêter aussi au premier qu'on voit, Simon.
0: Oui, bien sûr, mais.
1: Là, faut mieux ne pas être déçu par le premier.
0: Voilà. C'est ça, parce que on dirait le slogan c'est Abba, le théâtre chiant, on va dire. Et nous, il faut qu'on y pense à ce slogan. Ouais. Et je trouve que le festival, il est extraordinaire pour ça, parce que il y a une grande diversité et toujours au centre le fait de que le public peut s'y retrouver, quoi.
1: Et puis finalement, dire que le théâtre aussi, il est moderne et que les jeunes peuvent s'y intéresser, qu'aujourd'hui les jeunes peuvent y aller.
2: Mais bien sûr, d'ailleurs, encore une fois, là, il y a beaucoup de jeunes compagnies sur l'échange. On parle de diversité dans la programmation, mais l'échange de Claudel, c'est un spectacle qui a été vu dans la Drôme, en plein air. Mmh. Et Claudel, c'est quand même ardu, si c'est pas bien fait, mais comme là, c'est très, très bien fait. J'ai eu la captation et c'est une amie comédienne qui l'a vu. Voilà, ils ont convaincu les villageois là-bas, ils en redemandaient. Donc entre ça et le fait d'eau du départ du vendredi 14, qui est la dame de chez Maxime, bon là c'est une compagnie aguerrie qui vient de chez Carlo Bozzo, qui est le parrain du festival, et c'est lui, on en parlait tout à l'heure, qui m'a incité à créer ce festival. Je dis que à tous ceux qui nous écoutent, venez essayer, et l'idée c'est qu'on sera peut-être, on se dira, mais finalement, on ne s'attend pas. Il ne faut pas s'attendre à quelque chose. On s'attend forcément à quelque chose, mais il ne faut pas venir chercher quelque chose, mais il faut repartir avec quelque chose. Et ça, c'est très important. On repart avec ce qu'on n'est pas venu chercher. Voilà. Et donc, c'est, encore une fois, très ouvert, mais on ne pourra pas être déçu de la qualité. Ça, on en est garant.
1: Voilà. Eh ben, je crois en vous. 9h45, est-ce que vous aimez aller au théâtre? 02 98 53 65 65. On continue d'en parler juste après Vos yeux sur moi, Glenn.
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0: Glenn, vos yeux sur moi à 9h48.
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0: On parle du festival Les Tréteaux du Phare à Pinmar ce mardi matin. Ça commence le 14 août jusqu'au 20 août prochain. 7 jours de spectacle pour du théâtre pour tous. Et oui, que vous soyez enfant, adulte, adolescent, vous pouvez y aller. Que vous n'ayez jamais vu de pièce de théâtre, surtout, eh bien justement, ce festival est fait pour vous. On en parle justement avec vous, Jacques Trèze. Vous êtes fondateur et directeur artistique de ce festival. Un festival qui va dans les quartiers de Pinmar. Est-ce que justement les spectacles se modifient selon le lieu où ils jouent, s'adaptent?
3: Ça peut, mais c'est plutôt dans l'autre sens. C'est-à-dire que on propose des spectacles qui sont adaptés à ces lieux. Et donc on a l'Océan Alimentaire qui est une sorte d'endroit où on stocke le matériel de conserverie qui nous est mis à disposition pour la deuxième année. On les remercie encore ici, mais il y a aussi à la chapelle de la Madeleine, là, ça en extérieur, même si on a joué aussi à l'intérieur. Il y a la conserverie, la compagnie bretonne qui nous accueille aussi le vendredi 14 avec Judith Davis et Simon d'ailleurs, dans une capsule. Il y a évidemment la salle Cavacaval, mais il y a aussi la petite criée de Kériti, il y a la place du Phare où on joue, et puis il y a les escales. Oui. Je voulais en parler parce que c'est très important. On en profite pour accueillir ces compagnies et mutualiser les frais et mettre à disposition des spectacles dans les communes environnantes. Donc cette année, il y a le Guilvinec, il y a Pouldreuzic, Combrit-Sainte-Marine, Plogacel-Saint-Germain et même le café Le Stalaouen à Pemrit. Et l'année prochaine, il y en aura peut-être encore d'autres. Et ça, c'est formidable parce que ça marche. On a pu constater que la deuxième année, la troisième année, il y a 150-200 personnes qui viennent. Donc, allons-y.
0: Et justement, la programmation, elle est retrouvée directement sur le site internet du festival Les Tréteaux du Phare à Pinmar. Je terminerai avec cette question, Jacques, Simon, une question pour tous les deux. Est-ce que vous pensez que le théâtre a encore une longue et belle vie devant lui? Simon?
4: Je sais pas, moi je suis déjà vieux alors.
0: N'importe quoi.
4: J'espère, en tout cas. En tout cas, ce qui est sûr, c'est que moi, ça, si j'avais un petit coup de mou, je viens à Pinmar, ça me regonfle à fond, et ça c'est passionnant. Et tout à l'heure, il y a eu un auditeur qui fait du théâtre amateur, oui. Et le théâtre amateur aussi, c'est fantastique. Et il y a d'ailleurs il y a des stages pendant le
0: festival. C'est ça.
3: Il y a des stages pour enfants et pour adultes. Vous trouvez les inscriptions sur le site. Et moi, je dirais que de voir du vivant, donc du spectacle vivant, ça nous enlève des écrans. Qu'est-ce qu'on peut faire contre les écrans? Faut laisser faire. Mais ça fait tellement de bien, ouais, de voir quelqu'un respirer, suer, bafouiller sur scène et de nous emmener ailleurs.
0: C'est voilà. Se reconnecter au vivant et à l'humain finalement.
3: Oui,
0: aussi.
3: Oui, absolument.
0: C'est ce que vous êtes venus nous dire ce matin, Jacques et Simon. Et finalement, que le théâtre, c'est pour tous, pour tout le monde, à tout âge. Merci à tous les deux. La programmation du festival Les Tréteaux du Phare à Pinmar est à retrouver, bien évidemment, sur internet. Merci à tous les deux d'être venus nous parler du théâtre, en tout cas ce matin. La programmation, ce sera du 14 août au 20 août prochain. À 9h51, on va aller faire quelques économies.
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0: Valère Coréard, vous vouliez nous proposer aujourd'hui d'anticiper une situation qu'on anticipe rarement.
5: La panne sur autoroute, ça n'arrive pas tous les jours, c'est vrai, heureusement d'ailleurs, mais quand ça arrive, ça coûte cher. Et mauvaise nouvelle, le tarif va augmenter de 1,57% avec une somme de base de 151 €. Ici, je parle bien d'un dépannage. Pour un remorquage, c'est compris dans le prix, si votre véhicule pèse moins de 1,8 tonne, au-delà, on passe à 186,72 € précisément. Et bien sûr, sinon ce serait pas drôle, entre 18h et 8h, le week-end et les jours fériés, comptez sur une majoration de 50%. Alors, je n'ai malheureusement pas de solution pour pas tomber en panne au bord de l'autoroute. Par contre, j'en ai une pour vous éviter de multiplier la facture par 2 ou même 4 sans prise en charge de l'assurance. Ne confiez votre véhicule qu'à des dépanneurs agréés.
0: Et il n'y a pas que des dépanneurs agréés sur les autoroutes.
5: Et non, sinon on serait dans un monde presque parfait, enfin du moins sur ce sujet. Il y a ces dépanneurs, vous savez, qui arrivent par hasard. Vous tombez en panne, et comme par hasard, je passais par là avec ma remorque, je me suis dit que j'avais envie de vous aider. C'est un peu l'idée. Et comme dans ces cas-là, on est, disons-le, au bout du rouleau, hein, carrément vulnérable, on n'a qu'une envie, c'est rentrer chez soi, on ne se pose pas de questions. Or, cette personne vous a géolocalisé grâce aux applications de navigation qui indiquent un véhicule au bord de la route en panne. Il s'agit en fait d'une entreprise non agréée par votre assureur qui va vous surfacturer. Donc, refusez poliment l'aide, contactez votre assureur qui va lui vous communiquer la liste des réparateurs agréés afin d'être facturé dans les règles de l'art et surtout de bénéficier d'une prise en charge. Peut-être avez-vous déjà vécu ce genre de situation, votre retour est précieux et nous intéresse. Le mail pour nous écrire, par ici leséconomies@radiofrance.com.
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0: Je vous propose à 9h55, même si vous êtes en train de prendre le café et la biscotte, bah de faire une petite chorégraphie. Bill Medley, Jennifer Warne, ce Time Over.

0: Allez, j'espère que la chorégraphie était bonne, en tout cas dans votre cuisine. C'était The Time of My Life.
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0: Belle matinée à tous, ici Bray Zizel. Il est 10h. L'actualité de 10h est présentée par vous, Emma Dewey, avec une nouvelle vague de chaleur en Bretagne.
2: Oui, la région est placée à partir de midi en vigilance orange canicule. La barre des 30 degrés sera dépassée même dans le centre Finistère. Et au-delà, dans les autres départements, 34 degrés à Morlaix, 34 à Lorient, 35 aussi à Quimper au plus fort de la journée. Et ça ne va pas baisser en dessous des 20 degrés dans la nuit. Une nouvelle partie du territoire breton bascule en crise sécheresse. Après le Finistère, c'est au tour de toute la partie ouest des Côtes d'Armor, de Guingamp à Lannion, en passant aussi par Calac, Rostronin, Guerlédan. Avec ce niveau d'alerte maximale, ce sont de nouvelles restrictions d'usage de l'eau. Interdiction d'arroser le jardin même la nuit, de laver les véhicules même en station lavage, de remplir la piscine. Les entreprises grosses consommatrices d'eau doivent aussi faire un effort de 25%. La décision a été prise hier en comité de sécheresse par le préfet face à un stress hydrique extrême et à des débits de cours d'eau aussi historiquement bas. Dans ce contexte, toutes les écluses sur le canal de Nantes à Brest sont fermées depuis 4 jours, à l'exception pour l'instant de l'écluse fluvio-maritime de Guiliglaze à Port-Launay. Dans le Morbihan à Férel, où se situe la plus grande usine de production d'eau potable, les éclusages sont réduits à partir d'aujourd'hui pour éviter que trop d'eau salée ne rentre dans la Vilaine et atteigne l'usine. Les bateaux ne pourront passer que 2 à 3 fois par jour contre 10 fois en plein été habituellement. Enquête ouverte après la découverte de cadavres de cochons dans les Côtes d'Armor. C'est l'association animaliste L214 qui dévoile une vidéo assez insoutenable d'ailleurs. On y voit 300 cochons et porcelets en état de décomposition avancée avec des rats dans un élevage à Hénon et Saint-Careux. L'association a porté plainte. Le parquet de Saint-Brieuc a donc ouvert une enquête. Des gendarmes se sont rendus sur place hier et l'éleveur n'a pas souhaité faire de commentaires à notre micro. Dans le centre Bretagne, 120 foyers coupés d'électricité hier. Ce n'est plus le cas. Aujourd'hui, c'était à cause d'un feu de chaume. 5 hectares sont partis en fumée hier après-midi à Locarn, près de Carré. Une ligne électrique de 20 000 volts menaçait d'exploser. Les flammes étaient tout proches. C'est pour cette raison que le courant a été coupé le temps de l'intervention des pompiers. Ils ont réussi à éteindre le feu dans la soirée, notamment grâce à l'aide des agriculteurs. Ça va grimper, notamment cette nuit où on va devoir enlever la couette là. C'est même le drap, ce sera trop chaud.
0: Effectivement, on enlève la couette, on va dormir tranquillement. Il va falloir faire attention et bien abriter peut-être son appartement ou sa maison, fermer les volets, notamment en pleine journée.
2: Mettre des couvertures de survie.
0: Oui, aussi pour apporter un petit peu de fraîcheur. Mettre de l'eau dans le congélateur et essayer de se rafraîchir comme on peut, du moins. Puisque cet après-midi, du moins ça va grimper. 31 à Crozon-Concarneau, 34 à Pontivy, Calac, 35 à Quimper. Ce matin, il fait déjà 25 à 27 degrés dans la Bretagne. Avec cette vigilance orange canicule qui arrive à midi pour le Morbihan, le Finistère et les Côtes d'Armor, qui devrait notamment durer quelques jours. On n'annonce pas d'eau tout de suite. À 10h03, on fait aussi un point sur vos conditions de circulation, avec notamment ce chantier sur la Nationale 165 de Nantes vers Brest. Ça concerne une voie au niveau de Plougastel-Daoulas jusqu'au relais Carillon dans le Finistère. Faites attention, ça crée un énorme ralentissement de environ 2 km. Et puis, il y a un embouteillage aussi sur la Nationale 165 entre Briec et Quimper, nous dit notre auditrice Linda. 02 98 53 65 65 si vous êtes témoin d'une perturbation ou d'un accident.
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0: 10h03, on rend hommage à toutes les mamas avec Morane.

0: Morgane avec toutes les mamas à 10h07.
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0: Allez, que vous soyez en voiture, peut-être sur le départ pour repartir en vacances, peut-être sur le départ pour aller à la plage avec ce beau temps, ou au petit déjeuner tout simplement, en train de prendre le temps, je vous accompagne jusqu'à midi. 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Mais entre 10h et 11h, on reste bien, nous, en Bretagne. On retrouvera Clémenceau Bigou, justement, avec La Voix des Pierres, qui nous conte des légendes. On va se poser quelques questions avec Louise Lempire aussi, juste après 10h30, notamment sur les anémones. Mais dans un instant, c'est surtout Perrine Clément qui va nous dire, justement, ce qu'il ne faut pas oublier de mettre dans sa valise. Soprano, lui, a décidé de sortir, en tout cas, une toute nouvelle musique pour nous faire danser tout l'été, et notamment peut-être en voiture avec vos enfants, c'est Soprano. Et c'est DJ.

0: Piano avec DJ. Je suis sûre que c'est le nouveau titre préféré de vos enfants ou de vos petits-enfants.
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0: Et on essaye de rien oublier dans ces valises. Et oui, quand on les prépare, et notamment, c'est Perrine Clément qui nous dévoile un petit peu les secrets, l'histoire et surtout l'évolution des objets qui nous accompagnent tous les étés.
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6: En été, une seule volonté s'impose. On veut le voir du lever au coucher. En faire le compagnon fidèle de nos vacances. Oui, mais voilà. Qui dit soleil, dit aussi chaleur.
7: Langue du soleil.
6: Comment ? Gardez au frais et pendant des heures le fromage, les sandwichs et la salade de pâtes pour ce midi. En utilisant une glacière. Et cette idée rafraîchissante nous vient des États-Unis au début des années 50. Quelques années plus tard, elle est commercialisée et adoptée par les travailleurs, les campeurs et les pêcheurs.
8: Alors dites-moi, comment ça fonctionne cette glacière? Il n'y a pas de système de réfrigération automatique, électrique.
9: Ah non, c'est la glacière, vous mettez juste un demi-pain de glace.
6: La glacière au départ, c'est ce gros cube en plastique, bleu et blanc, avec une poignée. De nos jours, les couleurs sont plus discrètes, les matériaux la rendent plus légère et surtout plus performante, notamment avec l'arrivée des modèles électriques.
10: Vous la branchez sur l'allume-cigare, vous voyez, et ça vous fournit du froid et vous pouvez donc pendant tout le voyage avoir des boissons fraîches, de la nourriture au frais.
11: Oui, il y a de quoi mettre en main.
10: Et après, ça garde même la fraîcheur, donc vous pouvez aller à la plage un petit peu, pique-niquer, ça garde tout au frais.
6: Et vous, avez-vous une glacière?
12: Alors, des glacières, il y a une soupe qu'on peut plier, il y a une en dur, on peut mettre pas mal de choses dedans, et ça sert aussi de petits bancs pour les pique-niques à la plage. Et j'ai une toute petite aussi pour les petites balades, si on doit mettre juste quelques boissons fraîches dedans.
13: La glacière, si j'en emmène une, c'est que les vacances vont être bonnes, parce que souvent, on est un grand groupe, donc on prend de quoi se ravitailler, soit sur le chemin, soit pour quand on arrive, que ce soit encore frais. Qu'est-ce qu'on met dedans? C'est la question que j'attendais. Souvent à boire.
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0: Et il y a bien sûr la glacière pour conserver la fraîcheur et pour se rafraîchir tout en gourmandise. Les incontournables glaces bretonnes fabriquées avec le lait de la région, aux côtés alors des grands classiques comme la vanille, le chocolat ou encore le citron. Il y a des parfums typiquement bretons comme le sarrasin ou le caramel au beurre salé et ses éclats de caramel.

0: avec Waterloo dans un instant. Et ben, ça sera Clément Soubigou, va nous conter quelques histoires de nos pierres qui nous entourent.
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0: Je sais que vous avez reconnu ces quelques notes d'accordéon. C'est Claudio Capéo qui nous accompagne avec Un homme debout.

0: PO avec un homme debout pour vous accompagner en ce mardi matin.
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0: Et c'est l'heure d'écouter l'histoire des minéraux et des monuments qui nous entourent, une réalité devenue légende ou l'inverse. Écoutons aujourd'hui la ville 10.
3: Mes murailles me protégeaient de la mer.
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4: La ville 10.
3: Je suis une légende. Une histoire racontée lors des veillées pour émerveiller les petits et les grands. Vraiment ? Eh bien non. J'ai bien existé, moi, cité des rois bretons, installé dans la baie de Douarnenez dans le Finistère. Et mon histoire, vous la connaissez plus ou moins. Mais laissez-moi vous en raconter une autre. Is signifie le bas, en breton, la ville basse. Car j'étais construite sous le niveau de la mer à marée haute. D'ailleurs, les bretons vous diront que j'ai servi de modèle pour la ville de Paris. Et oui, par Is, en breton, signifie semblable à Is. Sûrement quelques Parisiens faisant du tourisme furent émerveillés en me voyant et décidèrent de me faire une jumelle, là-bas, en France. Mais de moi, aujourd'hui, il ne reste plus rien. Plus de clochers, plus de maisons, plus de murs ni de bâtiments imposant ce que côtoyait le roi Gralot.
4: La ville 10.
3: Ma fin fut triste, engloutie sous les flots par une ruse du diable qui réussit à s'emparer des clés servant à actionner les vannes qui me protégeaient de la mer. Et sans protection, je fus détruite par la force des éléments. Alors beaucoup pensent que je n'ai jamais existé. Vous peut-être d'ailleurs. Alors pour vous le prouver, et voir que j'étais là, dans l'Antiquité, je vous invite à vous balader le long de la baie de Douarnenez, et vous verrez que certaines routes anciennes terminent dans le sable. On les appelle Enchouqueris, les routes de la ville 10. Et ça, c'est pas une invention. Vous pensez franchement que l'on aurait autrefois construit des routes ne menant nulle part ?
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0: 10h23, c'est The Silencers qui arrive sur votre radio ici Brice Hizel avec Scottish Rain. Merci d'avoir choisi ici Brice Hizel pour vous accompagner tout au long de cette matinée.

0: The Silencers avec Scottish Rain à 10h29.
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0: Il y a plein de choses à faire du côté de chez nous ce week-end. La fête champêtre de Saint-Ouen aura lieu, elle, ce samedi 15 août sur le site de Stervinou, au bord du canal de Nantes à Brest. Le site ouvre à 17h et la fête se terminera aux alentours de 2h du matin. Le tarif d'entrée est fixé, lui, à 6€. Programme de la journée, plein de concerts, de la musique. Passage par exemple du groupe Brindzing, de la fanfare Jainer et de DJ TBLZ. Spectacle et animation aussi avec la représentation de l'acrobate Siméon. Jeu de kermesse pour tous et le traditionnel Lotobouze. Bien évidemment, vous pouvez vous restaurer sur place et la clôture se fera par un feu d'artifice en soirée. Puis ce samedi 15 août, rendez-vous à Pontrieux pour la fête des lavoirs avec un défilé à 16h, un concert de Pink Floyd tribute à 19h et ça s'achèvera également par un feu d'artifice à 22h45. Tout au long de la journée, vous pouvez vous promener en barque et en plus, ils annoncent super beau pour ce week-end du 15 août.
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0: Dans un instant, on va se poser quelques petites questions avec Louise. Elle adore répondre à nos questions et aux questions des enfants surtout. On va parler des anémones. Juste avant ça, à 10h30, c'est Genesis, Invisible Touch.

0: The Invisible Touch à 10h33.
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0: C'est l'heure du bain. Et oui, la plage, la mer, leur mystère et surtout les questions de vos enfants. Les anémones ont un super pouvoir. C'est Louise Lempire qui répond aux interrogations d'un petit curieux.
3: Pourquoi les anémones sont méchantes?
4: Elles ne sont pas méchantes, elles piquent un peu grâce à leur super pouvoir.
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4: Quand tu observes une anémone près du bord de l'eau, dans une petite flaque ou même dans les aquariums, on dirait une petite fleur. Mais c'est une fleur qui pique, alors n'y mets pas les doigts trop près. L'anémone a un corps tout mou et plein de couleurs. Elle est de la même famille que les méduses. Elle pique pour se défendre des prédateurs, de tes petites mains aussi, ou pour capturer des proies, comme des crevettes, et les manger. Ce qui pique sur l'anémone, ce sont les tentacules. Elles sont recouvertes de petits pics urticants, comme les orties, et avec ces pics, elle arrive même à tuer certains poissons qui s'y frottent. Mais il y en a un seul, qui n'a pas peur des anémones. C'est le poisson clown, comme Nemo. Il se cache dans les anémones puisque c'est le seul à ne pas être piqué par les tentacules. Pour s'immuniser, il met de la crème solaire. Il se frotte tout vite contre l'anémone pour s'enduire de son produit piquant. Et une fois qu'il est tout recouvert, l'anémone ne peut plus l'attaquer. Alors en échange, le poisson clown va l'aider. Il lui nettoie les tentacules et même, il la défend contre certains courageux qui voudraient l'attaquer.
3: Et si une anémone m'a piqué, qu'est-ce que je fais?
4: Si une anémone te pique, tu vas avoir de l'urticaire sur la peau, des petits boutons et des plaques rouges qui grattent. Pour la soigner, tu peux faire exactement comme pour une piqûre de méduse. La SNSM, Société Nationale de Sauvetage en Mer, recommande de rincer la piqûre à l'eau tiède. Ensuite, tu vas pouvoir retirer les petits piquants de l'anémone qui sont peut-être restés collés à ta peau. Et pour ça, la SNSM explique qu'il faut utiliser du sable chaud et ensuite gratter tout doucement avec une petite carte du porte-monnaie de ta maman ou un carton rigide. Ensuite, tu rinces à nouveau à l'eau et tu désinfectes.
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0: Et on retrouve Louise Lempire dès demain pour de nouvelles questions. Ce sera notamment sur les vagues. 10h36, c'est Étienne Dao qui nous chante Bleu comme toi. Belle matinée à tous.

0: qui nous ambiance à 10h39 avec Bleu comme toi.
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0: Est-ce que vous connaissez l'église Saint-Louis à Brest? C'est la plus grande église construite en France après-guerre. Et oui, on ne peut pas se balader à Brest sans évoquer la guerre. On en parle avec Erel Belloni juste après Amel Bent. Pourquoi tu restes?

0: Amel Bent avec Pourquoi tu restes à 10h43.
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0: Et on retrouve Erel Belloni devant un édifice construit de 1953 à 1958.
3: On est en balade à Brest aujourd'hui avec Caroline Jacques. On est dans le quartier Saint-Louis et face à l'église Saint-Louis, les halles qui sont en réfection sont juste en face. On entend de la musique, il y a des gens qui bossent. Nous, on va peut-être entrer dans cette église. Pourquoi tu as choisi ce bâtiment à nous faire découvrir aujourd'hui ?
4: L'église Saint-Louis, déjà, on la voit de partout dans cette ville. Partout, ouais. Elle est vraiment colossale, quoi. Et dans ce sens, elle est un petit peu... Je trouve qu'elle est souvent à l'image de Brest. Ce que je dis à mes touristes, c'est que on peut, quand on la voit de l'extérieur, on peut la juger assez sévèrement. Mais dès qu'on s'y attarde un peu, qu'on va à l'intérieur, elle est vraiment magnifique. Et elle est vraiment réussie, pour le coup. Et souvent, quand je parlais aux Brestois... Maintenant, c'est un peu changé, mais il y a quelques années, quand je parlais aux Brestois, je leur disais, mais vous êtes déjà rentrés dedans ? Non, jamais. Ils avaient une image si mauvaise d'elle. Ben oui, il suffit d'aller la voir à l'intérieur pour le savoir. Mais oui, elle est très, elle est colossale, monumentale. Et puis avec ce jeu de couleurs entre la pierre jaune de Logonat Daoulas et le béton, je trouve qu'elle est à l'image de sa géographie finalement. Ouais, sur la rade de Brest et avec le béton de Brest. Pam.
3: On y entre.
4: Vas-y, vas-y. Allez.
5: Alors, c'est vrai qu'elle en impose. Ouais. On est sur une hauteur sous plafond de 24,5 mètres. Ce qui paraît peut-être excessif, mais ça montre vraiment l'élévation vers le ciel et vers Dieu.
3: Ouais.
5: Et c'est plein de symbolisme. Ce qui est bien, c'est qu'ils nous ont donné un petit peu les billes pour les guides touristiques du futur quand ils ont construit cette église. C'est que du coup, il y a ce contraste entre ce mur avec des toutes petites fenêtres et de l'autre côté, des grandes verrières. Et ça, selon les architectes, c'est le combat entre la lumière et l'obscurité, le bien et le mal. Mais la vérité, c'est surtout que de ce côté où il y a les tout petits vitraux, donc côté ouest, il y a beaucoup trop de vent. Et on pouvait pas mettre des grands vitraux.
3: Et tout est très moderne, hein.
5: Tout est très moderne, et je pense que c'est ça que les gens aiment bien. Parce que moi, vraiment, l'église Saint-Louis, c'est un moment de conversion dans l'esprit des touristes que je guide à Brest, parce qu'ils sont un petit peu genre, oh là là, Brest, le brutalisme et tout ça. Ils sont pas forcément conquis, et une fois qu'ils sortent d'ici, ils disent, ah ouais, en fait, c'est pas si mal. Et c'est vrai qu'on a beaucoup d'églises plus classiques dans le Finistère et en Bretagne. Et je trouve que c'est bien d'avoir une interprétation d'un autre temps, qui est très moderne, ouais, et très assez minimaliste aussi. Même quand on regarde les vitraux de ce côté-là, il n'y a pas beaucoup de détails, il n'y a pas la vie entière du saint sur le vitrail. Et justement, je trouve que ça ouvre plus au questionnement. On se dit, mais qui sont ces gens-là ? Et donc, il y a un casting très étonnant sur ces vitraux, puisqu'on a la moitié des saints bretons, puis après on a Moïse et Abraham, et on se demande un petit peu ce qu'ils viennent faire ici. Mais ouais, c'est bien, justement. Ils ont vraiment réfléchi à comment faire une église moderne, et en gardant l'histoire de la Bretagne et comment on a été christianisé aussi. Et vers là-bas, on a aussi on a Saint-Paul Aurélien, et il y a la cathédrale de Saint-Paul de Léon dessus. Et juste à côté, on a Saint-Corentin avec la cathédrale de Quimper à ses pieds. Et ça, c'est un peu pour rappeler aussi les cathédrales qu'on n'aura jamais, en fait, qu'on n'aura jamais eues à Brest. Parce qu'il faut rappeler que au moment où on construit les cathédrales en Bretagne, Brest n'est pas une ville. On a un site militaire, mais il n'y a personne ici, en fait. Landerneau et Saint-Ornan sont bien plus importants. Et Saint-Paul-le-Léon, en l'occurrence, est le cœur du Léon à cette époque-là. Et je trouve ce qui est intéressant, c'est montrer à quel point la population s'est déplacée rapidement. À partir du moment où la marine est arrivée à Brest, finalement, c'est un aimant qui va ramener plein de léonards par ici. Et donc, on n'aura pas la cathédrale du Léon ici, mais ce n'est pas bien grave. Parce que souvent, les gens, ils se demandent, mais c'est quoi cette église? Elle est immense, quoi. Alors, elle a les dimensions d'une cathédrale. Il manque un transept, mais elle a les dimensions d'une grosse cathédrale. Mais on est sur une grosse église. Une très grosse église. C'est la plus grande qui a été reconstruite en France après la guerre.
0: Et Brest Walking Tour, c'est le nom du site internet de Caroline. Jacques, on continue la balade ensemble demain du côté de Brest avec vous, RL Belloni. Je vous préviens que sur la Nationale 165, ça bouchonne assez sévère de Nantes vers Brest à cause d'un chantier au niveau de Plougastel-Daoulas pour aller sur le relais qui est Carillon. Faites attention à vous, il y a un gros ralentissement d'environ 2 km.

0: Johnson avec Bop à 10h52.
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0: 10h52, l'heure de retrouver Clément Soubigou avec un nom de famille qui ne va pas plaire à ceux qui se plaignent des impôts dans le petit cours de breton du jour.
3: Avant de parler de nos percepteurs bretons, un peu de détente avec un mot du quotidien.
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3: Un mot formule. Et ça va être facile, mais surtout utile. Écoutez bien, c'est marpliche. Deux petits mots qui changent la vie. Mais alors, vraiment. En général, on les apprend aux enfants, tout petits. Mais bizarrement, à l'âge adulte, on a parfois tendance à l'oublier. Marpliche. Certains ont déjà compris. Pour les autres, vous allez voir, c'est top. Ça veut dire « s'il vous plaît ». Marpliche. En gros, si ça plaît. Ça découle du mot plijout, qui veut dire plaire. Un tambara, marpliche. Un bout de pain, s'il vous plaît. Et pour être précis d'ailleurs, c'est encore mieux de dire marpliche ganit, s'il te plaît, si cela plaît avec toi, ou marpliche ganor, s'il vous plaît. Là, c'est encore plus précis, ça permet de faire la distinction entre tu et vous. Marpliche ganit, s'il te plaît. Marpliche ganor, s'il vous plaît. Et ça serait pas mal de le remettre à la mode, car la politesse disparaît un petit peu plus chaque année, alors on va utiliser la langue bretonne pour redevenir poli. Marpliche ganit ou marpliche ganor. C'est simple.
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3: Et comme promis, j'en viens au fameux nom qui va faire frissonner ceux qui sont atteints de phobie administrative. On en connaît. Et j'appelle donc le ou les tossers qui nous écoutent, eh bien, à tendre l'oreille. Pour le coup, c'est un très vieux métier qui existe toujours sous une autre forme et qui n'est pas prêt de disparaître, malheureusement. Pas sûr toutefois que l'accueil réservé aux tossers ait toujours été le plus chaleureux, et pour cause. Tosser vient prélever la part réclamée par le seigneur, le clergé ou l'État, les impôts. Eh ouais, c'est le taxeur ou le percepteur dans tous les sens du terme. Ça vient de taus, en breton, la taxe, la redevance, l'impôt. Taus, tausou, au pluriel. Tosser, c'est donc l'agent officiel chargé de collecter cette lourde part. Si vous en connaissez, évidemment, faut pas leur jeter la pierre, ils ne sont nullement responsables des choix de leurs ancêtres. La bise aux tossers qui nous écoutent, et moi je vous dis à bientôt, à henta.
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0: On termine l'heure ensemble en musique et jusqu'à 11h, bah vous pouvez déjà vous inscrire. 02 98 53 65 65. On jouera à cap ou pas cap ensemble. N'hésitez pas à venir vous inscrire et vous gagnerez vos deux invitations et vos deux repas, midi ou soir au choix, pour la fête du Merle à Plougastel-Daoulas. C'est ce 15 août. 10h56, c'est Michel Jonas qui arrive avec Dites-moi.

0: Michel Jonas avec Dites-moi. Demain, entre 9h et 10h, on va parler du fait que nos aînés s'éclatent plus au lit que les jeunes. Vous pourrez venir témoigner, ne vous inquiétez pas.
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0: Belle matinée à tous, ici Braise-Izel. Il est 11h, l'actualité est présentée par Thierry Maïs.
2: Bonjour à tous, toute la Bretagne sera en vigilance orange canicule à partir de midi. Les températures vont continuer de grimper jusqu'à demain. 38 degrés sont attendus dans l'est et le sud de la région. La nuit, on sera entre 20 et 25 degrés. Les Côtes d'Armor ne sont plus épargnées par cette nouvelle canicule. Et avec ces fortes chaleurs, le risque d'incendie augmente. L'Ille-et-Vilaine est en alerte élevée, feu de forêt aujourd'hui. C'est le niveau d'alerte 3 sur 4 de Météo France. Demain, les Côtes d'Armor et le Morbihan passeront aussi en risque élevé. Pour l'instant, seul le Finistère reste au niveau en dessous, en risque modéré. Fumer à moins de 200 mètres d'un espace boisé reste pour autant interdit, tout comme les barbecues. La prudence est de mise quand on sait que 9 feux sur 10 sont d'origine humaine. La sécheresse s'étend en Bretagne. Après le Finistère, c'est la partie ouest des Côtes d'Armor qui bascule en état de crise, le plus haut niveau d'alerte. Ça concerne Guingamp, Lannion, mais aussi Calac, Rostrénin et Guerre-les-Dents. Les sols sont secs, les cours d'eau et nappe phréatique très bas, le risque de coupure d'eau n'est pas à exclure si la canicule se prolonge. Alors pour éviter d'en arriver là, les nouvelles zones en état de crise doivent respecter de nouvelles restrictions. Interdiction d'arroser le jardin, même la nuit, de laver son véhicule aussi, même en station de lavage, ou encore de remplir sa piscine. Plus de 300 cadavres de cochons découverts dans un élevage à Hénon et Saint-Quareux. L'association militante de défense des animaux L214 a porté plainte et publié des vidéos choquantes sur les images que l'État doit encore vérifier et authentifier. On voit des animaux morts dans un état de décomposition avancée avec des rats au milieu des cadavres. Une enquête a été ouverte par le parquet de Saint-Brieuc. L'éleveur n'a pas souhaité faire de commentaires à notre micro. J-1 avant l'éclipse demain, jusqu'à 96,5% du soleil sera caché par la lune autour de 20h20 à Brest. Ce sera un peu moins pour le reste de la région, mais au-dessus de 90%. Le spectacle va commencer dès 19h15 et se finir vers 21h. Alors si vous voulez en profiter, cap sur l'ouest, idéalement en bord de mer, comme à Plougonvelin sur la presqu'île de Crozon, ou un peu plus bas du côté de Pouldrezic. Dans les Côtes d'Armor, des animations sont prévues au planétarium de Bretagne, à Pleumeur-Bodou. Dans le sud aussi, à Vannes et Quiberon, par exemple, où des observations collectives sont organisées. Alors, n'oubliez surtout pas vos lunettes pour ne pas vous brûler les yeux. 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Tout de suite, le point sur la météo. Estelle, on le disait, au début des infos, le thermomètre continue de monter partout en Bretagne avec cette nouvelle canicule.
0: Et oui, cette vigilance orange canicule qui arrive dès midi pour le Morbihan, le Finistère et les Côtes d'Armor. On continue à avoir un grand soleil dans notre ciel et cela va continuer de perdurer, notamment pour le week-end du 15 août. 25 à 27 degrés déjà ce matin. Cet après-midi, le thermomètre va continuer de grimper. 29 degrés à Lannion, 31 à Crozon et Concarneau, 33 à Lorient, 34 à Pontivy et Calac jusqu'à 35 degrés attendu à Quimper, et cette nuit le thermomètre ne devrait pas descendre en dessous des 20 degrés. À 11h30, enfin un petit point sur nos conditions de circulation. Tout roule à cette heure-ci, mais comme je vous le rappelle, il y a un gros ralentissement tout de même entre Plougastel-Daoulas et le relais Carillon, notamment sur le pont de Leroy sur la nationale 165 à cause d'un chantier. Il y a un ralentissement d'environ 2 km. 02 98 53 65 65 si vous êtes témoin d'un accident ou d'un ralentissement.
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0: Et on poursuit la matinée ensemble et en musique à 11h03 avec Daniel Balavoine, la Ziza.

0: nous met dans le rythme et l'ambiance du jeu. À 11h07, c'était Daniel Balavoine avec la Ziza.
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0: C'est votre jeu de l'été sur votre radio, ici Bray Zizel. La règle, elle est simple. Vous êtes 5 candidats à vous affronter chaque jour. Chaque personne a 3 thématiques différentes. Musique, histoire, mathématiques, français, sport, Bretagne également. Si cette thématique, elle vous inspire, vous me dites Cap. Si vous avez la bonne réponse, bravo, et ce sera 3 points. Si vous ne vous sentez pas, vous me dites pas cap, je vous fais 3 propositions et vous remporterez un seul point. Le but est de remporter le plus de points possible, bien évidemment, pour tenter de remporter vos 2 invitations et vos 2 repas, midi ou soir, à votre choix, pour la fête du Merle à Plougastel. Ça se passe ce samedi 15 août. Vous vous inscrivez auprès de Aude, ça se passe au 02 98 53 65 65.
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0: Bonne chance à tous. Et avant d'accueillir notre premier candidat, c'est Alain Souchon. Il nous parle un petit peu d'amour avec vous, le sentimental.

0: Alain Souchon avec Foule Sentimentale à 11h14.
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0: 02 98 53 65 65 si vous voulez jouer à cap ou pas cap avec moi jusqu'à midi pour tenter de remporter vos deux invitations, vos deux repas midi au soir à la fête du Merle. Ça se passe à Plougastel d'Aoulas et ça se passe ce samedi 15 août. On joue avec Ronan qui nous appelle de Brest. Bonjour Ronan.
3: Bonjour.
0: Vous allez bien ce mardi matin?
3: Ah oui, tout à fait, oui.
0: Quoi de prévu aujourd'hui avec ce beau temps? Quoi de prévu aujourd'hui avec ce beau temps?
3: Ouf, peut-être aller à la plage.
0: Ah bah oui, ça va pas faire de mal, effectivement. Mais il faut bien se protéger, hein, parce que les UV sont fortes.
3: Ah oui, tout à fait.
0: Ronan, vous connaissez les règles de cap ou pas cap?
3: Oui.
0: Et bah, du coup, j'ai pas besoin de vous les redire.
3: Non.
0: Est-ce que vous êtes prêts?
3: Oui.
0: Et ben, on y va.
2: Alors, cap
1: ou pas cap?
0: Première thématique, Ronan, sport. Cap ou pas cap?
3: Pas cap.
0: Cap. Dans quel sport s'affronte-t-on avec un fleuret, une épée ou un sabre?
3: L'escrime.
0: Parfait, bravo, effectivement. L'escrime, c'était très facile. C'était plutôt facile, hein. Chacune possède ses propres règles, notamment concernant les zones du corps que l'on peut toucher. Ça vous fait 3 points, Ronan. Prochaine thématique, gourmandise. Cap ou pas cap?
3: On va cap, hein.
0: Direction le Morbihan. Pour une petite douceur bretonne, les niniches. Ces sucettes artisanales de forme cylindrique qui existent dans de nombreux parfums ont été élues meilleurs bonbons de France. Mais de quelle ville bretonne sont-elles originaires?
3: Malétroit.
0: Non. Ah bah alors là, il y a eu erreur de notre technicien. Et non, malheureusement, Ronan, c'est Quiberon.
3: Ah.
0: Et oui, les niniches. Eh ben oui, les niniches, elles viennent de Quiberon. Est-ce que vous en avez déjà mangé?
3: Non, pas du tout.
0: Eh ben, alors moi, je vous conseille, si jamais vous allez dans le Morbihan, d'en manger. Elles sont excellentes. Spécialité emblématique de Quiberon, elles existent notamment en version caramel au beurre salé, mais également dans de nombreux parfums aux fruits. La maison d'Armorine à Quiberon en fabrique depuis 1946. Dernière thématique, vous pouvez vous rattraper ou non. Thématique musique blend test. Est-ce que vous êtes cap ou pas cap? Faut me trouver soit le nom de l'artiste, soit le titre de la musique.
3: Allez, on y va.
0: Allez, et ben on écoute.
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0: Alors Ronan?
3: Zaz.
0: Zaz, effectivement, c'était Zaz avec Je veux. Ben Ronan, ça vous fait 6 points tout ça?
3: Bon, c'est déjà pas mal.
0: Et c'est déjà pas mal, j'ai envie de vous dire, effectivement Ronan. Vous restez près de votre téléphone, on sait jamais si on vous rappelle tout à l'heure.
3: Ouais, y a pas de souci.
0: Et je vous dis peut-être à tout à l'heure. En tout cas, je vous souhaite une belle journée ensoleillée.
3: Merci demain.
0: À bientôt.
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0: Qui va venir se mesurer à Ronan? Il vient de faire 6 points. Vous pouvez encore faire 9 points, vous. Vous nous appelez 02 98 53 65 65 et on joue ensemble juste après Bruno Mars, On My Soul.

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9: Et c'est à 11h22, Francis Cabrel qui arrive avec les murs de poussière juste avant de retrouver notre prochain candidat, Michael.

0: Francis Cabrel avec les murs de poussière qui vous accompagnent 11h25.
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0: Et tentez de remporter vos deux invitations et vos deux repas, midi ou soir, pour la fête du Merle. Ça se passe à Plougastel d'Aoulas ce samedi 15 août. Ronan a fait 6 points. Qui va l'affronter? Est-ce qu'on fera mieux ou pas? Eh bien, on va voir ça avec Mickaël. Bonjour Mickaël.
3: Bonjour.
0: Vous nous appelez de Loire-Gâte, dans les Côtes d'Armor. Mickaël, qu'est-ce que vous faites de beau en ce mardi?
3: Je suis en vacances.
0: Et ça, c'est chouette, les vacances, Mickaël.
3: Oui.
0: Encore plus quand il fait beau.
3: Exactement.
0: Vous faites quoi dans la vie, Mickaël, de base?
3: Je suis frigoriste.
0: Frigoriste. Et alors, Mickaël, oui. Qu'est-ce que vous faites en vacances, là, en ce moment?
3: Pas grand-chose, là. Un peu de jardinage, un peu de nettoyage et la plage.
0: Mais vous profitez du beau temps, finalement?
3: Oui.
0: On est bien en Bretagne, hein?
3: On est très bien.
0: Mickaël, vous connaissez les règles de Cap ou pas Cap?
3: Oui.
0: Pas besoin de vous les rappeler?
3: Non, c'est bon.
0: Super. Est-ce que vous êtes prêts? Est-ce qu'on y va?
3: Oui.
0: Allez.
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0: Première thématique, Mickaël, la phobie. Cap ou pas Cap?
3: Cap.
0: Comment appelle-t-on la peur des araignées?
3: L'arachnophobie.
0: Bien sûr, bravo. Effectivement, il s'agit de l'arachnophobie. Est-ce que vous avez peur des araignées, vous?
3: Pas du tout.
0: Pas du tout. Bah, vous avez bien de la chance, parce que moi, dès que j'en croise une, petite ou grosse, ça, je hurle. Je pense que je hurle chez moi. Le mot, du coup, vient du grec arachné, qui signifie araignée, de phobos, qui signifie peur. 3 points pour vous, donc, Mickaël. Mickaël, prochaine thématique, gentillet, nom d'habitant. Cap ou pas cap?
3: Cap.
0: Allez, on y va. Comment appelle-t-on les habitants de Calac?
3: Les Calacois.
0: Bravo! Effectivement, c'est bien les Calacois. Mickaël, vous êtes à 3 points. Plus 3 points, ça vous fait 6 points. Prochaine thématique, vous pouvez faire 9 points. Ou en tout cas 7 si vous choisissez pas cap. Et donc, dans ces cas-là, passer devant Ronan. Prochaine thématique, Mickaël, musique blind test. Il faut soit me trouver le nom de l'artiste, soit me trouver le nom, le titre de la chanson. Est-ce que vous vous sentez cap ou pas cap?
3: Oui, on va faire cap.
0: Allez, on y va.
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0: Bien sûr Mickaël, effectivement il s'agit bien de Louise Attaque, de Je t'emmène au vent. Et ça vous fait 9 points ça Mickaël?
3: Parfait.
0: Et alors attendez parce que du coup vous passez devant Ronan. 9 points, à tout moment vous remportez vos deux invitations, vos deux repas pour la fête du Merle. Est-ce que vous connaissez cette fête?
3: Pas du tout.
0: Eh ben, en tout cas, ce sera ce samedi 15 août, vous pourrez y aller. Et en plus, c'est en partenaire avec ICI Brésil. Moi, je serai, par exemple, sur place pour vous faire vivre, bien évidemment, l'événement. Mickaël, je vous conseille de rester près de votre téléphone. On ne sait jamais si je vous rappelle d'ici 30 petites minutes.
3: Très bien.
0: Et merci d'avoir joué avec nous. À bientôt.
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0: 02 98 53 65 65 si vous voulez venir défier Mickaël. 9 points, c'est toujours possible. Si vous faites 9 points comme lui, eh ben vous inquiétez pas, on vous posera une petite question et on vous départagera. Juste avant ça, c'est Michael Jackson, Liberian Girl.

0: Michael Jackson avec Liberian Girl à 11h31. C'est Laurent Lelimentour qui nous explique un petit peu ce qu'on peut faire là du côté de chez nous à 11h31.
1: 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Dans les années 90, vous avez aimé Po-ho. Vous avez aussi apprécié la comédie musicale Les Dix Commandements. Alors ce concert demain soir à Locmaria Plouzané est taillé pour vous avec sur scène Ahmed Mouissi.
2: Moi vouloir être un chat.
1: Ahmed Mouissi en concert gratuit ce mardi soir à 21h. C'est à Locmaria Plouzané dans le cadre des Mardis de Mortaise. Avis aux amateurs de littérature et de belles histoires. Antoine de Caunes sera présent demain, mercredi, à Bréa pour une séance dédicace autour de son roman géographique Île déserte. Dans ce livre, Antoine de Caunes raconte l'expérience d'isolement vécue par son père, Georges de Caunes, sur l'île des Marquises. Un récit d'aventure, mais aussi une histoire intime sur les relations entre un père et son fils. Pour cette séance dédicace avec Antoine de Caunes, rendez-vous ce mercredi entre 11h et 13h à la Citadelle de Bréa.
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0: De la bonne humeur et de la musique à 11h33, c'est Axel Bauer qui nous le donne avec Éteint la lumière.

0: Bernard qui sera d'ailleurs de passage à Paimpol. Ce sera ce samedi 15 août.
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0: Venez surtout vous mesurer à Mickaël qui a fait 9 points pour tenter de remporter vos deux invitations à vos deux repas, soit midi, soit soir, pour la fête du Merle. C'est à Plougastel d'Aoulas, ça se passe ce samedi 15 août. On joue avec Alexandra qui nous appelle de Landerneau. Bonjour Alexandra.
3: Bonjour.
0: Alexandra, est-ce que c'est les vacances pour vous ou le travail en ce moment ?
3: Non, le travail.
0: Le travail. Vous faites quoi dans la vie, Alexandra ?
3: Secrétaire.
0: Secrétaire. Et c'est les vacances, elles sont passées, elles arrivent ?

0: Prochaine éclipse visible en France.
1: Mercredi, combien ? 12 août.
0: Effectivement, bah c'est demain, Alexandra.
1: C'est demain,
0: tout à fait, vu qu'on est le 11 août. C'est bien ça, c'est demain le 12 août, effectivement, une éclipse solaire qui sera visible partout en France. Elle sera assez importante selon l'endroit où vous trouvez. La Lune pourra cacher plus de 90% du disque solaire. En revanche, la face totale ne sera pas visible depuis la France. Il faudrait notamment aller dans le nord de l'Espagne pour voir le soleil complètement masqué. Bon, Alexandra, ça vous fait 3 points. Prochaine thématique, fleuves et rivières. Cap ou pas cap ?
1: Fleuves et rivières. Cap.
0: Quel fleuve côtier de l'est de la Bretagne prend sa source dans les monts du Méné à Coliné et se jette dans la Manche entre Dinard et Saint-Malo ? Alors Alexandra ? Ah là là !
1: Pas cap, enfin.
0: C'était la Rance, Alexandra ?
1: La Rance,
0: okay. Et oui, qui parcourt environ 100 km avant d'atteindre la mer. Elle est notamment connue pour son estuaire et pour le barrage de la Rance entre Dinard et Saint-Malo, qui abrite l'une des premières grandes usines marémotrices au monde. Bon, ça vous fait 0 point sur cette question. On le sait, Mickaël a fait 9 points. Est-ce qu'on fait quand même la dernière question pour le plaisir, Alexandra ?
1: Allez, pour le plaisir.
0: Allez, c'est le thème en plus, musique Blind Test. Faut soit me trouver le titre, soit le nom de l'artiste. Est-ce qu'on se dit cap ou pas cap ?
1: Cap.
0: Allez. Alors Alexandra ? Comment ? Je vous entends mal ? Alors, je vous entends pas du tout, Alexandra. Vous m'avez dit quoi ?
1: Animaux fragiles,
0: effectivement, c'est bien ça. Icarzas, pardon, excusez-moi Alexandra, on a eu un petit bug sur la ligne, comme on peut appeler ça. Bon, ça vous aurait fait 6 points, Alexandra, je vous invite à rejouer avec nous dans la semaine.
1: Ouais, bien sûr.
0: Je vous souhaite une belle journée ensoleillée.
1: À bientôt, bonne journée.
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0: Céline Dion revient sur le devant de la scène pour nos plus grands plaisirs. Elle revient à Paris pour une série de concerts et elle revient surtout avec deux titres. Il y a Bonjour, Merci, Pardon, écrit par Icard, et Dansons, écrit par Jean-Jacques Goldman. C'est Céline Dion.

0: Céline Dion avec Dansons à 11h45.
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0: Pour tenter de remporter vos deux invitations et vos deux repas, midi ou soir, à la fête du Merle. Ça se passe à Plougastel-Daoulas le 15 août prochain, c'est ce samedi. Mickaël a fait 9 points, on va essayer de le défier avec notre prochaine candidate. Elle s'appelle Anne. Bonjour Anne.
3: Bonjour.
0: Vous nous appelez de Saint-Éloi dans le Finistère. Anne, vous faites quoi de beau en ce mardi matin sous le soleil?
3: Là, je préparais le repas, mais...
0: Eh ben, c'est parfait. Oui. Vous faisiez quoi de bon, Anne?
3: Je préparais une salade de fruits.
0: C'est parfait. Une salade de fruits de ce temps-là avec la chaleur, ça fait toujours du bien, Anne.
3: Oui.
0: Est-ce que vous connaissez les règles de cap ou pas cap?
3: Oui.
0: Super, je n'ai pas besoin de vous les rappeler?
3: Non.
0: Est-ce que vous êtes prête, Anne?
3: Oui, prête.
0: On y va, allez.
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0: Anne, première thématique, mathématiques, cap ou pas cap?
3: Oh là, je suis obligée de dire oui.
0: Un peu de calcul mental. Quel est le résultat de l'opération 32 plus 17?
3: 49.
0: Oui, bien évidemment. 32 plus 17 font 49. Ça vous fait 3 points. Anne, prochaine thématique, gastronomie bretonne. Oui. Anne, est-ce que vous êtes cap ou pas cap?
3: Cap.
0: Dans le Finistère, et plus précisément, à Plougastel, quel fruit est devenu l'emblème de cette commune bretonne, célèbre pour sa production depuis plusieurs siècles?
3: La fraise.
0: Bien évidemment, il s'agit de la fraise, ça vous fait 3 points en plus, ça vous fait 6 points, véritable en spécialité locale. La culture de la fraise s'y est développée dès le 18e siècle, notamment grâce à l'arrivée de nouvelles variétés venues d'Amérique du Sud. Et aujourd'hui encore, Plougastel reste très associé à la fraise en Bretagne. Anne, troisième thématique, dernière thématique, j'ai envie de vous dire, musique Blentes. Faut soit me trouver le nom de l'artiste, soit me trouver le nom du titre de la chanson. Est-ce que vous êtes cap ou pas cap?
3: Cap.
0: Et ben on écoute.
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0: Alors Anne, Christophe Maé, effectivement, il est où le bonheur, effectivement. Ça vous fait 3 points en plus, ça vous fait 9 points ça, Anne?
3: Voilà.
0: Mickaël a 9 points aussi. Bah écoutez, je vais vous repasser à Aude. Elle va vous poser une petite question, ça va vous départager tous les deux. Et puis on va savoir après qui aura gagné, d'accord?
3: D'accord.
0: Et peut-être à tout de suite, Anne. Et puis merci d'avoir joué avec nous.
3: Enfin.
0: À bientôt sur votre radio ici, Brésil.
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0: Et c'est Life on Rennes qui arrive à 11h48.

0: Life on Rennes sur votre radio, ici Brésil à 11h52.
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0: 11h53, ça y est, on sait qui est notre gagnant. Une question leur a été posée. Bah oui, parce que j'ai eu deux auditeurs qui ont fait 9 points tout de même. Ils sont trop forts, ces auditeurs d'ici Brésil. Et j'accueille tout de suite notre gagnant. C'est vous, Mickaël?
4: Oui.
0: Mickaël, on vous a posé une question tout à l'heure. Aude vous a posé une question. La distance en voiture kilométrique entre Paris et Brest. Vous avez répondu 585, Mickaël. La bonne réponse était 592. Vous étiez juste à côté. Mickaël, bravo.
4: Merci.
0: Mickaël, vous allez pouvoir aller à la fête du Merle donc ce week-end à Plougastel d'Aoulas. C'est ce samedi 15 août. Pour deux personnes, vous allez y aller avec qui?
4: Avec mon épouse.
0: Eh ben, c'est parfait. Ça vous fait un beau samedi en plus.
4: Ben voilà, très bien.
0: Mickaël, merci beaucoup d'avoir joué avec nous.
4: Merci à vous.
0: Et bonnes vacances.
4: Merci.
0: À bientôt.
4: À bientôt, merci.
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0: Et à 11h54, on finit l'heure ensemble et en musique avec Casey and the Sunshine Band, That's the Way.

0: de Palmas avec Tomber.
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0: Bon déjeuner à tous, ici Bray Zizel. Il est midi, l'actualité vous est présentée par Thierry Maïs.
2: Bonjour à tous, il est midi et ça y est, toute la Bretagne est en vigilance orange canicule alors que la journée la plus chaude est attendue demain. Les températures vont encore s'envoler cet après-midi avec plus de 30 degrés sur la majorité de la région. Demain, on attend donc jusqu'à 38 degrés en Ille-et-Vilaine et la nuit, un thermomètre qui ne descend pas en dessous de 20 degrés. Si vous avez trop chaud dans votre logement, n'hésitez pas à vous abriter dans des lieux publics climatisés. L'hôpital public de Crozon ouvre par exemple une salle pour permettre aux habitants, mais aussi aux personnes de passage de se protéger de la chaleur entre 8h30 et 20h. Avec ces températures caniculaires, la sécheresse s'aggrave en Bretagne. La majorité de la région est en état de crise, le plus haut niveau. C'est le cas du Finistère, de tout le sud de la région, de l'ouest des Côtes d'Armor et d'une partie de l'Ille-et-Vilaine. Pour éviter des coupures d'eau, les préfectures ont pris des restrictions supplémentaires pour les zones en état de crise. Interdiction d'arroser le jardin, même la nuit, de laver son véhicule, même en station de lavage, ou encore de remplir sa piscine. Une sécheresse qui a aussi des conséquences pour les éleveurs. La plupart d'entre eux ont déjà commencé à utiliser leur stock de foin pour l'hiver et aussi pour nourrir leurs bêtes. C'est le cas de Julien Talec, éleveur de vaches à viande à Brénilis dans les Monts d'Arrée et porte-parole de la Confédération Paysanne dans le Finistère. Les conséquences de la sécheresse sont déjà visibles dans les fermes.
3: Il y a déjà d'une part un trou dans la trésorerie parce que manque de fourrage, manque de production, notamment les producteurs laitiers, les vaches font moins de lait. Quand il n'y a pas à manger, s'il faut donner du foin, ils n'auront pas de lait, donc ils vont perdre de l'argent. Ils vont aussi acheter du fourrage, ils ont déjà acheté du fourrage. Il y aura une augmentation aussi, ça peut être moins important, mais c'est pas rien non plus de la consommation d'eau partout. Et puis surtout, il va y avoir des baisses de production, une décapitalisation évidente en bovin, que ce soit en bovin lait, où les gens vont vendre un peu plus précocement leurs animaux. Bovin viande, comme je fais, on a de la chance, ceux qui sont en bio, en tout cas d'avoir des prix qui se maintiennent, mais en conventionnel, les prix ont déjà dégringolé, parce qu'il y a trop de bêtes sur le marché, les gens sont en train de vendre leurs animaux, avec ce risque qui est celui qu'il y a déjà depuis plusieurs années en Bretagne, c'est qu'il y ait de moins en moins d'animaux, finalement en plein air. C'est un peu ce qui est dommage, donc on se retrouve avec une Bretagne qui se céréalise en plus, alors que c'est l'inverse qu'il faudrait faire.
2: Et les prochains jours ne vont pas aider les éleveurs, car la pluie n'est pas attendue avant la fin du mois, d'après les prévisionnistes. On fait le point complet sur la météo à la fin de ce journal. La Bretagne va être plongée dans la pénombre demain soir avec l'éclipse partielle du soleil. La lune va le recouvrir jusqu'à 96,5% à Brest. Dans le reste de la Bretagne, ce sera un peu moins. Alors certains Bretons n'hésitent pas à partir jusqu'en Espagne, là où l'éclipse sera totale à 100%, c'est le seul endroit dans le monde, pendant moins de 2 minutes. C'est le cas de Jean-Yves Lestang. Il va vivre cet événement pour la 3e fois de sa vie et il ne voulait pas rater ce spectacle à nouveau.
4: On voit l'ombre arriver, l'ombre se dépasse à 2000 km/h. On voit l'ombre arriver et puis on se retrouve, il y a ce grand œil noir dans le ciel, c'est vraiment très prenant. Inoubliable, c'est magique. Et ça, c'est le grand bonheur. Mais là, ça va être un peu bref, car 100 secondes, bon. Mais bon, ça vaut le coup du déplacement. Ça va être court, mais bon, on va essayer de faire de belles photos. Et à mon âge, ce sera la dernière, donc je compte bien en profiter.
5: Et la météo aussi, forcément, c'est une donnée importante.
4: La météo, je la surveille tous les jours, et a priori, ce sera comme chez nous ici, il fera beau.
2: Des lunettes spéciales éclipse avec la norme ISO 12312-2 et le marquage CE sont indispensables pour observer cette éclipse en sécurité et ne pas se brûler les yeux. Par contre, elles sont en rupture de stock dans la plupart des pharmacies, opticiens et bureaux de tabac. Alors bonne chance à vous pour en trouver si vous n'en avez pas encore. Une première athlète de la région fait son entrée en lice aujourd'hui au championnat d'Europe d'athlétisme en Angleterre. Clara Lieberman, licenciée au Haute-Bretagne Athlétisme Arène, va participer dans une aux séries du 800 mètres à 13h05. Son objectif est d'accéder à la finale de demi-fond prévue vendredi. Vendredi qui sera aussi le jour de la meilleure chance de médaille bretonne avec la bigoudaine Agathe Guillemot sur le 1500 mètres. 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Il est midi 4. Tout de suite, la météo. Estelle, on en parle depuis hier, il va continuer de faire très chaud en Bretagne aujourd'hui.
0: Et oui, depuis 4 minutes, la vigilance orange canicule est arrivée pour le Morbihan, le Finistère, les Côtes d'Armor. C'est encore un gros soleil qui va continuer tout au long de cette journée et aussi pour les prochains jours. Il a fait déjà jusqu'à 27 degrés ce matin dans quelques villes bretonnes. Cet après-midi, ça va continuer d'augmenter, 27 à Landivisio, 31 degrés à Crozon, Concarneau, 33 à Lorient, 34 à Pontivy et Calac, jusqu'à 35 degrés avec un permis 10. Je vous laisse en compagnie de Au Taquet.
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7: Bonjour à toutes et à tous. J'espère que vous allez bien. Il va faire encore très chaud cette semaine. Pensez à vous hydrater régulièrement et faites attention aux plus fragiles, les enfants, les personnes âgées et les animaux de compagnie. Nous sommes ensemble jusqu'à 13h pour profiter des meilleurs moments d'Au Taquet. Ce mardi, sur votre radio ici, il va beaucoup être question de cuisine et de bons petits plats. Mais nous aurons aussi une militaire qui va au travail en uniforme avec ses pantoufles à tête de lapin et une auditrice qui nourrissait le magnétoscope de la famille avec du pain.
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7: Mais avant de retrouver Valérie Damido, Éric Bastien et nos candidats qui, je ne le dirai jamais assez, sont top. Musique avec un des plus grands succès de Philippe Lafontaine. Montez le son pour Cœur de loup. N'hésitez pas à chanter aussi avec lui sur votre radio ici.

0: nous écoutez ici, et je suis sûre que comme moi, vous n'avez pas pu vous empêcher de fredonner Cœur de loup avec Philippe Lafontaine. Place à Valérie Damido et Éric Bastien maintenant, qui sont avec Anne d'ici Paris-Île-de-France, une bonne mangeuse qui aime bien les bons plats d'Auvergne, mais pas seulement, et Pierre d'ici de Romardèche qui collectionne les bouchons. Et quand je dis qu'il collectionne, ce n'est pas un peu, mais beaucoup. Vous allez voir sur votre radio ici.
1: Alors, Anne, c'est l'heure.
2: Oui.
1: C'est l'heure de déjeuner. Je ne peux pas résister au fait de dire que tu manges des plats absolument diététiques, à savoir la potée, l'aligot, la truffade, le pâté de patate. Voilà. Hein, dis donc, c'est pas.
2: Oui. Oui.
3: C'est l'Auvergne.
2: C'est l'Auvergne. Oui, que je mets bien à l'honneur aujourd'hui.
1: Mais alors, du coup, tu fais à manger pour tes amis. Tout le monde se régale. J'imagine que tu ne te fais pas un aligot pour toi toute seule.
2: Non, absolument pas. Absolument pas, mais bon, ça pourrait, un petit aligot.
1: Un petit aligot comme ça sur le coin de table.
2: Alors, l'atome.
1: Ah bah évidemment, comment vous dire, le Saint-Nectaire, l'atome, tout ça, enfin les fromages. Le
3: Cantal.
1: Ouais, bah tout.
2: Le Cantal.
3: Mais oui. La fonte d'Ambert, madame.
1: Oh là là, les deux Auvergnats.
3: Le bleu d'Auvergne.
1: Oh là là.
3: Bon. Est-ce qu'on peut te demander un petit. C'est quoi les sommeliers? Qu'est-ce qu'on prend comme vin avec tout ça?
1: Avec l'aligot.
4: Qu'est-ce qu'on pourrait mettre? Un côte d'Auvergne, tiens. Un côte d'Auvergne.
1: Bah c'est bien.
4: Pour rester local.
1: Ah bah voilà, on reste local. Alors, je vous ai pas dit, non seulement elle s'est dévouée toute sa vie pour les autres, ouais. Mais elle continue là. Elle s'occupe des associations de la ville, elle est au comité des fêtes, elle est à l'association des seniors, elle organise des séjours pour les enfants, et voilà, non mais cette petite...
2: Au jardin pédagogique.
1: Et voilà, non mais dis donc, hein, c'est quand même...
3: La Légion d'honneur, là.
1: Oh bah la Légion d'honneur, hein. Moi j'en appelle à Manumac, hein, donc voilà.
3: Au plus au point,
1: ouais, oui,
3: plus c'est... au niveau.
1: Petite légion d'honneur.
3: Bah, allez, on lui donne. Allez, allez, voilà, c'est
1: voilà.
3: Fait.
1: Voilà.
3: Allez, c'est
1: Anne,
3: fait.
1: Je vous remets la médaille de la Légion de la Dévotion et du super sympathique.
3: Au nom de la confrérie de la Ligo.
1: Au nom de la confrérie de la Ligo, de l'atome et du Saint-Nectaire, du cholestérol et du gras.
2: Du Cantal.
3: Vive le diabète.
1: Cantal et du diabète. Bonne soirée à tous.
3: Oh là là.
1: Alors, ma chérie, tu as trois.
3: 3 kilos, bien sûr.
1: Non, bon, évidemment. Voilà. Tu as 3 points. Est-ce que tu vas marquer 3 points de plus avec la question à choix multiples? Je vais te poser une question, te faire des choix de réponses et puis tu auras 10 secondes pour me donner ton choix. Tiens, on met ma musique préférée. Et voilà. Eh oui, c'est moi quand j'arrive à la salle de sport une fois tous les 15 ans. Les mecs sont tellement contents de me voir.
3: Les tapis se prosternent devant vous.
1: Les machines deviennent dingues. Tout le monde applaudit avec ses petites roues. Alors.
3: Oh, j'ai l'image.
1: T'as l'image? Voilà. Alors, écoute bien, ma petite Anne. Combien de médailles, tous métaux confondus, hein, bronze, or, argent, c'est les médailles. Combien de médailles les athlètes français ont-ils remporté lors des récents Jeux Olympiques d'hiver? 17. 21, 23, aucune, sauf une médaille en chocolat. Alors, combien ils ont gagné de médailles, nos petits athlètes français, là, aux Jeux Olympiques d'hiver? 17, 21, 23, une médaille en chocolat, top chrono, 10 secondes.
2: Je dirais 17.
1: Et... bah, non. Et non. No, c'est 23. 8 médailles d'or, 9 d'argent, 6 de bronze. Donc ils avaient prévu d'en gagner 21, ils en ont gagné 23. Bravo les gars, vous êtes formidables.
3: Pierre, avec ici de Romardèche, consommez avec modération, hein, pour le petit Côte-du-Rhône que tu nous as conseillé. Je rappelle que tu es sommelier.
4: J'ai dit Côte-d'Auvergne, avec
3: l'aligot. Exactement.
1: Oui, elle n'a pas dit un Côte-du-Rhône. Hein.
3: Ah oui, c'est le Côte de quoi, Rhône d'Ivoire?
1: Pas d'Auvergne.
3: Mais ça existe, ça, le Côte d'Auvergne? Ça existe vraiment. Mais je le connais pas celui-là, moi. Oh, je ne connais pas complètement ma région, ça, dis donc.
4: Je te fais découvrir.
3: Oui. Alors, on vient d'écouter les bouchons de vin. Alors, j'imagine que comme sommelier, tu collectionnes des bouchons de vin.
4: À peine.
3: C'est-à-dire, t'en as combien? Vas-y, fais-nous rêver.
4: Bah, en fait, je pense que je vais pouvoir isoler entièrement la maison de l'extérieur en collant des bouchons tout autour de tous les murs.
1: Bah voilà, c'est bien ça.
3: Dis donc. Et puis, quand tu colleras tous les bouchons, tu iras te promener dans ton jardin et tu joueras du clairon, hein, à ce moment-là. Oui. Parce que monsieur est déjà passé sur France 3, parce qu'il faisait partie de la fanfare de Saint-Péret.
4: Oh, alors c'est vieux quand même, c'est très vieux. Hein. J'avais 8-10 ans.
3: Ah, mais on a les archives, hein, tu sais, avec Lidan, on a tout. Tu jouais du clairon et après tu t'es mis à quel instrument?
4: À la trompette.
3: Et tu en joues encore ou pas?
4: En fait, Non, malheureusement, ça me manque un peu parce que j'ai aussi joué avec un petit orchestre avec des copains, donc il y avait un... On avait plutôt des reprises Rolling Stone, Brothers, des choses comme ça.
3: Ouais.
4: Donc la compète avec simplement quelques riffs. Et c'était bien sympa et la musique vivante me manque un peu. Quoi.
3: Bah,
4: et
3: écoute,
4: j'aimerais bien y remettre, bah, mais vas-y. C'est difficile quand même.
3: Ah, si tu trouves le temps, n'hésite pas à te remettre à la trompette et à la musique, avec grand plaisir.

0: éclairs.
1: La symphonie des éclairs, Zao de Sagazan sur votre radio ici. Nous retrouvons maintenant Christiane d'ici Provence et Jean-François d'ici Limousin. Tous les deux aiment bien manger, mais il y en a un qui cuisine bien mieux que l'autre. D'ailleurs, Valérie Damido et Eric Bastien essayent de passer commande, comme ça, l'air de rien sur votre radio ici. Et vous, qu'avez-vous prévu pour le déjeuner ?
2: Christiane vit à Marseille, la joyeuse et belle cité de Marseille. On fait beaucoup d'aquagym, de longe côte, du pilate, dis donc, on s'active.
3: Ah ben oui, et puis on fait ça donc avec mon mari à La Ciotat, dans la une des plus belles baies du monde.
2: Ah ouais, c'est beau. C'est vrai, ouais. C'est beau. Et alors à Marseille, tu vas où à la piscine ? Tu vas au cercle des nageurs, là, au cercle de je sais plus quoi ? Comment ça s'appelle ?
3: Ah non, c'est bien plus loin. Non, c'est... Nous, moi, je vais dans un centre de balnéothérapie.
2: Ah.
3: Avec, on est une quinzaine de copines. L'eau est bien chaude. Trop bien.
2: Oh là là là là, le bonheur. Bon, alors... On en a un peu parlé tout à l'heure, mais elle aime bien le bricolage, elle aime bien décaper des meubles, elle les rénove, voilà, elle coud,
3: oui.
2: Elle fait des trucs. Alors, qu'est-ce que c'est que ça ? Il paraît qu'on fait des costumes de carnaval, dis donc, tu as plein de talents !
3: Ah ben oui, surtout pour mes enfants à moi, parce que maintenant, c'est trop facile hein, pour les petits-enfants. Allez hop, Internet, on commande un truc. Tandis qu'avec mes enfants, on cousait, on avait ce plaisir d'essayer, de rajouter des paillettes, des trucs. Mais bon, ça va, le plaisir reste encore.
2: Ouais, mais enfin, c'est plus joli les costumes que tu leur as fait que les trucs sur Internet, non ?
3: Oui. Tout à fait. Ah oui, moi je suis bien d'accord.
2: Ah,
3: déjà,
2: ouais.
3: Les tissus sont pas les mêmes. Attention à la qualité. Hein.
2: Bah oui, sur Internet, c'est des trucs. Voilà, c'est un peu de la. Voilà.
3: Mmh. Alors, on les met une fois, puis on peut jeter. Hein.
2: Ah bah on les lave pas, surtout parce que si on les lave, ils disparaissent, quoi. Donc bon.
3: C'est clair.
2: Bah oui. Alors, quand je dis qu'elle fait plein de trucs, hein, au-delà de faire du bricolage et de la couture, elle fait aussi des cours de cuisine. Parce que. Il paraît que t'es la reine du lapin, la moutarde et des cannellonis.
3: Ah ouais. Ça, c'est ma formation qui veut ça, parce que quand c'était pas la techno, donc avant la techno, ça s'appelait ENT, éducation manuelle et technique.
2: Exactement.
3: Et on avait de la cuisine pour les élèves. Ils adoraient ça, d'ailleurs.
2: C'était génial. Moi, j'adorais. J'ai eu ça, moi, parce que à mon école.
4: Ah, moi aussi, ENT, ouais. Exactement.
2: Bah oui, ça a disparu, je sais pas pourquoi.
3: Et voilà.
2: Ouais, ouais. Oh là là.
3: Ah,
2: Et il paraît que tu fais bien les lasagnes, et ça.
4: Ah, ça, on adore les lasagnes. Je rappelle qu'avec un bon petit papier d'aluminium en direction du 116 avenue du président Kennedy, c'est toujours possible de les recevoir. Voilà.
2: Allez, taisez-vous donc. On va marquer le deuxième point tout de suite, ma Christiane.
3: Je vais essayer.
2: Mais tu vas réussir. Alors écoute bien cette question. Le télétravail, il paraît que le télétravail, ça booste la natalité. Alors, est-ce que le télétravail booste la natalité ? Est-ce que c'est vrai ? Est-ce que c'est faux ? Top chrono, 5 secondes.
3: Oh, je dirais faux.
2: Et non, c'est vrai.
3: Ah,
2: et oui, les couples et les partenaires qui télétravaillent au moins un jour par semaine, ils ont plus d'enfants que les autres. Donc,
3: ils travaillent pas vraiment, quoi. Ils font
4: pas. Ils en profitent.
2: Donc, moins de trajets, plus de bébés, pas de points.
4: Jean-François, pas de points non plus. Jean-François, mais on va se réveiller, mon petit Jeff, là, à la base Jean-Haut-de-Vienne. Alors, on l'a pas dit tout à l'heure, Jean-François, mais tu es éleveur de brebis et tu travailles en famille, si j'ai bien compris.
5: Oui, je me suis associé avec mon frère il y a 3 ans.
4: Ton jumeau, donc.
5: J'étais installé avant et puis il m'a rejoint il y a 3 ans.
4: Ok, vous avez combien de brebis ?
5: On a 1100 brebis tous les deux.
4: Waouh ! 1100 brebis. Ça doit être un travail colossal. T'as toujours voulu faire ça, hein. T'as toujours voulu travailler pour la terre, pour les animaux, être agriculteur en fait, Jeff.
5: Oui, ça m'est venu très tôt, dès la 5e, Oui.
4: Bon, écoute, si t'es heureux, c'est l'essentiel. On sait que c'est pas des métiers faciles et on salue tous les agriculteurs qui nous écoutent à cette heure-ci. Je sais même qu'il y en a qui nous écoutent dans le tracteur. On a déjà eu ça, quelqu'un qui a joué avec nous qui était dans le tracteur. Tu fais partie d'une équipe de foot dans ta commune. Tu nous en parles ?
5: Oui, malheureusement, elle n'existe plus. Dans la jeunesse.
2: Dans ma jeunesse.
4: Mais il n'y a plus de foot dans la commune. Vous êtes 140.
5: Non, elle a tenu 40 ans, mais le Covid a signé la fin du...
4: Attends, sur les 140, tu vas pas me faire croire, tu peux pas trouver 11 joueurs quand même pour jouer sur le terrain.
5: Il va y avoir des joueurs, mais ils n'auront pas l'âge pour jouer suffisamment toute la durée.
4: Alors, on a parlé du fait qu'elle avait du talent côté cuisine, Christine. Alors lui, vous voyez, c'est toujours Philippe Etchebest, mais on est dans le cauchemar en cuisine avec Jean-François. On n'est pas dans le top chef. Toi, c'est une obligation la cuisine, hein.
5: J'adore manger, mais je ne sais pas cuisiner.
4: C'est-à-dire que
5: le repas de fête, c'est steak haché nouilles.
4: Oui, steak haché nouilles, c'est repas de... Voilà, c'est
2: magnifique,
4: décembre,
2: c'est déjà bien.
4: Magnifique.

0: She drives me crazy, Fan Young Cannibals dans la playlist d'ici. À suivre votre agenda de l'été, peu importe que vous soyez en vacances ou non, nous vous proposons des idées de sorties près de chez vous, à tester le week-end, le soir, après le travail ou en journée avec les enfants et les petits-enfants. Ensuite, retour de la musique avec Bernard Lavilliers et Jimmy Cliff sur votre radio ici.
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0: Même l'été, Valérie Damido et Eric Bastien sont avec nous à l'heure du déjeuner. Nous écoutons les meilleurs moments d'Au Taquet tous les jours jusqu'à 13h. La suite, juste après Bernard Lavilliers et Jimmy Cliff sur votre radio ici.

0: Tempo Harmonie, Bernard Lavillier, Jimmy Cliff sur votre radio ici. Valérie Damido et Eric Bastien jouent maintenant avec Isabelle, qui est parfois tête en l'air. Elle nous raconte deux anecdotes assez sympas. Et avec Sébastien, d'ici Sud-Lorraine, qui est tripophobe. Et là, vous vous demandez ce que c'est d'être tripophobe. Eh bien, elle vous explique cela sur votre radio ici. Et je dois avouer que c'est quand même un peu atypique comme phobie.
1: Alors, je rappelle qu'Isabelle joue ici, Braise Isel, elle habite à Saint-Ségal. Elle est snipeuse, footballeuse. Et voilà. Et karaoké, mais pas italien. Mais par contre, une chose est sûre, nous avons notre petite Pierre Richard de la semaine.
2: Ah!
1: Ben oui, parce que il paraît qu'un jour, t'es parti de l'hôtel pour aller à l'état-major et que dans le métro, t'avais des chaussons, mais. Des chaussons comment? Ils sont comment?
3: Ah, ben des chaussons. des chaussons qui avaient une tête de. Une petite tête de lapin, je sais plus de voilà.
1: Ah, des trucs.
3: Des gros chaussons, là.
1: Ah, les chaussons en peluche, là.
3: Voilà, les chaussons en peluche, là. Avec la tenue militaire, et en fait, j'ai pris le métro pour aller dans le 7e arrondissement, l'histoire de défense. Et dans le métro, je voyais des gens qui me regardaient bizarrement, et en fait, en baissant les yeux, je me suis rendu compte que j'étais partie en chaussons.
1: Et bah bien sûr. Bah voilà. Et du coup, c'est pas tout parce que t'as tellement la tête en l'air qu'une fois t'es parti en course avec ton fils. Bon, comme c'était long et que lui, le supermarché, ça l'ennuyait un peu, il est parti lire et s'asseoir dans un coin. Et voilà. Qu'est-ce qui s'est passé?
3: Je suis parti. J'ai passé à la caisse. J'ai rangé mes courses dans mon coffre et au moment de partir, j'ai dit mince, j'ai oublié Anthony.
1: Et voilà.
3: Et bien là, je t'ai rendu compte de rien du tout. Il était là, il disait tranquille.
1: Bon, c'est bien, au moins il n'aura pas eu de traumatisme d'abandon, ce pauvre.
3: Non. Mais il était surpris, il dit mais on a plus les courses quand passé.
1: Oh là là là, quelle honte. Alors, ma petite sniper, je te propose de marquer tout de suite 3 points. Ce serait pas mal que tu marques 3 points vu que tu n'en as pas. Alors.
3: Je vais juste préciser en un petit sourire à Sébastien, je suis née à Toul, hein. Je suis Lorraine Boussina.
2: Oh, c'est mignon.
4: Oh, bah, c'est au travail, ma chérie.
1: Ah bah voilà.
3: Voilà.
1: Très bien. Bah écoutez, si s'il y en a un des deux qui gagne, vous partirez dans le chalet ensemble. Alors écoute bien. En début d'année 2026, l'acteur James Van Der Beek nous a quittés à l'âge de 48 ans. De quelle série culte James Van Der Beek était-il le personnage principal? Je te fais des propositions. Madame est servie. Dawson. Les Feux de l'amour, Radio France Flamme. Alors, James Van Der Beek, qui est mort, c'était le personnage de quelle série? Madame est servie, Dawson, Les Feux de l'amour, Radio France Flamme. Top chrono, 10 secondes. Tu me dis quoi?
3: Dawson.
1: Ok. Et c'est... Évidemment, c'est une... Bonne réponse!
2: C'est un chien
1: derrière. Et oui, ça s'appelait Dawson. Ça a été diffusé de 98 à 2003. Et c'est bien évidemment Dawson. Ça te fait 3 points. Bravo.
2: Et le chien est content. On entend. Un chien.
3: Évidemment.
2: Content. Bah, oui. Sébastien, tu l'avais cette réponse ou pas du tout?
4: Oui.
2: Oui. Ah, je suis plutôt. Ok, ça me rassure un peu. Ça. Alors après, ce sera pas la même question. Hein. Eh bien d'accord. Sébastien, ici, Sud-Lorraine, qui habite à Nancy, en Meurthe-et-Moselle, qui travaille à la SNCF, rappelons-le, qui fait du théâtre. Ça s'appelle Improdisiaque. Ça joue tous les mois et le prochain. J'ai bien retenu que c'était le 27 mars. Il paraît que tu sais aussi cuisiner. Tu as d'autres talents.
4: Oui, c'est un petit peu cuisiné.
2: Oui, alors...
4: Je fais hyper bien les gnocchis, par
2: exemple. Ah oui, d'accord, oui, tu sais bien cuisiner, ouais. Tu sais mettre des pâtes dans le dos.
4: Et les salades composées.
2: Mais ça, c'est un vrai talent. Mais moi, je voulais en savoir un petit peu plus, parce que j'adore ça sur ces fajitas, là.
4: Ah.
2: Alors, pareil que t'es le roi de la fajitas. Excuse-moi, quand même, est-ce que tu peux nous expliquer?
4: Alors, la farita, c'est ma spécialité. C'est-à-dire que je mets les galettes 37 secondes au micro-ondes. Ça les fait chauffer à une température exacte. Et du coup, mes enfants adorent.
2: Le mec est un super cuisinier. Il sait mettre la faritas 37 secondes dans le micro-ondes.
1: Ah ouais, ça c'est.
2: Et les gnocchis.
4: C'est mon petit secret que je dévoile.
2: Merci de l'avoir dévoilé.
1: Merci de dévoiler ça à la France.
2: Sans ce secret, je ne sais pas comment Philippe Etchebest aurait pu continuer sa carrière.
4: Les soirées de Valérie vont être réussies dorénavant.
1: Oh, merci, je te remercie vraiment.
2: Alors, il y a quelque chose qui me surprend aussi, Sébastien, a peur des petits trous.
4: Ah oui.
2: Est-ce que. Je ne sais pas.
1: Partir.
2: Je comprends pas, ça veut dire quoi, peur des petits trous?
4: Alors, je ne sais pas si vous avez déjà vu des images où il y a des dessous de pied avec plein de petits trous, des petites alvéoles, et en fait, ça me met des frissons. Et je ne sais pas pourquoi.
2: C'est des dessous de pied. Nom, hein.
1: Des dessous de pied.
2: Oui. Les dessous de pied, on a des petits trous.
1: Non, on a des trous sur les pieds.
4: Il y a des images comme ça. Je ne me l'explique pas.
2: Mais tu les vois où, ces images?
1: Mais où vois-tu des trous avec sous les pieds?
4: Sur Internet. Ça s'appelle être tripophobe. Voilà.
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0: Frérot, un des derniers titres de Jérémy Frérot dans la playlist d'ici. Jérémy Frérot qui sera au Festival du Roi Arthur à Bréal sous Montfort en Ille-et-Vilaine le dimanche 23 août. Faisons connaissance à présent avec un autre Jérémy. C'est un auditeur d'ici Nord qui aime bien chiner dans les brocantes comme Valérie Damido. Et Elsa, ici d'ici Pays de Savoie, qui avait tendance, quand elle était petite, à donner à manger au magnétoscope de la famille. Ce qui a beaucoup surpris Eric Bastien sur votre radio ici.
1: Alors Jérémy qui a 38 ans, qui habite à Quatenières. Dis donc, il paraît que tu collectionnes les euros.
2: Oui, alors oui, je me suis mis à collectionner les pièces euros depuis leur arrivée en France. Et je n'arrête pas, voilà. Aujourd'hui, je collectionne encore, mais je ne vais pas les acheter plus cher que ce soit. C'est juste vraiment trouver la pièce si je l'ai dans mon porte-monnaie.
1: Ah, mais alors les euros que français ou tu essaies d'en trouver de tous les pays de, où il y a...
2: Non, c'est vraiment les euros de tous les pays, pas que la France.
1: Pas que la France, d'accord. Donc, tu te prends des petits séjours de ci, de là en Europe pour choper des euros.
2: Alors, oui et non. C'est prévu que je fasse l'Europe. Mais j'ai déjà pas mal de pièces, notamment l'Espagne, Portugal, enfin, je vais pas citer tous les pays, mais voilà, pas mal. Après, les plus rares comme le Vatican, Monaco, forcément, là, c'est plus compliqué à voir. Mais oui, je vais pourquoi pas aller dans ces destinations-là.
3: Il y en a en France, hein, ce sont des pièces...
1: Oui, mais c'est pas marrant. Oui. De les acheter, on s'en fout. Le mieux, c'est d'aller dans les pays.
3: C'est vrai.
2: Exactement.
1: C'est complètement con d'acheter des pièces. Autant aller visiter les pays, passer un week-end. Alors, tu aimes les brocantes. Là, tu pourrais trouver des pièces, par exemple. Il paraît que tu fais beaucoup de brocantes.
2: Oui, je fais pas mal de brocantes, surtout en ce temps-là, quand il fait beau. Voilà, je cherche pas quelque chose de spécifique. Hein, je chine. Mais voilà, si je trouve des pièces, je vais pas les acheter. C'est pas mon principe. Le principe, c'est vraiment voyager, l'avoir dans mon porte-monnaie. Et si je l'ai, bah là, ok, je la garde.
1: Eh ben voilà, ça c'est bien. Alors dis donc, on a plein de points communs, parce que moi aussi je fais des brocantes. Et tu joues au casino. Pa, pa, pa.
3: Oh là là.
2: Ah oui.
1: Tu joues à quoi au casino?
2: Alors au début, je jouais aux roulettes électroniques. J'ai arrêté. Maintenant, je joue beaucoup aux machines à sous, mais vraiment, voilà, à toutes les machines à sous. Et voilà, j'essaye de me limiter, mais c'est compliqué.
1: Ah, mais tu joues pas aux jeux de cartes, quoi, en fait. Tu fais que les machines.
2: Non, voilà, je joue pas aux jeux de cartes, le blackjack, le poker, voilà. Je joue au poker en ligne, mais je joue pas dans le casino.
3: Mais est-ce qu'il gagne au moins avec tout ça? Est-ce qu'il gagne beaucoup?
1: Bah, il est milliardaire, il vient de s'acheter une île dans les Caraïbes.
3: Comme ça, il a envie de jouer avec vous pour le plaisir. Bah voilà.
1: Pour aller à Gérard Mer.
2: Non, je ne gagne pas.
1: Alors, mon chat, oh, c'est la question à choix multiple. Je te pose la question, je te propose des réponses et à mon top chrono, t'auras 10 secondes pour me donner ton choix. Alors, tiens, on part en Irlande. Hop. Eh oui. Et pourquoi on part en Irlande? Parce qu'aujourd'hui, mardi 17 mars, c'est la Saint-Patrick.
3: Bonne fête, Patrick!
1: Voilà, donc c'est le saint patron de l'Irlande. Alors, à l'occasion de cette fameuse Saint-Patrick, quelle grande ville américaine colore sa rivière en vert, symbole de l'Irlande?
3: Vert en vert.
1: Alors.
2: Chicago.
1: Oh bah, j'ai même pas le temps de dire Boston, Chicago, New York, que l'autre il me dit Chicago. Bah, j'ai envie de te dire top chrono, rien du tout. T'as raison, c'est Chicago.
2: Voilà. Voilà.
1: Bravo, c'est Chicago. Il verse un colorant végétal écologique qui teinte l'eau pendant des heures. Voilà, bravo, ça te fait donc 3 points de plus. Tu as 7, Jérémy.
3: Elsa, qui est célibataire, qui a un chat qui s'appelle Newton. Elsa, qui va ouvrir son entreprise de VTC. Ça a l'air de te faire rire à chaque fois que je résume un petit peu ta vie, Elsa.
4: C'est rigolo.
3: Bon, ce qui est rigolo, c'est ce que tu faisais quand t'étais petite. Parce que alors, j'ai découvert plein de trucs marrants, un peu à la Ducobu. Toi, t'aimais bien faire des petites bêtises. Et alors, ça vous fait rire? Elle nourrissait le magnétoscope. Mais avec quoi?
1: Mais c'est-à-dire?

0: C'est-à-dire qu'il y avait un magnétoscope.
1: Des punaises et des bouts de pain.
0: C'est-à-dire qu'on a tous eu un magnétoscope dans les années 90, je crois, et toi, tu lui donnais la boîte, et ça s'ouvrait comme ça, et tu lui donnais du pain.
1: C'est ça.
2: Parce que tu croyais qu'il était vivant, en fait, c'est ça, tu croyais que c'est un petit animal.
1: Bah ouais, je pensais que ça lui ferait plaisir, maman et papa étaient très contents. Hein.
0: Ouais. Ouais, sauf qu'un jour, t'as été plus loin, t'as mis des punaises dedans.
1: Ouais, c'est ça, exactement.
0: Voilà. Ouais. Et donc forcément, au bout d'un moment, ça marche plus, hein. On est d'accord.
1: Non.
0: Mais oui, mais c'est pas fini, remettez-moi du cobu, petite. Elle a failli faire exploser la maison. Qu'est-ce qui s'est passé?
1: J'ai mis la cuillère dans le micro-ondes.
0: Ah oui?
1: C'est normal.
0: Bah bien sûr.
1: C'est normal de mettre du métal dedans.
0: C'est normal. Et le micro-ondes a explosé.
1: Alors, il n'a pas explosé, la lumière a cassé, heureusement, mais ça aurait pu aller plus loin, ouais.
0: Oui, bien sûr.
2: Là, tu sais que c'est les gremlins qu'on met dans les micros, voilà. Pas les cuillères. Hein.
0: Vous en voulez encore? En primaire, on n'est pourtant pas vieux en primaire, quoi, 6, 7, 8 ans. Tu t'es pris un ballon de foot dans la tête. Qu'est-ce que tu as décidé de faire?
1: Oui.
0: Elle a du cobu, hein.
1: Eh ben, j'ai fait semblant de perdre connaissance et ça a duré quelques jours.
0: C'est-à-dire que t'as fait croire que t'avais perdu la mémoire?
1: C'est ça, ouais.
0: Mais pourquoi?
2: Bah pour s'abuser.
1: Je sais pas,
0: pour t'abuser.
1: Je
0: n'ai
1: aucune idée.
0: Ça n'est dit que dit tout ça. Mais j'adore, hein, mais voilà, c'est les bêtises qu'on fait quand on est enfant.
2: Je vais faire chier mes parents, je vais faire croire que j'ai plus de mémoire.
0: Ah non, mais c'est très très drôle.
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0: Elle sera en concert au mois d'octobre, Vichy, Saint-Étienne, Orléans, Poitiers par exemple, Véronique Sanson, Vancouver, sur votre radio ici. Dans moins d'une minute, Valérie Damidot et Eric Bastien seront toujours avec Jérémy d'Issy-Nord, qui est un grand maniaque du rangement, mais vraiment. Hein. Et Elsa d'Issy-Nord, qui nous raconte quelques anecdotes quand elle travaillait dans l'hôtellerie. À tout de suite sur votre radio ici.
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4: Nous allons tout de suite parler de ta maniaquerie, mon petit chéri. Il paraît. Alors ça, c'est quelque chose. Tu vois, jusqu'ici, je trouvais qu'on avait plein de points communs. Tu vois, t'aimes la déco, t'aimes les brocantes, tu joues au casino. Tu vois, on aurait pu passer un week-end ensemble.
5: Ah, mais moi, ça me va, on peut.
4: Bah, on peut, mais mon chéri, il paraît qu'il faut que tu ranges tout avant de partir.
5: Oui, malheureusement, oui. C'est un des tops que je peux avoir. C'est que tout doit être rangé, les interrupteurs éteints, les portes fermées, bien vérifiées à chaque fois, tout. Sinon, je ne pars pas, même si je suis en retard.
4: Ah, c'est-à-dire que si, par exemple, tu as oublié de ranger la vaisselle la veille, tu fais la vaisselle avant de partir.
5: Bon, c'est très rare qu'elle soit pas rangée.
4: Ouais. Voilà, donc tu es prêt à te mettre en retard pour ranger la maison.
5: Exactement.
6: Un homme bien.
4: Et alors, est-ce qu'Emeric, il est comme toi ou pas?
5: Non, pas du tout.
4: Et voilà, c'est le principal sujet d'engueulade dans les couples, tu le sais.
5: Oui, mais ça va. On arrive à concilier.
4: Ouais, mais il y en a toujours un qui est plus maniaque que l'autre.
5: Oui, j'avoue. Ouais. Moi, je suis trop maniaque.
4: Mais est-ce que tu travailles dessus? Est-ce que tu en parles? Est-ce que tu essayes de laisser un peu le bordel?
5: Oui, j'essaye de laisser un verre sur la table, mais voilà, je peux m'en rendre malade, quoi.
4: Mon Dieu. Alors, en plus, il paraît que tu râles.
5: Ah ouais, je suis très râleur, moi.
4: Oh, mon Dieu.
5: Voiture, partout, je suis un râleur.
6: Il a toutes les qualités, cet homme-là. Il est parfait.
4: Tu arrêtes. Tu es râleur sur quoi en voiture? Parce que ça va pas assez vite, tout ça, là.
5: Ah, mais je dis à chaque fois, je pourrais être policier, je les alignerais tous. Un stop dépassé, un feu rouge dépassé, quelqu'un qui descend la priorité, dans un rond-point, etc. Je supporte pas.
4: Moi, mon fantasme absolu, c'est d'avoir un gros paintball avec des boules de couleurs. À chaque fois que quelqu'un commet une infraction, je lui tirerais un truc de paintball dedans.
6: Oh, la violence.
4: Rose fuchsia. Voilà.
5: Si seulement pouvait.
4: Ah, écoute, si seulement.
6: Présentez-vous, là, il y a des élections, allez-y.
4: Oh là, mon Dieu, la politique, c'est pas pour moi, mon pauvre chéri. Bien, mon chat, on va essayer de marquer 5 points de plus avec cette question cash et une chanson de Renaud.
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4: Mon petit Renaud. Alors, il chante en argot, nous, on va parler d'argot. Écoute bien. Quand on dit, c'est quelle profession quand on dit baveux? C'est comme quoi comme profession baveux en argot? On désigne quoi? Quel est le métier du mot baveux? C'est quoi?
5: Et vas-y. L'avocat.
4: Hop, mais c'était tellement
6: fort.
4: Et
6: lui, il utilise pas les chronos, lui. Hein.
4: Mais non, lui, il utilise pas les
6: nouvelles règles.
4: Eh ben voilà. Eh ben bravo, bien évidemment. Eh oui, un baveux, c'est une expression un peu moqueuse, hein. Ça veut dire que ça parle tellement les avocats que ça bave, quoi. Voilà. Bon, bah, ça te fait 5 points de plus. C'est un sans faute.
6: Elsa, il est en train d'installer sa suprématie, là, avec un sans faute pour Jérémy.
4: C'est un sans faute,
6: Oui, c'est un sans faute. Elsa, t'es pas très loin non plus, hein. C'est-à-dire que, franchement, un petit point d'écart. Encore faut-il marquer. Elsa, tout à l'heure, je t'ai entendu pas dans la motive totale. Moi, j'ai besoin de conquérants, là.
8: Oui, c'est vrai, mais il est très très fort. Hein.
6: Oui, mais toi aussi, doute pas de toi.
4: Elle est magnifique.
6: Mais oui, elle est magnifique. Wow, mais Elsa aussi, elle est magnifique. Avec son petit côté du cobion, on vous a raconté toutes les bêtises qu'elle faisait quand elle était gamine. Bon, je vous ai dit aussi qu'elle avait travaillé en hôtellerie, dans la restauration, il y a quelques années. Il t'est arrivé des trucs un peu... coquinou, quoi. Oh, bon, oui, hein. Allez, comme ça, on a vu des clients nus assez souvent.
4: Bah oui.
8: Ah ouais, dans l'ascenseur, ouais, à la réception, ils débarquent, ils confondent la porte de la salle de bain avec la porte de l'entrée de la
6: chambre. Ah ouais.
8: Ouais. Donc ils sortent et ils sont tout nus et ils se retrouvent sans clé et ils descendent pour aller chercher une clé, quoi.
6: Ah, et donc t'as vraiment des gens qui prenaient même pas le temps de mettre un peignoir, un truc, qui venaient tout nus à la réception. T'es sérieuse là?
8: Ah bah ouais, ils sortaient tout nus de la chambre, ils confondaient vraiment le toilette avec la porte. Enfin,
6: alors c'est pas tout, hein, dans un hôtel de luxe dans lequel tu as travaillé, un client appelle la réception, qu'a-t-il demandé?
8: Il a demandé une couverture supplémentaire pour ceux qui savent ce que c'est.
6: Alors ?
4: Ah bah, une meuf, quoi.
6: C'est une, voilà. C'est une prostituée, en fait, à la couverture supplémentaire. Ah ouais. Donc on t'appelait et on te demandait des couvertures pour se réchauffer. Dis donc, t'as dû vivre des choses assez particulières, assez amusantes. Tu te lances dans quoi, là?
4: C'est très amusant de commander une pub.
6: Oui, c'est super. C'est amusant,
4: c'est hyper drôle.
6: C'est quelque chose de particulier, en tous les cas. Quoi. Bah, c'est, voilà. C'est quoi ton entreprise de VTC? Tu nous en dis un petit mot, là, dans quoi tu te lances?
8: C'est pour emmener les personnes à l'aéroport pour ceux qui ont besoin d'un chauffeur et
6: d'accord.
8: aussi pour ceux qui veulent partir en soirée, qui ont besoin de boire de l'alcool et qui ont besoin d'être amenés.
6: Bien sûr, et d'être Sam. Bon, bah parfait, bravo, lance-toi et je te souhaite le meilleur pour ton entreprise donc de VTC.
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0: groupe The Brothers Johnson. Et voilà, les meilleurs moments d'Otakès sont terminés pour aujourd'hui. Il y en aura d'autres demain à partir de 12h05 avec une passionnée de cuisine, une autre de Disney, un candidat qui était représentant en produits de bricolage mais qui n'aime pas bricoler. Et bien sûr, des candidats qui raconteront à Valérie Damido et Eric Bastien sur votre radio ici comment ils ont rencontré leur chérie. Souvenir, souvenir.
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0: Arrivé, je suis Gatine et les sentiers partagés, soyez que Sibéril.

0: Les sentiers partagés pour des guitares. Soyez Sibéril. 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Et là, Ken Varroise est dans Neurmond. 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
0: Diver de Zabardaï, du Stuart Helleir.
2: Des factures de gaz un peu plus élevées à la rentrée à cause du conflit au Moyen-Orient. Le prix de référence va augmenter de 5,6% au 1er septembre. Et la majorité des ménages sont concernés, 6 millions au total, ceux qui sont abonnés à une offre de fournisseur indexée sur ce prix. Près de la moitié du pays en alerte orange aux fortes chaleurs. Dans l'ouest, le centre et une bonne partie du quart sud-est, 43 départements concernés aujourd'hui. Il y en aura 67 demain. Conséquence de cette canicule, des centrales nucléaires contraintes de réduire ou d'arrêter leur production à cause des débits trop faibles ou de la température trop élevée dans les cours d'eau, ce qui empêche les rejets. À Gravelines, dans les Hauts-de-France, la présence massive de méduses dans les stations de pompage provoque l'arrêt de 3 réacteurs. C'était déjà arrivé l'été dernier. Une nouvelle journée à haut risque sur le front des incendies. 42 départements en orange sur la carte de la météo des forêts. Risque élevé dans la Drôme. 400 hectares parcourus en une semaine. Le feu progresse peu, mais reste actif selon la préfecture. Un vaste réseau de livraison de stupéfiants démantelé à la prison de Villefranche-sur-Saône, dans le Rhône. Les gendarmes ont interpellé 5 personnes en 2 mois. Ils ont recensé plus de 1800 livraisons de drogue par drone. Après une première médaille, l'argent décroché hier soir par les Bleus au championnat d'Europe de natation. Plusieurs autres Français à suivre dans les bassins de Saint-Denis en fin de journée, notamment Maxime Grousset qui sera en finale sur le 50 mètres papillon.
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0: Toto, Africa 1982. À l'époque, l'un des guitaristes avait juré que si ce morceau devenait un tube, il allait courir tout nu sur Hollywood Boulevard. Bon, une promesse qu'il n'a jamais tenue, et on comprend. Bonjour, bienvenue, merci d'avoir choisi ici Brice Gisèle pour vos vacances, avec, dans les minutes qui arrivent, trois titres français à la suite, dont Jackie Quartz pour une petite mise au point, Benjamin Biolay avec un titre très estival, qui apparaîtra d'ailleurs sur l'album qui sortira le 11 septembre, et Alain Souchon qui avance malgré le prix de l'essence. Bel après-midi à vous.
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0: 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Dans les années 90, vous avez aimé Po-ho. Vous avez aussi apprécié la comédie musicale Les Dix Commandements. Alors ce concert demain soir à Locmaria Plouzané est taillé pour vous avec sur scène Ahmed Mouissi.
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0: Ahmed Mouissi en concert gratuit ce mardi soir à 21h. C'est à Locmaria Plouzané dans le cadre des Mardis de Mortaise. Avis aux amateurs de littérature et de belles histoires. Antoine de Caunes sera présent demain, mercredi, à Bréa pour une séance dédicace autour de son roman géographique « Île déserte ». Dans ce livre, Antoine de Caunes raconte l'expérience d'isolement vécue par son père, Georges de Caunes, sur l'île des Marquises. Un récit d'aventure, mais aussi une histoire intime sur les relations entre un père et son fils. Pour cette séance dédicace avec Antoine de Caunes, rendez-vous ce mercredi entre 11h et 13h à la Citadelle de Bréa.
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0: C'est un tout nouveau projet de musique bretonne avec Enora Molac et Jonathan Ndour. Le groupe s'appelle Pawn. Pawn qui signifie pan en breton, symbole de renaissance et d'immortalité. Restez avec nous dans quelques instants. Patricia Cass, Gauvin Serres et Midnight Oil.
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5: 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Nous y avons tous nos souvenirs. 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
1: Excellent après-midi, nous sommes le mardi 11 août, il est 15h, l'heure de faire un point sur l'actualité.
2: Des températures caniculaires qui touchent une grande partie du pays. 43 départements sont en vigilance orange dans le sud-est, le centre et l'ouest. Et le phénomène va gagner du terrain. Demain, le thermomètre pourra atteindre 39 degrés. Trois réacteurs à l'arrêt à la centrale nucléaire de Gravelines dans les Hauts-de-France. La présence de nombreuses méduses dans la station de pompage entraîne cette mesure de prévention. C'était déjà arrivé l'été dernier. Phénomène accentué par le réchauffement climatique. Avec la sécheresse, la menace de départ de feu est grande. 42 départements placés en risque élevé, dont la Drôme, où le feu dans le massif du Claps est toujours actif. 400 hectares parcourus. En Côte d'Or, l'incendie dans une casse près de Dijon est désormais circonscrit. Des flammes tôt ce matin ont provoqué une importante fumée noire. Le risque de toxicité est écarté. Enquête ouverte à Del, dans le territoire de Belfort. Une caserne de gendarmerie a été visée par des tirs de mortier dans la nuit de dimanche à hier. Aucun blessé, mais plusieurs projectiles lancés délibérément sur l'immeuble des logements. Le prix de référence du gaz va augmenter au 1er septembre, plus 5,6%. Conséquence du conflit au Moyen-Orient, environ 6 millions de foyers sont concernés. Les Français font sensation dans le bassin de Saint-Denis pour les championnats d'Europe de natation. Une médaille d'argent décrochée hier soir en relais chez les hommes. L'espoir de voir Maxime Grousset performer ce soir en finale du 50 mètres papillon. Et puis, la surprise avec Nathan Muratori, 18 ans, qui signe le record du monde junior et le meilleur temps des séries sur le 200 mètres d'eau.
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0: Live and Let Die, générique du film de James Bond du même nom, générique aussi d'une émission de télévision dont beaucoup se souviennent, L'Heure de Vérité entre 81 et 91. La suite de la musique dans quelques instants avec Daniel Balavoine, le duo Obispo Cabrel et Céline Dion pour son souvenir d'amour et d'amitié.
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1: Il y a plein de choses à faire du côté de chez nous ce week-end. La fête champêtre de Saint-Ouen aura lieu, elle, ce samedi 15 août sur le site de Stervinou, au bord du canal de Nantes à Brest. Le site ouvre à 17h et la fête se terminera aux alentours de 2h du matin. Le tarif d'entrée est fixé, lui, à 6€. Programme de la journée, plein de concerts, de la musique. Passage par exemple du groupe Brindzing, de la fanfare Jainer et de DJ TBLZ. Spectacle et animation aussi avec la représentation de l'acrobate Siméon. Jeu de kermesse pour tous et le traditionnel lotobouze. Bien évidemment, vous pouvez vous restaurer sur place et la clôture se fera par un feu d'artifice en soirée. Et puis ce samedi 15 août, rendez-vous à Pontrieux pour la fête des lavoirs avec un défilé à 16h, un concert de Pink Floyd tribute à 19h et ça s'achèvera également par un feu d'artifice à 22h45. Tout au long de la journée, vous pouvez vous promener en barque et en plus, ils annoncent super beau pour ce week-end du 15 août.
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0: musique bretonne vous accompagne sur Ici Bray Diesel pendant les vacances avec cette pépite celtique signée Cécile Corbel et cette reprise d'Alan Stivell. Restez avec nous juste avant les infos. On aura France Gall, on aura Pierre Demar avec son tout nouveau titre, mais aussi Roxette pour un titre de 88, Listen to Your Heart. Bel après-midi, bonnes vacances.
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Entre rock indépendant et folk celtique, le groupe brito-irlandais continue de séduire en France et outre-Manche. Suffer For You est le nouvel extrait de l'album You Should Know.

0: Celtic Social Club, Suffer for You.
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1: Excellent après-midi, nous sommes le mardi 11 août. C'est l'heure de faire le point sur l'actualité puisqu'il est 16h.
2: Vigilance orange canicule sur une partie du pays, 43 départements de l'ouest, du centre de la vallée du Rhône et du sud-est, des fortes chaleurs et ça n'est pas terminé, l'alerte va s'étendre demain, on passera à 67 départements concernés et dans les champs, on manque d'eau, la filière des fruits et légumes subit une crise historique, alerte la marque Prince de Bretagne, l'un des plus gros producteurs de légumes frais de France, évoquant des pertes allant de 15% à 100%, des pertes qui risquent de se traduire aussi par des hausses de prix. Un homme de 38 ans mis en examen à Vesoul en Haute-Saône, placé sous contrôle judiciaire pour détention d'images pédopornographiques. Plus de 4000 fichiers découverts chez lui. L'homme exerce un métier en lien avec des enfants. Il a été repéré par les policiers spécialisés dans la cybercriminalité. De la drogue qui arrive en prison livrée par drone, les gendarmes ont démantelé un vaste réseau de trafic de stupéfiants à la prison de Villefranche-sur-Saône. Plus de 1800 livraisons aériennes en moins de 2 mois, 5 personnes interpellées. Plus 5,6%, le prix de référence du gaz va augmenter à la rentrée et ça concerne la majorité des ménages, les 6 millions qui ont souscrit à une offre de fournisseur indexée sur ce prix, une augmentation conséquence du conflit au Moyen-Orient. Des nouvelles des Bleus au championnat d'Europe d'athlétisme en Angleterre après une première médaille de bronze décrochée hier soir. Ça se passe bien pour la vice-championne en titre Louise Maraval qui se qualifie pour la finale du 400 mètres haies.
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0: c'est le retour de Charlotte Cardin dans la playlist ici Brice Zizel avec The Way We Touch. C'est l'heure aussi du retour de Clément Soubigou avec ce rendez-vous du patrimoine breton, la Voix des Pierres. Clément qui nous emmène aujourd'hui dans un autre monde, celui du monde du fond des océans, à la découverte de la ville d'Is.
1: Mes murailles me protégeaient de la mer. 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
2: La ville d'Is.
1: Je suis une légende. Une histoire racontée lors des veillées pour émerveiller les petits et les grands. Vraiment ? Eh bien non. J'ai bien existé, moi, cité des rois bretons, installé dans la baie de Douarnenez dans le Finistère. Et mon histoire, vous la connaissez plus ou moins. Mais laissez-moi vous en raconter une autre. Is signifie le bas, en breton, la ville basse. Car j'étais construite sous le niveau de la mer à Mariotte. D'ailleurs, les Bretons vous diront que j'ai servi de modèle pour la ville de Paris. Et oui, par Is, en breton, signifie semblable à Is. Sûrement quelques Parisiens faisant du tourisme furent émerveillés en me voyant et décidèrent de me faire une jumelle là-bas, en France. Mais de moi, aujourd'hui, il ne reste plus rien. Plus de clochers, plus de maisons, plus de murs ni de bâtiments imposants, ce que côtoyait le roi Gralon.
2: La ville d'Is.
1: Ma fin fut triste, engloutie sous les flots par une ruse du diable qui réussit à s'emparer des clés servant à actionner les vannes qui me protégeaient de la mer. Et sans protection, je fus détruite par la force des éléments. Alors beaucoup pensent que je n'ai jamais existé. Vous peut-être d'ailleurs. Alors pour vous le prouver et voir que j'étais là dans l'Antiquité, je vous invite à vous balader le long de la baie de Douarnenez et vous verrez que certaines routes anciennes terminent dans le sable. On les appelle Enchouqueris, les routes de la ville d'Is. Et ça, c'est pas une invention. Vous pensez franchement que l'on aurait autrefois construit des routes ne menant nulle part ?
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0: musique de vos vacances avec Dépêche Mode à l'instant, 1990 hein, pour le souvenir. Rien d'autre, des souvenirs qui arrivent avec Véronique Sanson, Boulevard Désert, Julie Pietri, Renaud ou encore One Republic. Vous écoutez ici Bryce Hizel, vous tombez bien.
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0: Runaway, One Republic sur ici Brahe Zizel. Juste avant de retrouver un groupe qui est né pendant le festival interceltique il y a quelques années, c'est le groupe Eben. Mais d'abord, place à l'humour avec Fred Ballard qui aujourd'hui a décidé de nous faire zouker malgré la chaleur.
1: Pas pour prévenir, frère. Je me suis assoupi. C'est à cause des sièges là, c'est trop doux. C'est bon pour mon coccyx.
2: Tout de suite, c'est magique. Hein. Ce qui est bon pour le coccyx, c'est bon pour le moral. Nos amis antillais l'ont compris bien avant nous. Et Walidia a tenté de percer le mystère de la zoukatitude qui adoucit la vie et qui rapproche les corps.
3: Ça m'énerve, ce genre de cliché sur les antillais. Je te jure, faut qu'on oublie ça, ok? Les antillais, oui, ils ont leur truc, mais c'est juste qu'il y a un truc qu'ils n'ont pas compris. C'est que dans la vie, tout n'est pas frottable, tout n'est pas zoukable. C'est tout, voilà. Moi, je suis allé en Guadeloupe, c'est vrai qu'ils en ont rien à foutre. Ils sont là, ah, la boîte aux lettres. Même ici, dans le métro, dans le bus, quand il y a un mec qui te frotte de trop près, c'est pas un pervers, hein, c'est un entier. Oh là là, il y a du monde dans ce bus, hein. Je vous tiens dans le virage, madame, je vous tiens.
2: Ah bah oui, ça casouquait, ça cadençait dans les transports en commun aussi, hein. Le 11 août, on zouk, peu importe avec qui et avec quoi, une boîte aux lettres ou une personne en déséquilibre, l'essentiel c'est la chaleur humaine, c'est le vivre ensemble, même si la zouk attitude n'exclut pas la jalousie.
4: Où étais-tu ? Je n'ai pas dormi la nuit. Ne refais plus jamais ça, mon doudou, car la prochaine fois, je te tue avec du piment doux.
2: Voilà, bah c'est ça qui est magique hein, avec Phil Darwin, le piment doux qui rime avec doudou, sac à danser qui rime avec collet serré, le 11 août qui rime avec onzouk, la rigolade qui rime avec la barbade et l'humour qui rime avec toujours.
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0: Quel beau souvenir, nous étions dans les années 90, extrait d'un album qui s'appelait Paradoxal System, Le rêve du pêcheur, Laurent Voulzy. Juste avant de retrouver les infos dans une dizaine de minutes, on aura droit à un duo original, Marc Lavoine et Patrick Fiori, ainsi que Barbara Streisand. Bel après-midi.
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Installé en Ille-et-Vilaine, le guitariste longtemps engagé aux côtés des Restos du Cœur s'initie en solo un hommage musical à la résilience de son épouse face aux

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1: Excellente fin d'après-midi, il est 17h, l'heure de faire le point sur l'actualité avec Thierry Maïs.
2: Bonjour à tous. Jusqu'à 38 degrés à l'est de la Bretagne demain et plus de 30 voire 35 degrés dans la majorité de la région aujourd'hui. Les températures continuent de grimper alors que la journée la plus chaude est annoncée pour demain. En ces périodes de forte chaleur, soyez vigilants, notamment envers les personnes âgées de votre entourage et pensez à boire régulièrement, c'est-à-dire toutes les 2 heures, même si vous n'avez pas soif. Conséquence de cette canicule, la collecte des déchets qui est impactée dans plus d'une dizaine de villes bretonnes. C'est le cas notamment à Quimper, Concarneau, Brest ou encore Locronan. Les éboueurs ne passent plus l'après-midi. Le ramassage est décalé dans la soirée entre 18h et minuit pour la plupart des communes. Notez aussi que les déchetteries de Quimper et de tout le Morbihan sont fermées l'après-midi. Les éboueurs ne sont pas les seuls professionnels impactés. Les stations de lavage subissent elles aussi un important manque à gagner. Avec le passage en état de crise le plus haut niveau de la vigilance sécheresse, interdiction de laver sa voiture dans tout le sud de la Bretagne, l'ouest des Côtes d'Armor et une partie de l'Ille-et-Vilaine. C'est le cas aussi pour tout le Finistère où les 75 stations de lavage sont mises à l'arrêt par arrêté préfectoral. Certains gérants indépendants ont rendez-vous avec la préfecture cette semaine pour demander l'ouverture d'un chômage technique pour leurs salariés. Ils savent déjà qu'aucune aide n'est prévue par l'État pour faire face à cette perte de chiffre d'affaires. Pas de pluie prévue avant la fin du mois, selon les prévisionnistes. Il faut donc économiser l'eau pour éviter toute coupure, notamment dans les zones en état de crise sécheresse, comme c'est le cas à Gourin, dans le Morbihan. Ici, la piscine d'été va fermer vendredi en fin de journée, annonce la maire. Le bassin a une fuite et perd 40 000 litres d'eau par jour. Des travaux seront engagés avant la réouverture de cette piscine. 17h01 sur votre radio ici Bray Zizel, sur votre radio ici La Météo tout de suite.
1: Chaud devant chaud avec 30 degrés cet après-midi à Brest et Plestin-les-Grèves, 31 à Lorient, 34 pour Quimper et même 35 à Gourin. Bon, la nuit sera dégagée, propice aux observations des étoiles, ça tombe bien parce qu'en ce moment il y a la pluie d'étoiles filantes qui d'ailleurs est de plus en plus active avec l'essaim de Perséide qu'on va pouvoir admirer jusqu'au 24 août, mais l'activité s'intensifie en ce moment là, entre le 12 et le 13 août, vous verrez de plus en plus d'étoiles filantes sous une nouvelle lune. Voilà. Bon, moi, si vous avez envie de passer une nuit à la belle étoile, si vous êtes un peu romantique, c'est le moment. Pour demain, le soleil va briller sans interruption avec des maximales qui devraient à nouveau friser les 35 degrés. Vous respirez un peu plus l'air marin à Crozon avec 29, 30 à Concarneau, 31 à Lorient, 33 pour Quimper. C'est sur la Bretagne Nord et dans les terres qu'il fera le plus chaud demain après-midi avec 34 attendus à Morlaix, Châteauneuf et Perros-Guirec, 35 pour Calac et Gourin et jusqu'à 36 degrés même à Plestin-les-Grèves.
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1: Qu'est-ce qu'il nous reste à faire? Bah écoutez, à attendre que ça passe, à sucer des glaçons à la limite. Rendez-vous au congélateur. Voici Indochine, troisième sexe.

0: L'indémodable troisième sexe d'Indochine sur Ici Brei Zizel.
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0: Vous avez bien fait de tourner le bouton sur Ici Brei Zizel pour passer cette fin d'après-midi. On va parler du cirque dans quelques instants. Vous savez que le cirque est très présent l'été sur la côte. Bon, évidemment, avec la canicule, les chaleurs, l'odeur est un peu présente également. Gaël Guéguin nous en dira plus dans quelques instants dans son billet d'humeur. On pense aussi à la petite valise pour les vacances. Qu'est-ce qu'on met dans cette valise? Eh bien, Perrine Clément nous propose une série pour découvrir l'histoire des objets que l'on emporte avec soi en vacances, et on s'intéressera notamment à la glacière. Ça tombe bien, avec la pénurie d'eau et la chaleur, c'est idéal. Et puis on s'intéressera également à un festival qui vous emmènera au Brésil, parfait, hein, avec cette chaleur, le Festival International des Nuits Brésiliennes à Quimper. Ce sera à partir du 12 août, et on en parlera dans à peu près une demi-heure. Merci d'avoir choisi ici Brei Zizel. On jette un petit coup d'œil sur la route avec Claude qui nous informe que sur la Nationale 12, dans le sens Brest-Morlaix, juste après l'échangeur de Saint-Éloi, une voiture est actuellement sur le toit, dans le fossé. Donc prudence sur la Nationale 12, dans le sens Brest-Morlaix, à la hauteur de Saint-Éloi. La musique avec Le Prochain Rêve. Le Prochain Rêve, c'est Grand Corps Malade qui a entendu Stilto sur scène et qui s'est dit, bah tiens, je vais le mettre sur mon album, et il en fait un duo. Ça s'appelle donc Le Prochain Rêve. Grand Corps Malade, Stilto, le duo, déjà dans la playlist.
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0: Le prochain rêve, Grand Corps Malade, en duo avec Stilto, c'est le premier titre d'un album qui sortira le 18 septembre. L'album de Grand Corps Malade, pas celui de Stilto, cet album que vous allez pouvoir découvrir à partir de la mi-septembre, s'appellera Voir la mer. Et bien nous, on va aller voir le cirque avec Gaël Guéguin pour son billet d'humeur. Salut Gaël.
1: Bonjour amis haoussiens qui n'avaient pas la télé au camping. Est-ce que vous avez remarqué des panneaux d'affichage sauvages faisant la promotion d'un cirque ? Oui, c'est normal, chaque été en France, il y a 500 cirques en circulation. Pas évident à dire, 500 cirques en circulation. Les cirques tournent encore beaucoup, surtout sur les ronds-points. Ils ont à peine le temps de monter et démonter leurs chapiteaux, qu'ils sont déjà installés 10 km plus loin, de préférence près d'un camping, près d'une plage. D'un côté, les caravanes et les bungalows, et juste à côté, les caravanes grand luxe et le chapiteau. Sur l'affiche que j'ai aperçue tout à l'heure, en quittant le port de Concarneau, il y avait juste écrit « Cirque français ». On suppose un gage de qualité, mais pas d'animaux. Sur l'affiche, dans mon souvenir, quand j'étais gamin, ça remonte à loin, il y avait toujours des tigres et des éléphants. Je pensais qu'à notre époque, les animaux étaient interdits de cirque. Mais sur les 500 en circulation, une soixantaine de cirques en présentent encore. Selon le dernier inventaire officiel, les 61 cirques concernés détiennent encore environ 633 animaux sauvages, dont 412 félins, tigres ou lions, 67 primates, 7 éléphants, 2 hippopotames, et puis quelques zèbres, perroquets, serpents, autruches et d'autres espèces. Et c'est valable jusqu'en 2028. Et là, remonte un souvenir à la surface. Le souvenir d'un spectacle où des éléphants, une demi-douzaine, montés sur des tabourets, tournoyaient sur eux-mêmes, en cercle devant un dompteur qui faisait claquer son fouet. Et d'ailleurs, je peux vous dire que ça fouettait drôlement sous le chapiteau. Surtout au niveau de l'odeur. Un éléphant, c'est drôlement odorant. On peut dire que circule autour de lui une auréole d'odeur. L'auréole, parce que je le vaux bien.
0: Merci Gaël Guéguin. On jette un nouveau coup d'œil sur la route avec un accident qui s'est produit il y a maintenant une dizaine de minutes. Alors les secours ne sont visiblement pas encore arrivés sur place. Sur la Nationale 12, dans le sens Brest-Morlaix, à la hauteur de Saint-Éloi, une voiture sur le toit, dans le fossé. Merci à Claudie de nous avoir alerté au 02 98 53 65 deux fois. Ailleurs, ça semble rouler en Bretagne. Alors bonne route. Souvenir de la deuxième partie des années 70 avec Supertramp, juste un petit rythme. Give a little beat, au cas où certains feraient une mauvaise interprétation de ce morceau.

0: quand même. M. Pokora sur ici, Brahe Zizel. On fait la route ensemble, évidemment, au 02 98 53 65 deux fois. On a toujours donc ce message de Claudie hein, qui nous alerte d'un véhicule sur le toit, dans le fossé, sur la Nationale 12, dans le sens Brest-Morlaix. Les secours sont en route, mais toujours pas sur place, visiblement. Accident également à la hauteur de Plomodierne, sur cette même Nationale 12, dans l'autre sens, dans le sens Brest-Morlaix. Soyez particulièrement vigilants si vous roulez sur cette portion de voie express.
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0: Tout ce qu'il faut savoir sur vos indispensables des vacances est ici, dans ma valise, avec Perrine Clément. Et aujourd'hui, on embarque quelque chose d'essentiel, surtout en ce moment, la glacière.
15: Dans ma valise, il y a...
16: Ah, au moins, on aura des boissons fraîches.
17: Et je te préviens, il y aura aussi des légumes.
18: Et de la glace aussi. Moi, j'aime bien la glace. Hein.
15: Une glacière.
18: Vanille, chocolat, ça me va. Mangue, pistache.
19: En été, une seule volonté s'impose. On veut le voir du lever au coucher. En faire le compagnon fidèle de nos vacances. Oui, mais voilà. Qui dit soleil, dit aussi chaleur.
20: Langue du soleil.
19: Comment ? Garder au frais et pendant des heures le fromage, les sandwichs et la salade de pâtes pour ce midi. En utilisant une glacière. Et cette idée rafraîchissante nous vient des États-Unis au début des années 50. Quelques années plus tard, elle est commercialisée et adoptée par les travailleurs, les campeurs et les pêcheurs.
21: Alors dites-moi, comment ça fonctionne cette glacière? Il n'y a pas de système de réfrigération automatique, électrique.
22: Ah non, c'est la glacière, vous mettez juste un demi-pain de glace.
19: La glacière au départ, c'est ce gros cube en plastique, bleu et blanc, avec une poignée. De nos jours, les couleurs sont plus discrètes, les matériaux la rendent plus légère et surtout plus performante, notamment avec l'arrivée des modèles électriques.
23: Vous la branchez sur l'allume-cigare, vous voyez, et ça vous fournit du froid et vous pouvez donc pendant tout le voyage avoir des boissons fraîches, de la nourriture au frais.
24: Oui, il y a de quoi mettre en
23: vous. Et après, ça garde même la fraîcheur, vous pouvez aller à la plage un petit peu, pique-niquer, ça garde tout au frais.
19: Et vous, avez-vous une glacière?
25: Alors, des glacières, il y a une soupe qu'on
1: peupliers. Il y a une enduire, on peut mettre pas mal de choses dedans et ça sert aussi de petits bancs pour les pique-niques à la plage. Et j'ai une toute petite aussi pour les petites balades si on doit mettre juste quelques boissons fraîches dedans.
2: La glacière, si j'en emmène une, c'est que les vacances vont être bonnes parce que souvent on est un grand groupe, donc on prend de quoi se ravitailler soit sur le chemin, soit pour quand on arrive que ce soit encore frais. Qu'est-ce qu'on met dedans? C'est la question que j'attendais. Souvent à boire.
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0: La glacière pour conserver la fraîcheur. Alors évidemment, si vous avez un peu de gaz carbonique, vous pouvez même glacer les bonnes glaces bretonnes, incontournables. Il y a les traditionnelles vanille, chocolat, citron, fraise, mais il y a aussi des parfums, figurez-vous, typiquement bretons, comme le sarrasin, le caramel au beurre salé et aux éclats de caramel. Ouais, ça donne envie. Merci à Perrine Clément pour cette série qui s'appelle Dans ma valise, que vous pouvez retrouver sur notre site et sur notre appli mobile. Les scénettes sont signées la compagnie brestoise Impro Affini, le mixage Stéphane Crochet et les archives Lina.

0: compagnie, bien sûr. Bon.
1: Après, un mec comme ça, qui vous gueule dessus, bienvenue chez moi, je sais pas si j'irai. Hein. Bienvenue chez moi. Merci, bonne soirée. Voici vos idées sorties. Il y a de quoi faire dans la région. L'agenda est présenté par Perrine Clément.
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3: Votre téléphone devrait arrêter de sonner aujourd'hui. Bon allez, je vous rassure, vous pouvez toujours communiquer avec vos proches via votre téléphone fixe ou encore votre portable, mais cela en est fini. Pour les sonneries persistantes, les appels intrusifs à l'heure du déjeuner ou pendant le week-end et toutes ces propositions commerciales douteuses. Le démarchage téléphonique, vous savez, ces appels non désirés seront tout simplement interdits à partir d'aujourd'hui. Sauf dans deux cas, un contrat en cours avec un fournisseur ou si le consommateur a donné son accord pour être démarché. Et en cas de non-respect, vous pouvez toujours signaler le numéro qui vous appelle sur le site Signal Conso, un service public pour les consommateurs. Allez, autre sujet pour une autre journée. La 47e édition du Festival International Mu-Brésilienne qui démarre ce mercredi avec un ensemble de percussions féminines venant du Morbihan. C'est ce mercredi à 16h à Quimper et c'est gratuit.
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1: Ça vous dirait de visiter des bateaux ? Ça vous dirait d'aller entendre Eiffel, Axel Bauer ou Archimède sur scène, ainsi que Jean-Charles Guichen ? Le Festival des Vieux Gréements va ouvrir ses portes à partir du 14 dans quelques jours et on aura vos passes pour en profiter de tout ça. Vous allez pouvoir les gagner dans quelques minutes. Mais avant cela, on va s'intéresser à un autre festival qui aura lieu à Quimper du 12 au 16. C'est le Festival des Nuits Brésiliennes. On en parle juste après Jimmy Cliff.

0: Jimmy Cliff, We All Are One sur Ici Brahim Zizel. Vous vous préparez peut-être à participer des moments festifs, intensifs. Eh bien, rendez-vous sur Quimper à partir de demain.
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0: Qu'est-ce qui se passe demain? Eh bien, Quimper va vivre au rythme du Brésil avec le Festival International des Nuits Brésiliennes. La 47e édition, pendant 5 jours, le festival investit l'éphémère, le jardin de l'évêché, d'autres lieux de la ville pour proposer une programmation électrique avec des concerts, des spectacles, des expositions, des conférences et même des stages de danse. On en parle avec Anthony Aguirre, l'organisateur de ce Festival International des Nuits Brésiliennes. Bonjour Anthony.
2: Bonjour.
0: Donc on en est à la 47e édition, c'est quand même un record de longévité pour les organisateurs.
2: Oui, bah c'est vrai que c'est un grand festival de musique qui s'inscrit dans le temps. C'est assez exceptionnel pour tout dire, puisqu'à Quimper on connaît évidemment le festival au Cornouailles, qui est déjà centenaire, et donc nous on arrive bientôt à mi-chemin du centenaire. On est à la 47e édition cette année, et donc cette année on rend hommage au Brésil, aux musiques du Brésil dans toute leur diversité, allant de la musique instrumentale, on va dire du répertoire savant, la musique classique avec du piano, de la guitare, du chant, et on va également se frotter aux musiques du monde avec de la samba, mais pas que. Pour ce qui est des concerts, on est entre la musique classique et les musiques du monde.
0: Oui, avec un nom qui résonne à nos oreilles, notamment Bel Air de Foro, qui est au programme de cette édition. Et quelle image du Brésil souhaitez-vous faire découvrir aux Bretons, aux Quimperois et aux Finistériens?
2: C'est-à-dire que le Brésil, c'est un programme assez vaste, assez complexe, puisque ça fait déjà 2 ans qu'on y travaille. Pour nous aider dans ce travail, on s'est adjoint les services de Marcel Chiévéré, bien connu de Radio France, puisque c'est un ethnomusicologue français qui a beaucoup travaillé sur les musiques du Brésil, qui va sortir un livre d'ailleurs à la rentrée, qui nous aide et qui sera là. Il est producteur à France Musique, et donc qu'est-ce qui nous plaît de faire découvrir aux Bretons? Eh bien, c'est la diversité de ces répertoires, parfois méconnus. On a des répertoires qui vont, comme je l'ai dit, de la musique de Villa-Lobos, qui est un compositeur de répertoire savant, à des musiques beaucoup plus traditionnelles, comme vous l'avez dit, avec Bel Air de Foro, qui est un groupe bien connu ici en Bretagne, et Nordestinos également, qui clôtureront l'édition avec un bal dansant le 15 août. Donc entre le 12, c'est-à-dire demain et samedi, eh bien on va avoir chaque fois un concert gratuit à 19h, en entrée libre, sortie payante, si j'ose dire, puisque c'est ce qu'on appelle une participation libre, à 19h et 21h, un récital qui reste donc gratuit pour les moins de 18 ans, et avec des grands noms de la musique brésilienne. Je parle là de Carla da Silva, par exemple. Et nous avons aussi Matheus Donato qui joue du cavaquinho, une toute petite guitare qu'on entend beaucoup dans la musique brésilienne, qui s'associe à un violoncelliste.
0: Ouais, voilà, l'idée, c'est de présenter une version qui n'est pas folklorique ou trop caricaturale, oui, j'allais dire, du Brésil, ouais.
2: Oui, tout à fait. Oui, voilà, c'est ça, c'est l'idée, c'est d'aller chercher un petit peu des pépites, et c'est un petit

0: On a un stage de danse, on a des animations pour les enfants le dimanche puisqu'on a une journée dédiée aux enfants. C'est la journée des enfants avec une batucada, avec des fabrications d'instruments, des ateliers, une animation danse également pour les enfants le matin. Enfin voilà, tout ça fait que on est sur de la grande diversité et on a même, vous voyez, une DJ électro qui vient clôturer le bal du 15 août samedi.
1: Le Festival international des nuits brésiliennes à Quimper, donc à partir de demain, entre l'éphémère, le jardin des Bêches et d'autres lieux de la ville. Demain, ça commence où exactement?
0: Ça commence à l'évêché avec un ensemble de percussions brésiliennes qui viendra à 16h ouvrir les festivités, donc à l'évêché même, donc dans ce magnifique lieu adossé à la cathédrale de Quimper.
1: Merci beaucoup, Denis. Bon festival
0: merci
1: à vous.
0: Laurent, merci à tous.
1: À bientôt, au revoir. Jérémy Frérot dans la playlist. Voici Frérot.
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0: Jérémy Frérot sur Ici Brest Isel. On fait la route ensemble et sachez qu'on a toujours cet accident dans le sens Brest-Morlaix à la hauteur de Plouédernes, exactement au niveau de la zone d'activité de Saint-Éloi avec cette voiture qui a terminé dans le fossé et qui se retrouve sur le toit. Merci de vos infos 02 98 53 65 deux fois.
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0: Et si on jouait? Et j'ai pour vous un rendez-vous à Paimpol qui va vivre au rythme des voiles et des concerts. À partir du 14 août, le festival des Vieux Gréements vous attend avec des bateaux d'exception, des animations sur les quais et une programmation musicale qui envoie du lourd. Eiffel, Axel Bauer, Archimède et en point d'orgue Jean-Charles Guichène. On vous gâte, on vous offre un pass famille, plus la possibilité de visiter les bateaux sur une journée pendant toute la durée du festival à bord du Greyhound, du Phoenix, du Licorne, du Mutin, de la Marine Nationale, de la Nébuleuse ou encore du Saint-Michel II pour gagner... 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Parmi les artistes invités à cette nouvelle édition des Biogréments, je voulais que vous me disiez lequel vient célébrer ses 40 ans de scène en Bretagne. Parmi les artistes invités à l'occasion du festival des Biogréments, lequel vient célébrer ses 40 ans de scène en Bretagne?

Axel Bauer, Eiffel ou Jean-Charles Guichen? A tout de suite et bonne chance. Ex-femme des 60s, un peu de tendresse pour celle qui adorait la Bretagne et en particulier le pays des Abers où elle avait une maison. Voici Jane, pour vous.

0: Ex-fan des 60s, Jane, pour accueillir Roselyne à Paimpol, qui est directement sur place pour profiter du festival. Bonjour, comment allez-vous, Roselyne?
1: Oui, bonjour, et ben ça va, de ce beau temps.
0: Même un peu chaud, non?
1: Un peu chaud, ouais. Mais à Paimpol, on a toujours un peu d'air.
0: Oui, c'est vrai que vous êtes là, bien placé. Hein. La petite brise marine qui va bien, quoi.
1: Voilà, tout à fait, mais on chauffe quand même.
0: Bon, vous serez peut-être plus au frais dans les vieux gréments?
1: Ben, peut-être, pour samedi et vendredi. À partir de vendredi, je crois que la température doit baisser un petit peu.
0: Voilà, avec la possibilité de participer au concert, de visiter les bateaux pendant toute une journée.
1: Oui.
0: Et de profiter du festival que vous connaissez, puisque vous êtes sur Paimpol, j'imagine.
1: Tout à fait.
0: Parmi les artistes invités cette année, lequel fête ses 40 ans de scène en Bretagne?
1: Jean-Charles Guichen,
0: bien sûr. D'ailleurs, qui sera des nôtres après-demain au festival des Filets Bleus. Il passe aussi à Concarneau. Là, dans quelques jours, on aura l'occasion d'en parler avec lui. Merci.
1: D'accord.
0: Merci beaucoup d'avoir joué avec nous. Vous repartez donc avec cette bonne réponse, le pass pour toute la famille. Histoire de bien en profiter. Merci beaucoup, à bientôt.
1: D'accord, merci Radio France Brézizel.
0: Ici Brézizel, ça suffit, voilà.
1: Voilà, et bonne soirée à vous.
0: Pas besoin de faire plus compliqué. Merci beaucoup, et à très bientôt.
1: Merci.
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0: Qu'est-ce que vous voulez? C'est comme ça quand on change de nom tous les 4 matins. Ici Brézizel vous accompagne avec la musique bretonne, et notamment ce groupe breton. Il y a un Brestois, il y a un Morlaisien, et puis il y a un Bigoudin. Le groupe s'appelle Gavini. Et voici leur nouveau titre, un peu plus loin.

0: Certains ont pu les voir sur scène à Sainte-Combrine, début de l'été. Eh bien, ils vont revenir d'ailleurs le 25 août pour vous proposer un concert à l'occasion des Folies Estivales de Combrite Sainte-Marine. Notez donc le groupe Gavini. Dans 5 minutes, le retour de l'actualité. Et puis tout à l'heure, dans Braise Musique Actu, je vous proposerai d'entendre Manu Masco du Celtic Social Club, qui sera l'un des invités du Festival des Filets Bleus. Et on écoutera notamment une reprise d'un grec, un grec qui a repris une des chansons de Celtic Social Club. C'est une histoire assez originale, hein, qu'il nous expliquera tout à l'heure dans le Braise Musique Actu.
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0: Quel souvenir, ça, dans les années 80. Paul Young est Come Back and Stay pour vous accompagner sur la route des vacances.
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0: Et jusqu'à 18h, puisqu'il est 18h, c'est l'heure de faire un point sur l'actualité.
2: Bonjour à tous. Toute la Bretagne reste en vigilance orange canicule demain pour ce qui devrait être la journée la plus chaude de cette vague de chaleur. Jusqu'à 38 degrés sont attendus à l'est de la Bretagne et plus de 30 voire 35 degrés dans le reste de la région. Cette nuit, les températures ne vont pas descendre en dessous de 20 degrés. Des températures qui renforcent le risque incendie. Aujourd'hui, toute la région, sauf le Finistère, est en risque élevé feu de forêt. C'est le niveau 3 sur 4 de Météo France. Demain, ce sera encore le cas pour l'Ille-et-Vilaine et le Morbihan. Mais il faut être vigilant partout dans la région, car une étincelle peut tout embraser. Alors, pour ne prendre aucun risque, le préfet du Finistère vient de prendre un arrêté interdisant tout feu d'artifice amateur jusqu'à mardi prochain. Une exception seulement pour les artificiers professionnels qui pourront maintenir leur spectacle pyrotechnique dans des conditions très strictes. Dans les Côtes d'Armor, décision plus sévère, tout feu d'artifice interdit jusqu'au 16 août, même pour les professionnels. Et pour ne rien arranger à cette canicule, pas de pluie prévue avant la fin du mois. Résultat, les cours d'eau sont à sec et la plupart de la Bretagne en état de crise sécheresse. Concrètement, des coupures d'eau pourraient arriver. Conséquence pour toutes ces zones en état de crise, interdiction d'arroser son jardin, même la nuit, ou encore de laver sa voiture. Louis Emeriot, vous vous êtes rendu dans deux des 75 stations de lavage du Finistère et les gérants craignent une perte sèche.
3: Le lavage des véhicules non prioritaires est interdit. Ce sont les mots de l'arrêté préfectoral placardé sur chacun des box de lavage de Pierre Nélias. Sa station à l'entrée de Pont-l'Abbé est déserte.
4: 4 jours de fermeture, donc voilà. On a rajouté du coup une rubalise à travers le portique de lavage, mis des plots partout pour être sûr que les personnes ne passent pas à travers.
3: Près de ces rouleaux secs, les seules machines en fonctionnement, ces aspirateurs, moins de 4% de son chiffre d'affaires global, insuffisant pour payer toutes ses charges.
4: Ce sont des milliers d'euros qui s'envolent. Au mois, on n'a quasiment plus rien, en fait, quoi.
3: Un peu plus loin, cette fermeture, c'est 1000 euros de pertes quotidiennes pour Éric Kérangouarec et ses 3 stations de lavage. Alors, il essaye de faire des économies comme il peut.
5: Nous, pour le moment, on a mis nos salariés en congé. Puis, une fois qu'ils auront soldé leur congé, eh bien, on posera la question au service de l'État.
3: Il espère ensuite pouvoir les mettre au chômage technique parce qu'il imagine que cette situation va durer.
5: J'ai pas de boule de cristal, donc s'il pleut, ça peut rouvrir. Mais j'imagine que voilà, jusqu'à la mi-septembre, ça risque d'être fermé. Donc, forcément, un mois et demi de fermeture et de chiffre d'affaires à zéro, ça va être compliqué. Ah, bah là, il faut piocher dans les réserves. Il n'y a plus de réserve d'eau, donc on nous ferme. Mais nous, à un moment, il n'y aura plus de réserve dans la trésorerie. S'il n'y a plus de réserve non plus en trésorerie, il faudra arrêter.
3: Les gérants précisent aussi qu'il risque d'y avoir de la casse après autant de temps sans avoir fait tourner leur machine.
2: Certains gérants indépendants ont donc rendez-vous avec la préfecture cette semaine pour demander l'ouverture d'un chômage technique pour leurs salariés. Ils savent déjà qu'aucune aide n'est prévue par l'État pour faire face à cette perte de chiffre d'affaires. 5 jeunes entre 18 et 23 ans ont été placés en détention provisoire hier. Ils sont poursuivis pour association de malfaiteurs en vue de la préparation d'un crime en bande organisée. Tout est parti d'un banal contrôle routier jeudi dernier dans le quartier Minimur à Vannes, Agathe-Labourrier.
6: En contrôlant le véhicule, la police découvre d'abord quelques grammes de cannabis. Ils décident alors de fouiller la voiture, puis tombent sur des armes, notamment 2 fusils automatiques chargés, selon nos informations. Les policiers continuent de chercher et découvrent des colliers de serrage et du rouleau adhésif, la panoplie parfaite pour bâillonner quelqu'un. Les 5 jeunes sont immédiatement placés en garde à vue. Au vu des découvertes, le parquet de Vannes décide de se dessaisir de l'affaire, une affaire confiée à la GIRS de Rennes, pôle spécialisé contre le crime organisé. Après avoir été présentés à un juge d'instruction, les 5 prévenus sont placés en détention provisoire. En attente de leur procès, ils encourent jusqu'à 15 ans de réclusion criminelle.
2: Une enquête est ouverte par l'IGPN, la police des polices, après un grave accident entre un jeune homme circulant à trottinette et un fourgon de CRS. Ça s'est passé vendredi à Rennes. D'après le parquet, le jeune homme de 22 ans poursuivait les CRS à trottinette en les insultant. Le policier descend, le fourgon poursuit sa route pour faire demi-tour. Pendant ce temps, l'homme à trottinette continue sa course à vive allure pour éviter le policier à pied, puis percute le fourgon des CRS qui revenait sur les lieux. Le conducteur du fourgon n'a pas réussi à éviter l'individu. Il est toujours entre la vie et la mort 4 jours après l'accident. Un important accident à Noyal-Pontivy dans le Morbihan. Un carambolage a eu lieu entre un poids lourd, un fourgon et une voiture tout à l'heure vers 16h15. Il y a au moins 4 personnes impliquées. La passagère de la voiture est morte. L'hélicoptère Dragon 56 est mobilisé pour évacuer les blessés. Et la route départementale 767 est actuellement déviée. L'athlète bretonne Clara Lieberman est qualifiée pour la demi-finale du 800 mètres au championnat d'Europe d'athlétisme en Angleterre. Elle a terminé deuxième de sa série cet après-midi, moins d'une seconde après la Suissesse Audrey Wero, star de la discipline. Il n'a fallu à Clara Lieberman que 1 minute 58 secondes et 23 centièmes pour parcourir 800 mètres, soit une vitesse moyenne de 24 km/h. Sont qualifiées aussi les deux autres Françaises, Anaïs Bourgoin et Renelle Lamotte. La demi-finale aura lieu jeudi après-midi avant la finale vendredi soir. 18h05, vous écoutez ici votre radio en Bretagne. Tout de suite, le point sur la météo.
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2: Laurent, le pic de la canicule n'est pas encore atteint. Il fait déjà très chaud en Bretagne.
0: Oui, on avait jusqu'à 35 degrés cet après-midi à Gourin. On ira jusqu'à 36 demain du côté de Plestin-les-Grèves. La chaleur va se déplacer plutôt vers le nord de la Bretagne et dans le Kreisbreise. Après une nuit plutôt dégagée et même étoilée avec quelques belles étoiles filantes qu'on peut largement observer, surtout en ce moment. Le soleil, brillera sans interruption. Pas de surprise dans le ciel. Il restera bleu. On aura 29 à Crozon pour respirer l'air marin le plus frais de la pointe bretonne, 30 à Concarneau, 31 à Lorient, 33 à Quimper et donc 34 à Morlaix, Châteauneuf, Pérouse, 35 à Calac et Gourin et 36, ce sera le record demain après-midi sur cette côte du Nord le long de la Manche. C'est assez rare d'avoir des températures qui sont de cette valeur sur le littoral nord. Merci beaucoup Thierry, à très bientôt.
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0: Ça me fait toujours bizarre de lancer cette chanson parce qu'à chaque fois que je lance ce titre de Michael Jackson, j'ai l'impression d'avoir gagné au loto. Oui, sauf que quand je regarde mon compte, c'est pas le cas.
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0: Michael Jackson avec ce titre pour ceux qui ont le sens du partage ou pas.
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0: Demain soir va démarrer le festival des Filets Bleus à Concarneau et pour attaquer la programmation des concerts gratuits chaque soir, les Celtic Social Club, on en reparle dans un instant avec Manu Masco qui était l'invité il y a quelques semaines de cela de Baptiste Mébrook. On reviendra notamment sur un morceau qui a été repris par un grec qui s'appelle Philippos Piatsiskas. Oui, c'est pas facile à dire, je parle pas le grec. On partira également en balade du côté de Brest avec la plus grande église française reconstruite après-guerre. Une balade proposée par Caroline Jack qui accompagne RL Belloni tout au long de cette semaine. Voilà pour le programme qui est à venir. Merci d'avoir choisi ici Bray Zizel. On part à la plage. Sans oublier Benjamin Biolay et un peu d'écran total car la mer est chaude. En général 20 degrés en Bretagne, l'indice UV est de 7. 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

0: parfait pour vos soirées sur la plage, à admirer les étoiles. Benjamin Biolay avec Écran Total. 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
0: Le Celtic Social Club sera en ouverture du Festival des Filets Bleus demain soir et on en parle dans le Braise Music Actu avec Manu Basco qui se confiait il y a quelques semaines de cela au micro de Baptiste Mébrouck.
3: Allez, on parle du Celtic Social Club aujourd'hui. Manu Basco, batteur, membre fondateur du Celtic, est avec nous dans Braise Music Actu. Manu, bonjour.
4: Bonjour Baptiste.
3: Ça fait toujours plaisir de revenir en Bretagne, là où finalement tout a commencé pour vous, car je rappelle les débuts quand même, on peut le rappeler, c'était les vieilles charrues, il y a quelques années maintenant. C'est toujours un plaisir de revenir à la maison.
4: Tu dis revenir en Bretagne, mais je précisais revenir dans le Finistère. Ben oui, rendons à César ce qui est à César. Ouais, c'est un peu la terre-mère pour nous, hein. On a fait nos débuts là, et puis on en est fiers. Et puis la Bretagne, c'est une terre de musique, et le Finistère sont des terres de musique et de festivals. Donc évidemment, c'est grand plaisir de revenir.
3: Et vous allez venir nous voir à Concarneau, Festival des Filets Bleus.
4: Ben ouais, et ravi, parce que c'est un très beau festival. On a joué, alors je sais plus quelle année, je pense que c'est 2000, je sais plus si c'est 2015 ou 2016.
3: Ouais, ça commence à faire.
4: Hein, je crois, donc ça fait quand même quelques années. Ça fait partie des festivals où tu joues devant du monde à Concarneau.
3: Ah ben là,
4: donc,
3: oui.
4: Ouais. Donc on est très contents.
3: Alors vous allez ouvrir le festival, hein, ce sera le mercredi 12 août à 20h45 sur la grande scène. Et ce qui est génial à Concarneau, donc c'est un festival gratuit, donc c'est toujours blindé de monde. Il y aura carrément chaud juste après vous également. Et puis les petits papiers juste avant vous, donc à 19h. Voilà, donc on vous attend à Concarneau en partenariat avec la radio ici Braise Isère. Sur scène, Manu Basco. On part sur des sets de combien de temps en règle générale? Est-ce que c'est pareil un concert qu'un festival ou c'est totalement différent? Ça dépend ce que les gens veulent.
4: Un concert, on joue en gros une heure et demie, entre une heure et demie et 1h45 à peu près. Et festival, c'est timé. C'est-à-dire que on peut te dire, vous avez un set de 50, 55 minutes, une heure et quart, et tu fais pas plus. D'abord, tu respectes les autres parce que t'as pas le droit de déborder. Et puis après, tu fais ton set peut-être en fonction de l'heure à laquelle tu joues. Et encore, nous, on n'est pas trop comme ça. Enfin, nous, notre histoire, elle est celle-là et on n'en bouge pas trop. Mais t'es obligé de adapter un petit peu ton set en fonction de si ton set fait une heure et demie, que tu dois le réduire un petit peu à 55 minutes, tu dois adapter ça sérieusement.
0: Manu Basco, le leader du Celtic Social Club, demain soir donc en concert gratuit à Concarneau dans le cadre du Festival des Filets Bleus. Parmi les surprises que l'on a découvert cette année à propos du Celtic Social Club, une reprise grecque d'un de leurs morceaux. Manu nous expliquera dans un instant comment un grec s'est retrouvé à reprendre l'un de leurs titres. Mais je vous propose tout d'abord de découvrir la reprise en question. Le grec s'appelle Philippos Piatsikas. Il est le fondateur du groupe de rock Pixlax et c'est une figure importante du rock et de la chanson populaire en Grèce. Écoutez cette reprise. Ils ont repris un morceau des Celtic Social Club et ça donne ceci.

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1: Philippos Piatsikas, le grec qui a repris donc les Celtic Social Club. Ils en parlaient d'ailleurs au micro de Manu Masco il y a quelques semaines de cela. Je vous propose d'entendre l'explication de Manu Masco à propos de cette reprise.
2: Sur les réseaux sociaux, Manu Masco, on découvre aussi une histoire assez folle de Nicolas Ventus. On peut expliquer aux gens que c'est quoi cette histoire en juste que vous avez mise sur les réseaux sociaux qui est assez folle?
3: Bah, c'est assez incroyable. Il y a un an à peu près, je crois, ou un petit peu moins, on reçoit un mail. Bonjour, je suis Nicolas Ventis, exactement. Je suis grec, écrivain, poète grec. Je suis expatrié en Bretagne. J'ai découvert à Ouessant, exactement.
2: D'accord.
3: Je suis tombé amoureux de la Bretagne. Je suis tombé amoureux du Celtic Social Club. Et j'ai fait découvrir une chanson que j'adore, qui s'appelle Self-Important Clone, à un groupe, et notamment le chanteur, un groupe Pixlax, le chanteur, qui s'appelle Philippos Pliatsikas. Et ils adorent la chanson. Philippos adore la chanson et il voudrait en faire une version grecque.
2: Ah ouais.
3: Et là, tu fais, mais c'est quoi ce bazar, là? Et puis, tu te renseignes, tu dis, bon, on va voir qui c'est ce groupe, on va voir qui c'est ça. Et en fait, tu te rends compte que, mais c'est un énorme groupe grec qui fait le lien, c'est ça, en plus, entre la tradition et la modernité, ce qui est un petit peu notre travail aussi, je trouve. Mais c'est un groupe fondateur, et Philippos fait partie de ces personnages de la scène rock grecque extrêmement importants. Et puis, bon, on n'a pas eu de nouvelles pendant quelques mois, et puis à un moment, Bloom, c'est reparti. Et puis, j'ai échangé avec Philippos. Il me dit, non, mais nous, on veut faire cette version. Ils ont fait cette version, et elle est vachement bien, et c'est chanté en grec, c'est génial.
2: Et on pourrait imaginer, je sais pas moi, un feat avec lui par exemple.
3: On peut tout imaginer.
2: On peut tout imaginer, ça peut être rigolo quand même, c'est chouette.
3: Oh ben, en fait, même aller en Grèce jouer, c'est avec grand plaisir.
2: Ça serait génial.
1: Manu Masco, voilà, qui sera demain soir donc au festival de Concarneau, le filet bleu, puisque le groupe The Celtic Social Club fera l'ouverture de ce festival qui propose, je le rappelle, des concerts gratuits tous les soirs.
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1: Et on vous réserve d'ailleurs deux soirées en direct de Concarneau, jeudi et vendredi, entre 17h et 19h, pour vous faire vivre sur place le démarrage de ce festival.

0: Ah, c'est pas de la musique de garagiste, ça. Mike and the Mechanics sur Ici Bray Zizel. Quelques idées de sortie dans quelques instants avec votre agenda qui arrive après ces messages et Marine pour le titre Escrow.
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0: Une chanson qui accuse le coup de sa victoire à la Star Academy, je suis pas un escroc. C'était Marine hein, qui voilà nous fait découvrir un complexe, le complexe de l'imposture.
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0: Si vous aimez la musique flamenco, faites-vous une soirée espagnole. La température est idéale pour ça. Histoire de s'y croire vraiment en Espagne avec le concert gratuit ce soir de Camino, un groupe breton originaire du Finistère qui mélange flamenco, rock, latino, ska, salsa. Camino, figurez-vous que c'était aussi le titre d'une chanson des Gypsy Kings.

0: Camino ce soir donc en concert pour un concert flamenco. Il s'est à 21h au complexe sportif de Cloire-Fouesnant. Et si vous avez soif, ce qui peut arriver, il y a tout sur place. Toujours à Cloire-Fouesnant, demain soir, ne manquez pas le concert d'Annie Ebrel. Ça se passera au manoir de Skivillan à 21h et c'est parfait pour se rafraîchir dans un manoir. On file à Saint-Paul-de-Léon avec demain soir le concert de Clarisse Labanant pour les chants sacrés et profanes dans la cathédrale. Là aussi, à la fraîche à 22h. Et demain, l'ouverture des filets bleus à Concarneau. Ça commence dès le matin, dès 10h, avec l'ouverture du village de la mer avant les chants de marins que vous entendrez une bonne partie de la journée. Et des concerts gratuits demain soir avec les petits papiers des Bretons déjantés qui nous plongent dans un univers très particulier entre chants traditionnels louisanais, québécois, disco punk soviétique, chansons du Maghreb. Bref, c'est pas du n'importe quoi, c'est au contraire très festif. Les petits papiers en ouverture du festival juste avant les Celtic Social Club et le passage de Carré Manchot.
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0: Et pour vous donner l'envie d'assister à ces concerts, nous serons en direct sur place jeudi et vendredi soir entre 17h et 19h, notamment avec Collectif Métissé, annoncé jeudi soir. L'envie, voici Johnny.

0: L'envie de Johnny, bah pour le moment, avec les températures, ce dont on a envie, c'est de s'abriter dans des endroits bien frais. Bah ça tombe bien, puisque c'est le but de cette balade aujourd'hui avec RL Belloni, qui nous emmène toujours à Brest. Et nous sommes là devant un édifice rafraîchissant, un édifice construit entre 1953 et 1958.
1: On est en balade à Brest aujourd'hui avec Caroline Jacques. On est dans le quartier Saint-Louis et face à l'église Saint-Louis. Les halles qui sont en réfection sont juste en face. On entend de la musique, il y a des gens qui bossent. Nous, on va peut-être entrer dans cette église. Pourquoi tu as choisi ce bâtiment à nous faire découvrir aujourd'hui ?
2: L'église Saint-Louis, déjà, on la voit de partout dans cette ville. Partout, oui. Elle est vraiment colossale, quoi. Et dans ce sens, elle est un petit peu, je trouve qu'elle est souvent à l'image de Brest. Ce que je dis à mes touristes, c'est que, ben, on peut, quand on la voit de l'extérieur, on peut la juger assez sévèrement. Mais dès qu'on s'y attarde un peu, qu'on va à l'intérieur, elle est vraiment magnifique. Et elle est vraiment réussie, pour le coup. Et souvent, quand je parlais aux Brestois, maintenant, c'est un peu changé, mais il y a quelques années, quand je parlais aux Brestois, je leur disais, mais vous êtes déjà rentrés dedans? Non, jamais. Ben, oui, mais ils avaient une image si mauvaise d'elle, ben oui, il suffit d'aller la voir à l'intérieur pour le savoir. Mais oui, elle est colossale, monumentale, et puis avec ce jeu de couleurs entre la pierre jaune de l'Ogona Daoulas et le béton, je trouve qu'elle est à l'image de sa géographie finalement. Ouais, sur la rade de Brest, et avec le béton de Brest.
1: On y entre?
2: Et vas-y, allez. Alors, c'est vrai qu'elle en impose. On est sur une hauteur sous plafond de 24,5 mètres. Ce qui paraît peut-être excessif, mais ça montre vraiment l'élévation vers le ciel et vers Dieu. Et c'est plein de symbolisme. Ce qui est bien, c'est qu'ils nous ont donné un petit peu les billes pour les guides touristiques du futur quand ils ont construit cette église. C'est que du coup, il y a ce contraste entre ce mur avec des toutes petites fenêtres et de l'autre côté, des grandes verrières. Et ça, selon les architectes, c'est le combat entre la lumière et l'obscurité, le bien et le mal. Mais la vérité, c'est surtout que, en fait, de ce côté où il y a les tout petits vitraux, donc côté ouest,

0: très moderne, oui. Et très. Assez minimaliste aussi. Même quand on regarde les vitraux de ce côté-là, il n'y a pas beaucoup de détails. Il n'y a pas la vie entière du sang sur le vitrail. Et justement, je trouve que ça ouvre plus au questionnement. On se dit, mais qui sont ces gens-là? Et donc, il y a un casting très étonnant sur ces vitraux, puisqu'on a la moitié des saints bretons, puis après on a Moïse et Abraham, et on se demande un petit peu ce qu'ils viennent faire ici. Mais ouais, c'est bien, justement. Ils ont vraiment réfléchi à comment faire une église moderne, et en gardant l'histoire de la Bretagne et comment on a été christianisé aussi. Et vers là-bas, on a aussi on a Saint-Paul Aurélien, et il a la cathédrale de Saint-Paul de Léon dessus. Et juste à côté, on a Saint-Corentin avec la cathédrale Quimper à ses pieds. Et ça, c'est un peu pour rappeler aussi les cathédrales qu'on n'aura jamais, en fait, qu'on n'aura jamais eues à Brest. Parce qu'il faut rappeler que, au moment où on construit les cathédrales en Bretagne, Brest n'est pas une ville. On a un site militaire, mais il n'y a personne ici, en fait. Landerneau et Saint-Ornan sont bien plus importants. Et Saint-Paul-le-Léon, en l'occurrence, est le cœur du Léon à cette époque-là. Et je trouve ce qui est intéressant, c'est montrer à quel point la population s'est déplacée rapidement. À partir du moment où la marine est arrivée à Brest, finalement, c'est un aimant qui va ramener plein de léonards par ici. Et donc, on n'aura pas la cathédrale du Léon ici, mais ce n'est pas bien grave. Parce que souvent, les gens, ils se demandent, mais c'est quoi cette église? Elle est immense, quoi. Alors, elle a les dimensions d'une cathédrale. Il manque transept, mais elle a les dimensions d'une grosse cathédrale. Mais on est sur une grosse église. Une très grosse église. C'est la plus grande qui a été reconstruite en France après la guerre.
1: Voilà, c'est à découvrir avec Arline Jacques qui propose le Brest Walking Tour. Sur Internet, vous trouverez facilement ce nom pour ces balades et pour les inscriptions. Un concert gratuit à venir du côté de Ploudalmézo avec les amis du Moulin Neuf qui vous proposent d'entendre sur scène le duo Émézy. Perrine et Élise seront donc à Ploudalmézo le 19 août à 20h pour un concert gratuit au parc du Moulin Neuf. On les écoute maintenant, Émézy.
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0: c'est sympa, hein. La musique bretonne actuelle avec ce duo et musique, vous entendrez mercredi de la semaine prochaine, le 19 août. Donc, si vous êtes dans le Nord Finistère, du côté de Blue Dalmézo, ne manquez pas ce concert qui démarrera exactement à 18h30 au parc du Moulin Neuf. Allez, on passe à votre cours de breton. Le petit cours de breton proposé quotidiennement par Clément Soubigou. Et aujourd'hui, on va parler de la douloureuse. Oui, la déclaration d'impôt. Alors, ça va être compliqué de remplir sa déclaration d'impôt en breton, même de répondre aux questions de l'inspecteur, mais vous allez connaître l'essentiel.
1: Avant de parler de nos percepteurs bretons, un peu de détente avec un mot du quotidien.
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1: Un mot ou formule. Et ça va être facile, mais surtout utile. Écoutez bien, c'est marplich. Deux petits mots qui changent la vie, mais alors vraiment. En général, on les apprend aux enfants. Tout petit, mais bizarrement, à l'âge adulte, on a parfois tendance à l'oublier. Marplich. Certains ont déjà compris. Pour les autres, vous allez voir, c'est top. Ça veut dire « s'il vous plaît ». Marplich. En gros, « si ça plaît ». Ça découle du mot « plijout », qui veut dire « plaire ». Un tambar, marplich, un bout de pain, s'il vous plaît. Et pour être précis d'ailleurs, c'est encore mieux de dire « marplich ganit », « s'il te plaît, si cela plaît avec toi ». Ou marplich ganor, s'il vous plaît. Là, c'est encore plus précis, ça permet de faire la distinction entre tu et vous. Marplich ganit, s'il te plaît. Marplich ganor, s'il vous plaît. Et ça serait pas mal de le remettre à la mode, car la politesse disparaît un petit peu plus chaque année, alors on va utiliser la langue bretonne pour redevenir poli. Marplich ganit ou marplich ganor. C'est simple.
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1: Et comme promis, j'en viens au fameux nom qui va faire frissonner ceux qui sont atteints de phobie administrative. On en connaît. Et j'appelle donc le ou les tossaires qui nous écoutent, eh bien, à tendre l'oreille. Pour le coup, c'est un très vieux métier qui existe toujours sous une autre forme et qui n'est pas prêt de disparaître, malheureusement. Pas sûr toutefois que l'accueil réservé aux tossaires ait toujours été le plus chaleureux, et pour cause... Tosser vient prélever la part réclamée par le seigneur, le clergé ou l'État, les impôts. Eh ouais, c'est le taxeur ou le percepteur dans tous les sens du terme. Ça vient de taus, en breton, la taxe, la redevance, l'impôt. Taus, tausou, au pluriel. Tosser, c'est donc l'agent officiel chargé de collecter cette lourde part. Si vous en connaissez, évidemment, faut pas leur jeter la pierre, ils ne sont nullement responsables des choix de leurs ancêtres. La bise aux tossaires qui nous écoutent, et moi je vous dis à bientôt, la henta.
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0: Un rendez-vous qui ne manque pas de sel, enfin à condition évidemment que le sel ne serve pas non plus à la taxe. Dans un instant, une jeune chanteuse qui s'appelle Estelle, qui est une Belge d'ailleurs qui a présenté ses talents à The Voice Belgique, elle vient d'intégrer la playlist ICI Braille Zizel, mais d'abord voici Louise Attaque et son invitation.

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1: Voilà, elle s'appelle Estelle. E-S-T-L, c'est une façon très réduite d'écrire Estelle. Elle avait atteint la demi-finale de The Voice Belgique il y a 8 ans et elle s'est lancée donc dans cette carrière solo. Restez avec nous dans quelques instants, votre émission en langue bretonne avec Clément Soubigou et dans quelques secondes, un titre de légende, Baker Street par Jerry Rafferty.
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0: morceau de légende, Deirdre Haferty avec Baker Street. Dead, bonne soirée, bon week-end si vous êtes en vacances en Bretagne, parce que on ne sait jamais quel jour on est. Nous sommes aujourd'hui le mardi 11 août, voilà, histoire de reposer un peu les choses. C'est l'heure de votre émission en langue bretonne avec Clément Soubigou, il est 19h.
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1: Big Flo et Oli, c'est un premier album il y a 10 ans, mais des titres et des rêves depuis bien plus longtemps. Des tubes, comme on en entend rarement.

0: deux frères toulousains au palmarès ébouriffant. 1 million d'albums vendus, 9 millions d'abonnés sur les réseaux, 3 milliards de streams, 3 victoires de la musique et des concerts archi complets dans les plus grandes salles de France et les stades. Mais alors, est-ce que réaliser ses rêves d'enfant avec tant de succès, c'est l'autoroute du bonheur? C'est l'une des nombreuses questions qui se posent. Big Flo et Oli dans leur nouvel album Karma qui vient de sortir, et c'est Oli qui vient nous en parler ce soir dans Décibels. Salut Oli.
1: Salut, super intro. Ça fait toujours plaisir de te voir, tu sais. Je suis obligé de dire à chaque fois, Émilie, que t'es une des premières qui nous a interviewés. Voilà, comme ça, c'est dit. J'ai dit mon petit bisou, ma petite blague du début, et c'est fait.
0: Merci. Mais non, mais moi, si tu dis que ça te fait plaisir de me voir, imagine-moi, à la place où je suis, de voir l'évolution du groupe Big Flo et Oli, mais aussi votre évolution personnelle à toi et à ton frère. Tu viens d'avoir 30 ans, là.
1: Ça y est, j'ai passé le cap du 3. Du 3, tu sais, quand tu remplis sur les papiers, tu mets 3. Ça y est. Fait drôle.
0: Tu changes de case, quoi. Ouais. C'est un truc de fou. Alors, beaucoup de gens ont l'habitude de vous voir ensemble, Big Flo et Oli. Ce soir, Oli, t'es tout seul. Alors, je vais pas te faire comme dans la chanson « Il est où ton frère ?» Mais qu'est-ce que ça dit de votre duo que, justement, sur cet album-là, sur Karma, il y a eu quelques promos que vous avez fait l'un sans l'autre. Moi, j'ai l'impression que c'est très positif, mais dis-moi ce que t'en penses.
1: Ben, moi aussi, je crois que c'est positif. Écoute, ça dit qu'il y a un côté un peu plus libre et un peu plus assumé. Peut-être que parfois on se permettait pas ces petites parenthèses solo.
0: Ouais.
1: Et ça dit aussi une volonté d'un peu plus développer. Souvent quand t'es à deux, là s'il aurait été là, ça aurait été aussi génial. Mais
0: de toute façon, tu commences une phrase, il la termine.
1: Ouais,
0: c'est la mitraillette, vous deux, quand même.
1: Mais c'est bien aussi de pouvoir parfois faire des longues phrases et pouvoir développer, laisser un silence. Sans qu'il Flo à côté.
0: Flo, il peut pas le silence. Ah, tout de suite, il rentre dedans.
1: Flo, il supporte pas. Mais ouais, on s'est un peu réparti un peu les tâches. Et puis, pour te dire la vérité, 100% honnête, Flo, il est un peu moins à l'aise. Enfin, à l'aise, il est, mais il aime un peu moins ce truc-là d'enchaîner beaucoup de promos, d'interviews.
0: C'est un exercice. Et quand tu deviens un musicien, tu signes pas pour ça au départ.
1: Exactement.
0: Oui.
1: Donc, il envoie le petit frère. Moi, j'aime beaucoup ça. C'est toujours un plaisir de pouvoir défendre l'album et en parler. Donc, on se répartit de temps en temps la tâche.
0: Alors, défendre l'album, c'est un grand mot, puisque franchement, il n'est pas très attaqué. La critique est unanime et dithyrambique. Karma, c'est un super album. Et alors, c'est drôle, parce que beaucoup de journalistes ont l'impression qu'il faut rajouter, il est très

0: Alors pour moi, vous faites du rap depuis toujours. Pourquoi est-ce qu'on dit que celui-là, il est plus rap?
1: Écoute, franchement, tu me poses une colle aussi. Mais ça me fait plaisir que toi qui nous suis et qui nous soutiens depuis des années, tu le relèves. De toute façon, c'est un compliment, donc on est content. Mais c'est vrai que... on l'a un peu plus axé comme ça en promo en fait, on a un peu dit ça et les gens l'ont répété mais je suis d'accord, on a toujours rappé, mais allez, je vais pas être de mauvaise foi, c'est vrai que quand on entendait les morceaux que t'as mis au début,
0: les gros tubes
1: plus tard, dommage
0: vieux, ouais.
1: Quand tu nous connais de loin sans être forcément rentré dans notre univers musical, c'est vrai que ça peut être étonnant si tu te prends Karma en ayant juste découvert Coup de Vieux, Dommage, Sur la Lune ou Papa. Donc il y a cette petite différence là, mais en effet on a toujours été rap et de la famille rap accepté aussi, on a toujours fait des collabs avec des rappeurs, c'est notre ADN pur et dur, mais c'est vrai qu'il y a un retour quand même, un truc un peu plus essentiel, un retour aux sources dans la manière de composer, un peu moins formaté aussi, il y a un côté un peu plus rough quoi, j'ai l'impression dans cet album là.
0: C'est intéressant. Alors, on a vu par moments, grâce aux réseaux sociaux, comment vous l'avez fabriqué, ce disque. J'ai notamment souvenir d'avoir été hyper jalouse d'une villa en Espagne.
1: À Cadaqués,
0: vous étiez pas mal, là.
1: On était bien. C'est Flo qui a choisi la villa, tu te doutes.
0: Il a toujours très bon goût, Flo. Tout ce qui est voyage, etc.
1: Confort.
0: Ça, c'est sûr. Donc, c'est un album que vous avez fabriqué à plusieurs endroits, sur plusieurs périodes. C'est ça aussi le grand succès dont je parlais au début. Alors, je ne sais pas si ça vous mène sur l'autoroute du bonheur, on en parlera en écoutant des chansons, mais en tout cas, ça vous laisse le choix et les moyens de prendre tout le temps que vous voulez pour faire votre musique.
1: Ouais, ça c'est un luxe qu'on a grâce à notre public aussi, qui nous a toujours suivis. Ouais. Et on fait partie des rares rappeurs, surtout dans le rap. C'est important de le souligner, parce que dans la variété ou dans la pop, c'est un peu plus courant de mettre des 3-4 ans entre les albums. Dans le rap, c'est quasiment tous les 6 mois que ça sort un projet. Et on a la chance d'avoir un public qui nous suit et qui est toujours présent. Ouais.
0: Ils vous attendent.
1: Ils nous attendent, ils comprennent aussi le processus. Et puis aussi, on a aussi la chance de faire des tournées un peu infinies.
0: Oui, c'est vrai, vous êtes tout le temps là.
1: C'est-à-dire que souvent, on avait sorti l'album en 2022 et la tournée, elle s'est finie mi-2025. Donc ça a été du non-stop, on rajoutait des zéniths partout à chaque fois, on a fini en stade, tournée inter. Donc c'est aussi un luxe qu'on a, un confort qu'on a.
0: Alors, Oli est là sans Big Flo, mais il y a aussi des moments de l'album où vous n'êtes pas ensemble et ça chante. Parce que oui, c'est un album très rap, n'empêche que ça chante aussi. Là, c'est Flo. C'est pas le meilleur moment de sa journée ou de sa vie, mais il le partage. Et c'est ça qui est beau. Il est dans un hôtel de luxe au Japon.
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0: triste et mélancolique, les deux chansons qu'on vient d'entendre. Elles se suivent aussi sur Karma. Vous avez eu envie de vivre chacun ces petits moments de...
1: Ouais, et puis souvent en duo, quand l'autre trouve pas sa place dans le récit, dans la narration, par exemple le morceau qu'on entend là encore en fond, il s'appelle « Tu me manques ». Et c'est une déclaration d'amour à une dame, une vieille dame avec qui je me suis lié d'amitié. On aurait dit un récit de Marcel Pagnol, un peu dans notre quartier à Toulouse.
0: Une quand dame t'étais
1: qui,
0: gamin.
1: Quand j'étais enfant, une femme en plus qui a jamais réussi à avoir des enfants. Donc il y avait toute une symbolique très forte entre les lignes. Et c'est vrai que c'est mon histoire avec elle d'amitié. De gamin que j'étais, et c'était pas du tout l'histoire de Flo. Donc souvent quand il trouve pas sa place, il se met de côté ou il prend un pas de recul. Et moi pareil, là il parle de sa dépression un peu, de son spleen d'artiste et de grand frère qui a eu beaucoup de pression sur les épaules tout seul un peu. Il parle de ses antidépresseurs dans un hôtel où il est censé normalement être le plus heureux du monde vu que c'était son rêve. Ben là, je m'y voyais pas non plus, à part raconter, je vois mon frère, et il m'écrit, il y avait pas grand chose à raconter, donc parfois c'est bien aussi de s'accorder ça. Ouais.
0: Alors, l'album s'appelle Karma. Moi, perso, le karma, c'est un truc qui me fait peur. Quand je fais un truc pas très propre, je me dis, méfie-toi, le karma va te retrouver et va te rattraper par le callback et tu vas payer ce que tu es en train de faire. Donc le karma, pour moi, c'est plutôt un truc qu'on redoute.
1: Ouais.
0: Karma, c'est ça.
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0: Alors pour vous, le karma, pour Big Flo et Oli, est-ce que c'est comme moi un truc qu'on redoute? Est-ce que c'est quelque chose qui a à voir avec la religion, avec la superstition? C'est un mot fort, karma.
1: Ouais, c'est un mot fort qui nous a beaucoup accompagnés. Tu sais, quand tu passes beaucoup de temps avec une personne, tu commences à rentrer dans des délires, tu crées ta propre mythologie.
0: Sure. Oui.
1: Ton langage, tes blagues de frères, tes running jokes, tout ça. Et ça a été vraiment le cas avec Flo autour du karma. C'est vrai qu'on s'est souvent répété ce mantra-là en se disant, t'inquiète, laisse faire le karma.
0: Ah, donc vous, c'est plutôt
1: c'est
0: un karma positif.
1: 100% positif.
0: Qui vient réparer les injustices dont vous avez été victime.
1: Exactement.
0: Que les gens comme moi ont fait. Parce que moi, j'ai peur. Donc moi, c'est toutes les saletés que j'ai fait. Et vous, c'est toutes les saletés qu'on vous a faites.
1: Non, on voit plutôt le verre à moitié plein, quoi.
0: C'est bien, bravo, les gars.
1: Sur le karma, en tout cas. Mais, mais ça marche dans les deux sens. Et d'ailleurs, ce qui était assez marrant, c'est qu'on l'a sorti un vendredi 13. Et pareil, ça a créé débat chez nos potes. Il y en a pour qui c'était ultra chanceux, ultra positif.
0: Oui.
1: Et d'autres qui disaient, faites gaffe à vos chiffres, les gars, ça porte malchance. Mais en tout cas, pour revenir au karma, c'est vrai qu'on s'est rattaché à ça. Et je crois qu'on n'est pas les seuls dans une société qui vacille un peu et où on manque parfois de repères. Là, tu vois, on regardait les news à la télé. On était assez choqués de ce qu'on lit, de ce qu'on voit, de ce qu'on entend. Donc, je crois que parfois, on se rattache à des religions un peu intérieures, à des superstitions.
0: Quand on se sent impuissant.
1: Quand on se sent seul, impuissant, parfois ou perdu. C'est une sorte de phare un peu au loin. On essaie de se fabriquer un peu d'espoir, quoi. C'est ça, être humain, j'ai l'impression. Donc ouais, le karma nous a accompagnés et c'était aussi une métaphore sur notre carrière de se dire voilà, on a planté une graine. Tout le monde ne croyait pas en nous. Ça a été parfois un peu dur. On était un peu marginalisés, mis de côté, incompris dans ce qu'on voulait raconter, dans qui on était. Et on se disait attends, une carrière c'est long, pas à pas. Et finalement le karma et le public a été de notre côté. Donc il y avait une métaphore assez symbolique. Il y a un morceau qui s'appelle Remontada, où on dit aussi voilà qu'on a réussi avant la fin du match, avant à remonter au score, quoi. Donc ça marchait bien.
0: Oli, on va reposer la question que j'ai posée au début en introduction. Alors est-ce que réaliser ses rêves d'enfant, avoir autant de succès, vendre 1 million d'albums et remplir des stades, ça rend forcément heureux?
1: Alors, tu as Oli et t'as pas Flo, donc moi je vais te répondre oui.
0: Toi oui, ça te rend heureux, ça te nourrit suffisamment.
1: Oui, après il y a plein de phases dans le bonheur, c'est-à-dire qu'il y a plein de couches. Il y a des moments où bien entendu derrière l'artiste il y a un homme, donc il y a des doutes, il y a des moments un peu plus durs, mais en tout cas j'ai l'impression que ça m'a rendu plus heureux que ce qui était prévu de base dans la vie un peu qui m'attendait hors musique, quoi.
0: Bon karma.
1: Donc bon karma. Oui, après c'est une question qui est toujours compliquée, je trouve, à répondre pour les artistes, parce que à la fois il faut être élégant et assez doux dans la réponse, parce que les gens en général, et par exemple si je compare à mon groupe de potes ou mon entourage, ont une vie entre guillemets difficile ou un peu plus difficile, une réalité. J'ai plein de potes qui font des métiers qu'ils aiment pas ou qui se lèvent le matin pour faire un taf qui leur plaît pas.
0: Oui, ou ceux qui ont pas de sous.
1: Ceux qui sont un peu plus en galère, etc. On a plein de potes à Toulouse comme ça. Et c'est vrai que si je me vois d'un regard extérieur, c'est toujours un peu compliqué d'entendre des artistes, et je le reconnais, je l'entends, se plaindre, entre guillemets, ou dire que la vie est difficile ou un peu fatigante. Mais c'est le cas. C'est vrai que parfois, ça peut être déroutant, cette vie-là d'artiste. On est mis en lumière, beaucoup critiqué aussi. C'est une vie qui s'arrête jamais.
0: Ouais.
1: C'est-à-dire que nous, on est tout le temps en train de réfléchir au projet Big Flowly, on est tout le temps sollicité.
0: Oui, puis même si tu n'y penses pas, dans la rue, tu vas croiser quelqu'un qui va dire « Hey, Big Flowly !»
1: Ouais, c'est ça.
0: Et oui.
1: Même quand je suis tout seul, il me dit ça, d'ailleurs. On n'a jamais compris.
0: Et même quand, il paraît, même quand vous êtes au bout du monde, l'un ou l'autre, il y a toujours un touriste français qui vous reconnaît, qui vient
1: exactement,
0: vous parler.
1: Bah
0: oui,
1: exactement.
0: C'est rigolo, ça.
1: Mais en tout cas, voilà, pour revenir à ta question, je crois que le bonheur, c'est... dans le bonheur, il y a la liberté, quoi. En tout cas, c'est pour moi une des définitions. Et je me sens libre quand je fais de la musique. Et je me sens de plus en plus moi-même en grandissant et en faisant de la musique. Donc, je vais te répondre un petit oui.
0: Ouais,
1: mais derrière se cachent plein d'autres couches et plein de moments plus difficiles. Ouais.
0: Des nuances. Alors,
1: exact.
0: Dans l'album, il y a des réflexions hyper intéressantes et profondes aussi sur l'ascension sociale. Alors, ça rejoint un petit peu ce qu'on vient de dire,
1: ouais,
0: sur le fait que bah voilà, t'as pas aujourd'hui la même vie, et ton frère non plus n'a pas la même vie que les gens avec qui il a grandi. Vous n'avez pas la même vie que celle que vos parents avaient à votre âge.
1: Exact.
0: L'ascension sociale, elle est, par exemple, dans la chanson 44D, elle est matérialisée par bah, à quel rang tu es quand tu prends l'avion. Il y en a qui sont en 2A et il y en a qui sont en 44D.
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1: C'est Flo, ça.
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0: Alors, à la fin, je rajoute je rigole. Ça m'intéresse parce que j'ai trouvé que cet album, c'était sans doute un de vos plus mélancoliques depuis le début, en
1: c'est
0: tout
1: vrai,
0: cas dans
1: ouais,
0: les textes.
1: C'est vrai.
0: Et pour autant, vous n'avez jamais été aussi gaulerie en promo. Je vous ai vu faire
1: des
0: folies chez Alice Moitié, chez McFly et Carlito, et vous êtes vraiment comme pour vous excuser d'avoir fait des textes aussi poignants. J'ai l'impression que vous avez mis les bouchées doubles pour être très marrant en promo.
1: Ouais, ben tu vois là, tu m'as débloqué un truc dans ma tête. C'est ça. C'est aussi parce qu'on se connaît très bien. Je te vois un peu comme une grande cousine qu'on croise de temps en temps en repas.
0: Ta première babysitter.
1: Mais c'est vrai. C'est vrai. En effet. Je pense que c'est ça, et puis c'est aussi une part de notre personnalité aussi,
0: ouais,
1: que les gens ne connaissaient pas vraiment. Nous, paradoxalement, on est des mecs aussi très drôles et très légers, très marrants. Ouais. En plus de des textes parfois
0: vous êtes
1: très
0: même
1: très profonds.
0: Un peu zinzin. Ça se voit dans les vidéos. Dès qu'il y a un événement à annoncer, c'est jamais juste une bête annonce. Vous faites toujours des choses. Oui, bien sûr, vous avez cette fantaisie.
1: On est créatif et ouais, voilà, fantaisie, ouais, ça nous va bien. Mais c'est vrai que peut-être il peut avoir un petit complexe ou alors de la pudeur. Je mettrai ça sur la pudeur en fait. On passe beaucoup de messages par les blagues et Flo justement c'est le spécialiste de dire un truc super profond et de vite casser le malaise en faisant une blague ou quelque chose de totalement bizarre quoi. Mais c'est vrai, c'est une belle analyse. Je suis d'accord avec ce que tu dis.
0: Il y a aussi le cul entre deux chaises. Ça, c'est un truc qui vous caractérise beaucoup et dans tous les domaines de la vie. La chanson, c'est le retour du texte.

0: capitale.
1: À peu près.
2: Ça fait beaucoup de chaises hein, pour deux petits culs.
0: Ouais. Eh bien, ça fait plaisir que tu en parles parce que c'est vrai que ça a été une position toujours particulière pour nous.
2: Ouais.
0: Dans notre vie, même dans notre vie en société, même avant le succès,
2: ouais.
0: On a toujours été à la croisée des mondes. Quoi. Et j'ai l'impression que dans notre société actuelle, c'est un truc qui est de moins en moins compris ou accepté. Et nous, on a mis du temps à faire comprendre qu'on pouvait être fier d'être français, mais fier d'être algérien, fier d'être argentin, et avoir plein d'influences mélangées à la maison, oui. Qu'on pouvait être fan de variété, mais aussi fan de rap, qu'on pouvait avoir un festival, mais aussi faire une expo. Et c'est vrai qu'on a, toujours eu ce sentiment d'être au carrefour de plein de choses, et ça vient de notre éducation. Nous, on a grandi dans un quartier populaire, on n'avait pas d'argent, on se galérait pour enregistrer dans les studios de rap, mais à la fois, on était inscrits au conservatoire.
2: Ouais.
0: Donc, on traînait qu'avec des mecs blindés, de bonnes familles, qui jouaient du violon. Donc, il y avait toujours ce paradoxe, et on s'est construit dans le paradoxe. Mais pour nous, c'est une richesse et une fierté, mais c'est vrai que ça peut souvent être pas compris dans une ère où tout est noir ou blanc.
2: Ah, il faut choisir ton camp dans cette époque dans laquelle on vit, qui est terrible.
0: Un peu, ouais.
2: On te demande tout le temps. De choisir un côté ou l'autre. Et c'est pour ça qu'elle est intéressante, la place de Big Flo et Oli, dans la musique, dans le rap, mais même
0: je
2: dans
0: crois,
2: la société.
0: Ouais.
2: Mais c'est parce que vous l'avez fabriqué, en fait. Mais il y a des vents un peu contraires, quoi.
0: Oui, il y a des vents un peu contraires, mais là, comme tu le disais, on a enfin la sensation qu'on faisait le bon choix, en tout cas, d'être ouais. nous-mêmes, quoi. On s'est toujours senti nous-mêmes. En tout cas, il y a jamais eu, ça a jamais été forcé
2: ouais.
0: Qu'on soit sur une radio un peu quali, comme je dis en rigolant, Intello, ou le lendemain avec McFly et Carlito dans un truc un peu plus gaulerie sur YouTube. On s'est toujours senti nous-mêmes. Et là, ça y est, les gens ont mis du temps, mais j'ai l'impression qu'on nous a compris. Ça y est, ouais.
2: Je vous ai compris.
0: Ouais.
2: Pardon. Oh là là, la blague de vieille personne du 20e siècle.
0: Ça va, j'ai 30 ans, tu sais, mais non, ça y est.
2: Vite un peu d'espagnol.
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0: Bah, moi, c'est Mili Massoye.
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0: perso sur Kerama. Faut l'envoyer à Bad Bunny d'urgence. Hein. Vous allez vous retrouver sur scène avec lui pour ses concerts en France.
1: On aimerait bien, on aimerait bien. Mais on est content, ça aussi. C'est une part de notre univers depuis le début, en vrai. Oui. Si tu réécoutes Dommage ou des morceaux comme Plus tard, il y a toujours eu cette petite touche hispanique.
0: Il y a Papa.
1: Ouais, Papa aussi. Et on est super heureux. Et je crois que c'est une direction vraiment qu'on va de plus en plus assumer et prendre. Tu vois, ce morceau-là, on aimerait bien l'étirer.
0: Il est beau. Hein.
1: Et merci. Ouais. Et on aimerait bien en faire un projet entier. Peut-être de 10 titres avec beaucoup de touches espagnoles, avec des collaborations.
0: Tu as joué de la trompette.
1: Ouais, j'ai joué de la trompette dessus et je vais en jouer. Et c'est une envie qu'on a de plus en plus d'assumer ce côté-là. Je vais te dire une vérité aussi qui est assez marrante, c'est aussi les latinos sont revenus à la mode.
0: Donc c'est devenu beau gosse maintenant.
1: Donc nous ça fait quand même du bien quoi. On attendait depuis 20 ans que ça soit, avec tout le respect que j'ai pour mon père, mais la salsa il y avait un côté un peu old school quoi.
0: C'est vrai.
1: Et là on a vu Bad Bunny, donc là on est tous contents et même les potes à mon père ils sont là, putain ça fait plaisir, les gens ils se remettent à danser un peu quoi. Et c'est vrai que au-delà de la mode, l'oreille du public français, c'est aussi ouvert à ça. Et un morceau comme Picasso, là, il est en train de cartonner. Je pense que ça va être notre gros morceau de l'album. Il aurait été peut-être un peu moins accueilli et compris il y a 5, 6 ans ou 7 ans. Là, on a eu les Rosalia, les Cetangana, Bad Bunny récemment. Donc, ça fait du bien. Donc, on y va à fond. Ouais.
0: Oli. Madame Rivérol, est-ce que ça te dit quelque chose?
1: Bien sûr, c'est un classique de notre histoire, de notre mythologie familiale.
0: Madame Rivérol, qui était CPE dans votre lycée, quand vous étiez petit.
1: Ouais, qui fait partie de ces gens-là dans l'éducation nationale, qu'on remercie. Alors souvent on critique parce qu'il n'y a pas toujours des profs et des gens bien, c'est vrai, c'est une réalité. Mais aussi des gens qui sont visionnaires et qui ont l'ouverture d'esprit et de cœur de faire plein de choses. Elle avait mis en place la Semaine des Arts. C'était une semaine entière où tout le monde pouvait faire des concerts, des expos, photos, dessins. C'est une dame qui a beaucoup fait bouger notre lycée de musiciens. Ouais.
0: Ouais, c'est vrai. Et alors, les équipes d'ICI Occitanie, Sébastien Bretenoux en tête, sont allées rencontrer Madame Rivérol parce que elle est comme nous, elle est enchantée par votre succès et elle se souvient de quand vous étiez scolarisée et toi, Oli, frère Flo, et que vous aviez énormément d'absence puisque vous vous lanciez évidemment dans la musique.
1: Surtout moi, ouais.
0: Elle raconte.
2: Un enseignant, il doit faire passer un programme et quand ses élèves sont trop souvent absents, là, ça passe plus du tout. Et je me souviens de moments d'échange avec un professeur de mathématiques qui me disait « Non, mais là, ça suffit, il faut les coller maintenant, faut les punir, moi, j'en peux plus, ils sont jamais là. » Mais je t'assure qu'ils sont malades, je me disais. En fait, je savais qu'ils faisaient une première partie à l'Olympia, donc bon, ils étaient déjà très vite, ils ont atteint une sacrée notoriété et menaient les choses de front, devenaient difficile à ce moment-là.
3: Et vous aviez des contacts avec la maman aussi?
2: Ah oui, la maman aussi. La maman voulait qu'ils aient le bac. Et elle a réussi. Elle disait sans le bac, non, je ne les lâche pas. Bon, après, elle était bien obligée de lâcher quand même, une fois qu'ils sont majeurs. Elle aussi, elle s'est retrouvée dans mon bureau à examiner les absences. Et vraiment, ils peuvent remercier Patricia, leur maman, qui m'a dit déjà, mais voyons, ça, ce n'est pas justifié, ça, ce n'est pas justifié. Ça, non, là, je compte sur vous, vous les punissez, ce n'est pas possible. Bon, elle veillait au grain et elle avait bien raison.
0: Oh là là, Madame Rivérol.
1: Elle défend un peu trop ma mère quand même. Il y a Anguille Sourage dans cette histoire.
0: Déjà, c'était le plaisir de la retrouver. Merci.
1: Non, c'est hyper touchant, bravo.
0: Occitanie.
1: Ouais, merci les gars, trop bien.
0: Et ce qui me plaît, moi, c'est que, encore une fois, album après album, c'est le cas dans Kerama, mais c'est le cas dans les albums précédents, l'adolescence, la famille, les parents, les gens qui étaient là au moment où ce rêve dingue qui est devenu réalité est arrivé dans vos têtes, ces gens, ils sont toujours là dans vos textes. Parfois, c'est juste une petite punchline, parfois c'est plus, mais ils sont toujours là. En fait, vous pensez toujours à eux.
1: Ouais, alors on va savoir. Ouais, pour moi c'est normal. Je trouve ça me fait même bizarre ta question, mais
0: pourtant il y a tellement de gens qui passent leur vie à essayer d'oublier d'où ils viennent.
1: Ouais, je vois ce que tu veux dire, mais nous ça a été salutaire pour nous. C'est notre crew, un peu notre famille, et on est toujours avec les mêmes équipes. Mais quand je le dis, c'est vrai que je vois dans les yeux des gens que c'est assez rare.
0: Ouais.
1: Est-ce que c'est un truc propre aux sudistes un peu à Toulouse? Il y a ça, non? Peut-être, je sais pas.
0: Est-ce que les gens du sud se serrent plus les coudes? Je sais pas. Est-ce que c'est aussi une protection justement parce que quand le succès arrive, il y a peut-être des gens qui arrivent pour de mauvaises raisons et tu te dis ceux-là, ils m'aimaient quand j'avais pas un rond.
1: Exactement. Il y a aussi ce truc-là d'avoir vécu ce succès à part très jeune.
0: Ouais.
1: Et d'avoir eu la chance d'être protégé, accompagné quoi. C'est un accompagnement qui rassure, c'est vrai. Ouais.
0: Merci Oli d'être venu nous voir.
1: Merci Émilie, toujours un plaisir. Franchement, j'ai l'impression que c'est Noël. Tu sais, les gens que tu vois peu, parce qu'on en a mille trucs à chaque fois, mais qu'on est toujours heureux de croiser. Merci pour ton soutien depuis le début. Ouais.
0: Bisous, merci.
1: Gros bisous, merci.
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0: Celle que je surnomme The Voice. C'est

0: Ah là là, les frissons. Angélique Kidjo, 45 ans de carrière, 5 Grammy Awards, figure incontournable des musiques du monde et voix politique aussi pour le continent africain. Sa pensée est sollicitée, écoutée, respectée des grandes universités européennes et américaines jusqu'aux instances de l'UNICEF. Angélique Kidjo est ce soir dans Décibels à l'occasion de la sortie de son nouvel album Hope, ça veut dire espoir, et elle y met 2 points d'exclamation. Angélique Kidjo est dans le studio, bonsoir.
1: Ah, moi je danse déjà sur le...
0: Sur la musique de l'émission.
1: Ah ouais, c'est bien.
0: J'aime bien la musique dans la peau. Angélique Kidjo, moi ce que j'aime, c'est qu'à chaque fois que je vous vois, j'ai l'impression de recevoir une dose d'énergie incroyable. Vous communiquez ça dès que vous êtes dans une pièce. Et alors parfois la pièce est très grande, hein, puisque vous jouez évidemment
1: heureusement.
0: Et voilà, que ce soit dans le petit studio ou sur la grande scène de Solidays, par exemple, j'ai le souvenir de vous avoir vu là-bas, vous rayonnez de la même manière. Il y a quand même des moments où vous faites un peu la gueule, où vous êtes un peu éteinte.
1: Ah, j'aime pas la colère, j'aime pas faire la gueule parce que ça me fatigue.
0: Ah oui.
1: Ça me plombe. Moi, je peux pas. Me mettre en colère, c'est ce que je déteste le plus.
0: Ou alors juste être un peu boue.
1: Ah oui, mais quand je suis décalée, moi, je parle plus à personne. Ah, il y a deux choses. Quand j'ai faim et quand je suis fatiguée, il faut pas me parler. Les Anglais disent hungry.
0: Ouais, c'est ça.
1: Moi, quand je suis hungry, là, il faut pas me parler du tout, là.
0: Tout à l'heure, je parlais de votre rayonnement international. Et c'est vrai, hein, vous êtes quand même récompensé 5 fois aux Grammy Awards, qui sont les Oscars de la musique. Et puis, cette année, vous devenez la première chanteuse africaine à recevoir une étoile sur le Hollywood Walk of Fame. Cette fameuse étoile là au sol. Est-ce que les honneurs de ce type, comme les statuettes, les récompenses ou les étoiles, ça vous touche ?
1: Ça me touche surtout cette étoile parce que je m'attendais pas à ça. Je me suis réveillée le matin. Mon mari me dit, ah, tu auras une étoile sur le Hollywood Boulevard. J'ai dit, écoute, si c'est une blague, ça m'intéresse pas. Hein. Je viens de me réveiller. Ne commence pas avec tes blagues à la mort moelleux, là. Et il me dit, mais non, tu me crois pas. Regarde, c'est sur Internet. J'ai dit, encore, c'est encore pire. Internet, j'y crois pas non plus.
0: C'est vrai que tout n'est pas vrai sur Internet. Mais là, c'est vrai.
1: Et là, c'était vrai. Et là, il a fallu un moment pour que je l'absorbe. Je l'ai pas encore complètement absorbé, mais, en fait, c'est des gens qui vous proposent et ça veut dire que les gens écoutent et ouais, prêtent attention. Et je ne peux que dire qu'une chose, je suis honorée de le recevoir et j'espère que ça va ouvrir la porte à d'autres artistes du monde entier.
0: Hope, espoir, c'est une notion, l'espoir et une énergie qui est partout sur le disque. Parfois, c'est aussi simple que dans les paroles et dans le titre de la chanson, You Can, tu peux.

0: The Voice, je vous dis, Angélique Kidjo dans le studio d'ici, qui chante avec elle-même hein, cette chanson You Can. Ça donne effectivement de l'espoir, de l'énergie. Est-ce que c'est quelque chose qu'on vous a beaucoup répété quand vous étiez petite? Est-ce que c'est quelque chose que vous répétez à vous-même à chaque défi, à chaque épreuve?
1: Mon père avait l'habitude de dire, si tes rêves ne sont pas assez grands, ferme-la. On n'a pas envie de t'entendre. Ok, papa.
0: Okay.
1: Et cette chanson, en fait, a été. C'est l'inspiration de cette chanson, c'est ma fille, qui un matin, je crois que c'est en octobre ou novembre dernier, elle se réveille le matin, elle descend pour le petit déjeuner et elle me fait: maman, tu sais, je viens de réaliser que je dois faire le deuil du monde qui nous a été promis. Et ça, c'est quelque chose qui m'a plombée.
0: Oh, wow.
1: Ça m'est tombé sur la tête comme une pierre. Et ma fille n'a pas l'habitude de parler comme ça. Et je me suis dit: tu ne peux pas parler de ça. Elle dit: non, les mots, j'en veux pas. Parce que c'est ce que je ressens en ce moment. Donc pour moi, la seule solution, c'était d'écrire une chanson pour elle et pour les jeunes d'aujourd'hui, de ne pas perdre espoir parce qu'ils sont capables, ils ont la possibilité de créer le monde dans lequel ils ont envie de vivre. Et que s'ils ne le croient pas maintenant, ce monde n'existera jamais.
0: You can, vous pouvez. Alors, c'est carrément un message à une génération. Et puis, quand je parlais tout à l'heure de transmettre l'espoir, ce fameux hope, le titre de l'album, c'est parfois juste par le fait que vous existez, Angélique Kidjo, et que vous rayonnez. La jeune chanteuse nigériane Aera Star, par exemple, petite fille, elle vous regardait à la télévision recevoir un Grammy et elle se disait: ah bah alors, moi aussi peut-être un jour je serai sur cette scène-là. Et elle partage avec vous une chanson sur l'album.

0: Est-ce que c'est pas encore plus fou ça qu'une étoile sur le Walk of Fame d'Hollywood, de se dire il y a une grappe d'artistes, garçons, filles, de tout plein de pays différents, qui ont cru en leur rêve de musique en vous voyant.
1: Ça c'est dément.
0: Ouais. Hein.
1: Ça c'est dément.
0: Ça, vous pouvez être fier de ça.
1: Ça c'est dément.
0: C'est beau.
1: Mais en fait, je m'en suis rendu compte en 2002 quand je suis devenue ambassadrice de l'UNICEF et quand j'ai commencé à aller au-delà des pays que je connais, le Togo, le Ghana, le Nigeria, le Bénin, que j'ai commencé à aller vers l'est, le centre, un peu partout. C'est que tu arrives dans les villages, les gens arrivent et ils t'appellent pas par ton prénom ni ton nom. Ils t'appellent par les titres de tes chansons.
0: Oh wow. Oh,
1: je dis alors là, si je porte les titres de mes chansons, la vie est belle. Et là, tout d'un coup, c'est un moment de reconnaissance de ce qu'on a fait. Et ça vous rend humble. Parce que je n'ai jamais pensé à ça. Je me dis, bon, mais chez moi, on me connaît. Bon, mais c'est à l'Afrique de l'Ouest, tout va bien, quoi. Et en dehors de l'Afrique de l'Est, de l'Ouest, tout le continent africain connaît ma musique. Et ça, c'est une responsabilité. C'est une joie. C'est une célébration de tous les instants pour moi parce que chaque fois que je monte sur scène, je sais que je porte ce continent sur mes épaules.
0: L'Afrique, je vous avais interviewé par téléphone, puisqu'à l'époque, on n'avait pas le droit de se voir pendant le Covid, où vous aviez, pour l'UNICEF, enregistré une version d'un classique, hein, Pata Pata, pour faire passer le mot à toutes celles et tous ceux qui n'avaient pas forcément accès à Internet, etc., à propos du Covid et des mesures d'hygiène, et se laver les mains, etc. Quand vous parlez de responsabilité tout à l'heure, c'est ça, prendre vos responsabilités aussi, c'est utiliser votre voix parfois pour des messages qui sont pas artistiques.
1: Moi, je suis responsable de ma vie et ma vie dépend des autres. Donc, la responsabilité doit être commune. Donc, Quand les filles de ma fondation Batonga en panique disent qu'est-ce qu'on fait, c'est quoi, comment on peut se sauver, comment on peut sauver nos communautés, je leur explique ce qui se passe. Et on leur donne de l'argent pour fabriquer des masques. Déjà, au départ, elles fabriquaient des savons. Donc, qu'est-ce qu'elles ont fait? Elles ont fabriqué les masques, le savon, elles ont mis de l'eau à disposition et elles ont pris d'assaut toutes les radios locales de leur communauté, dans les langues différentes, pour leur dire, gardez de votre distance, lavez-vous les mains, ne vous touchez pas le visage. C'est-à-dire qu'elles ont sauvé leur communauté parce que, pour moi, mon rôle en tant que grande sœur dans cette histoire, c'est de leur donner les outils pour qu'elles puissent se protéger.
0: Et la chanson faisait partie des outils aussi.
1: Ah ouais, c'est clair.
0: Et voilà, parce que même quand on lit pas le journal ou même si on n'est pas connecté à Internet, bah, la chanson qui passe à la radio...
1: Ça fait plus d'effet.
0: Ça fait plus d'effet. Sur votre album, Angélique, vous avez rassemblé des artistes d'origines différentes, de générations différentes aussi. En fait, comme point commun, ils ont que bah, vous les aimez beaucoup et qu'ils ont énormément de talent. Alors, par exemple, sur Oyaya, je ne vais même pas vous dire qui est le guitariste. Vous allez entendre trois notes et vous allez comprendre. Eh oui, c'est Monsieur Nile Rodgers. Et il y a aussi une artiste qui s'appelle Isa.
1: Du Brésil.
0: Nile, tout le monde le connaît, vous aussi. Isa, pas encore.
1: Ah, mais
0: c'est ça aussi le kiff, c'est faire découvrir des artistes.
1: Absolument, moi j'ai rencontré Isa il y a longtemps, elle devait avoir 15 ans, elle est venue voir mon concert à Rio et on a parlé. Moi je m'en souvenais plus, elle me l'a rappelé, tout d'un coup ça fait tilt dans ma tête. Et on s'est rencontrés aussi il y a pas longtemps ensemble et on a parlé avec plein d'artistes. Un ami à moi avait rassemblé des acteurs de très connus, de la nouvelle vague. C'était incroyable ce moment-là.
0: Ouais.
1: On a passé ensemble l'art qui nous réunit, la musique qui nous réunit. Bon, forcément, je me suis dit, avec Niles, je parle de la joie. Comment on célèbre la joie? Comment au Brésil on célèbre la joie? Par le carnaval.
0: Bien sûr.
1: Alors, donc, on va mettre le carnaval en plein dedans.
0: Voilà. On va parler des mamans. Avant de parler de la vôtre, on va parler de la maman de Dadju. Dadju, c'est un des artistes les plus populaires en France aujourd'hui. Franco-congolais, Dadju, c'est sa maman qui lui a fait découvrir votre musique. Et vous partagez une chanson ensemble sur l'album, une chanson qui s'appelle Superwoman. Qui a

0: Woman sur Hope avec Dadju. Donc, votre maman, Angélique Kidjo, qui est un personnage hyper important. Alors ça, vous allez dire, c'est pour tout le monde, mais pour vous particulièrement, il y avait une connexion très très forte avec votre maman, qui a quitté ce monde, effectivement. Et pour ses obsèques, vous vouliez chanter sa chanson préférée, c'est Malaika. Vous étiez terrassé par le chagrin, vous n'avez pas réussi à la chanter ce jour-là, mais vous l'avez réenregistrée, cette chanson, et elle est sur l'album Malaika, et vous avez choisi de la partager avec qui ?
1: Florent Pagny.
0: Florent Pagny. Vous pouvez m'expliquer votre parcours avec cette chanson, et du moment où vous n'arrivez pas à la chanter jusqu'au moment où vous allez en studio la réenregistrer ?
1: Cette chanson, je la chante pour maman depuis que j'ai 9 ans. C'est sa chanson préférée. Et elle me l'a dit à plusieurs reprises, le jour où je partirai de cette terre, avant qu'on me mette en terre, j'aimerais que tu chantes cette chanson. J'ai pas pu. Et comme je sais que ma maman est amoureuse des chanteurs et des chanteuses à voix, et je me suis dit, elle connaît forcément Florent. Malheureusement, elle n'est plus là pour qu'on ait cette conversation, parce que si elle était encore là, et que j'ai fait ça, elle m'aurait demandé le numéro de Florent pour l'appeler. Ça, c'est ma maman, ça. Pour lui dire, mais bien fait, mon garçon. Maman, c'est le numéro, je te dis. Voilà. Donc, c'est vrai que je suis fan de la voix de Florent. C'est pas seulement qu'il a une voix, c'est que ce qui transmet avec sa voix est plus que sa voix. En fait, quand on chante, même on ne se rend pas compte de ce qu'on donne. Moi, c'est ce que je reçois de la part de Florent. Et je l'ai. On avait envie de faire quelque chose ensemble. Donc, on a regardé dans le répertoire et cette chanson, c'était son coup de cœur. Et je vous assure, je dis, si ma maman n'est pas aux manettes, il y a un truc qui ne va pas. Parce que je me demandais comment réinventer aussi Malaika sans me répéter. Et qu'est-ce que je peux amener de plus pour que ça touche l'âme de ma maman qui n'est même plus là. Et donc, c'était la voix de Florent. Et quand on était en studio, à chaque instant, j'ai senti la présence de ma mère. Et c'est pour ça que j'ai voulu que l'album finisse par Malaika. Parce que c'est que comme ça que je peux faire un clin d'œil à mon maman en disant, hey, tu vois, tu voulais que je te la change, j'ai pas pu, mais j'ai ramené du renfort, là.

0: Malaika, cette nouvelle version sur votre album Angélique Kidjo, cette chanson que vous chantiez pour votre maman depuis l'âge de 9 ans, là ça y est, elle est dans une version qui peut tout traverser là.
1: Ouais, ouais.
0: Bravo.
1: L'entendre toujours, c'est émouvant parce que...
0: Oui. Je sens que vous êtes touchée, émue, et à la fois vous avez dépassé, finalement, en enregistrant, vous avez dépassé ce blocage que vous aviez.
1: Donc il fallait
0: le faire.
1: Il fallait le faire.
0: Ouais. Il faut écouter Hope, l'album d'Angélique Kidjo, si justement vous trouvez qu'on traverse une période où l'espoir n'est pas forcément facile à toucher du doigt. Un truc important que vous dites, Angélique Kidjo, et vous connaissez bien le sujet, hein, je rappelle que vous êtes ambassadrice de bonne volonté pour l'UNICEF, donc vous avez fait le tour du monde pour l'UNICEF, vous êtes très très consciente de tout ce qui va mal dans le monde. Vous dites, l'espoir, c'est pas de la naïveté. L'espoir, en fait, c'est un muscle, on choisit de l'activer ou pas. C'est ça que vous dites.
1: Exactement. L'espoir est l'ennemi de la peur. Et quand on a le courage de s'accrocher et de s'approprier l'espoir, on est invincible. C'est-à-dire que la peur, c'est très facile de se construire une prison de peur. C'est beaucoup plus compliqué de se construire une maison d'espoir.

0: l'album, il y a une chanson qui s'appelle Big Heart et qui vous a été inspirée par une phrase de Michelle Obama. Alors vous, Angélique Kidjo, qui êtes un espoir pour tout un tas de gens, on en a parlé depuis le début de cette conversation, quelqu'un qui vous donne à vous de l'espoir, c'est genre une Michelle Obama?
1: Parce que elle, c'est une femme incroyable. Moi, je l'ai rencontrée, on s'est rencontrés souvent, on s'est parlé beaucoup.
0: Ouais.
1: Elle a une mère aussi forte que la mienne. En ouais. fait. Et c'est ça qu'on retrouve chez les femmes qui ont été nourries par l'amour de leur père et de leur mère, qui arrivent dans des positions très très difficiles et qui puisent dans cet amour et dans cette force qu'on leur a donnée pour tout se transcender et être absolument au-dessus de la mêlée. Et ça, c'est quelque chose qui n'est pas facile, surtout quand on est la première dame des États-Unis. Et quand on est noire, bonjour les dégâts. Dès le départ, on a commencé à regarder comment elle s'habille. Toutes les mesquineries, elle dit « When they go low, I go high ».
0: Ouais. Plus ils sont petits et par le bas, plus moi je m'élève.
1: Exactement. Ouais. Et c'est ça qui est dans ça. Quand il devient cruel, moi je deviens gentille. Et quand ils vont en bas, moi je vais en haut.
0: Ça s'appelle cette chanson Big Heart.

0: J'adore cette chanson.
1: Vous pouvez, nous aussi, on a craqué sur Big Heart. Angélique Kidjo, chanteuse exceptionnelle, dans tellement de langues, en français, oui, en anglais, en espagnol, en italien, en yoruba, en swahili. Voilà, qu'on entend d'ailleurs en swahili sur cet album. On va terminer en allant faire un tour à Soweto, avec le Gospel Choir de Soweto, donc, qui vous accompagne, Angélique, sur une chanson qui s'appelle Sunlight to My Soul. Alors là, voilà, c'est la lumière du soleil sur mon âme. On touche encore une fois à cet espoir, hein, que vous déclinez dans plein de chansons sur ce nouvel album. Est-ce que vous pouvez me raconter l'histoire de cette chanson et de votre collaboration avec cette chorale incroyable ?
2: Mais la première fois que je les ai rencontrés, c'était pour le premier concert de la fondation de Nelson Mandela, qui s'appelait 4664. C'était le numéro de sa cellule de prison. Et c'était à Cape Town. Et c'est un truc, un moment, je m'en rappellerai toujours, où Nelson Mandela est venu saluer la main de tout le monde. Il y avait Peter Garber, il y avait plein d'artistes. Et moi, je ne sais pas pourquoi, peut-être parce qu'avant qu'on fasse le concert, on a été visiter sa cellule à Robben Island. Et on était beaucoup dans une petite pièce. C'est vrai que quand on rentre dedans, on est en colère ou on a envie de pleurer, parce que c'est tellement un traitement inhumain qu'on se dit comment est-ce qu'il a passé 27 ans là. Et ce qui est dingue, c'est que au moment où on était tous dans l'émotion et tout, il nous dit welcome to my palace, et tout le monde a commencé à rigoler.
0: Bienvenue dans mon palais.
2: On a commencé à rigoler. J'ai dit mais il est fou, il a un humour pas possible. Donc on est sorti pour prendre la photo, tout le monde était là en train de, moi j'essayais de me planquer, il est venu me chercher. Il m'a pris dans sa main, il m'a mis à côté. Et il est venu le soir du concert, il m'a pris dans ses bras. Et quand je suis montée sur scène, j'étais sur des ailes. Je ne savais pas, j'étais là, ouais, j'ai vu Nelson Mandela. Oh d'accord, bon, je vais me calmer.
1: Et en même temps, quelle icône, Nelson Mandela,
2: ah oui.
1: Évidemment.
2: Et puis ce qu'il a dit ce jour-là a résonné en moi, il nous disait, la personne qui vous fait du mal, si vous ne lui pardonnez pas, il vous possède toute votre vie. Donc, quand je suis montée sur scène avec le Soweto Gospel Choir, et quand j'ai commencé à chercher maman, j'ai dit aux filles, allez-y, donnez-moi tout ce que vous avez. Les filles, les hommes, et puis la chorale, c'était comme un mur de son. C'était incroyable, j'adore. C'est un des moments les plus touchants pour moi.
1: Sunlight to my soul. Eh bien, merci Angélique Kidjo.
2: Merci de m'avoir invité, c'était super.
1: Merci beaucoup. Merci.

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2: Aujourd'hui, je suis au château d'Ars. Alors, il se trouve près de la Châtre. Ce château a connu de nombreux propriétaires, de nombreuses vies. Mais alors, c'était quoi avant ce château? Vous allez le savoir tout de suite.
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2: Ce château d'Ars a connu de nombreux propriétaires.
5: Oui, alors malheureusement, on ne connaît pas le premier. C'est-à-dire qu'on ne sait pas exactement qui a été le premier propriétaire qui a fait construire ce château d'Ars. Alors on espère toujours découvrir l'archive mystérieuse qui va répondre à cette question. Pour l'instant, non. On connaît quand même ensuite, à partir du 14e, 15e siècle, les autres propriétaires. C'est une famille qui s'appelait Perrin de Bourges qui ont fait construire ce château. Et on arrive à le lire sur la façade. En fait, toute l'évolution du château, c'est l'intérêt aussi bien, de connaître un peu l'histoire de l'architecture. Donc on a une tour qui date du 15e siècle. On a un escalier qui date plutôt du 16e siècle, une façade du style Renaissance. Il a eu des propriétaires un petit peu prestigieux. On a Louis d'Ars qui était le maître d'armes du chevalier Bayard.
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5: Et puis ce château va passer de main en main. On connaît d'autres propriétaires au 18e. Au 19e siècle, on a un propriétaire prestigieux, en tout cas pour les amis de Georges Sand, puisqu'il s'appelle le docteur Papé. C'est l'ami de Georges Sand qui va être propriétaire du château et qui va accueillir dans ses murs Georges Sand, un certain Frédéric Chopin, puisqu'ils sont voisins. Et puis, au début du XXe siècle, la famille a vendu le château. Et c'est une autre histoire un peu étonnante. C'est la société Pont-à-Mousson, qui est installée dans l'est de la France, qui achète le château pour en faire son lieu d'archivage. Parce que Pont-à-Mousson, ils ont, entre les deux guerres mondiales, notamment après la Première Guerre mondiale, ils ont eu peur d'avoir leurs archives pillées. Ils se sont dit, on va chercher un lieu plutôt en sécurité au centre de la France. Alors, patrimonial, un beau lieu. Donc, ils achètent un château. Ils vont le revendre dans les années 90. Et c'est la ville de La Châtre qui l'achète à ce moment-là, qui fait des gros, gros travaux de restauration et qui en a fait un lieu culturel. Alors, on peut le louer aujourd'hui pour des soirées privées, alors des mariages ou autres. Mais il est surtout aussi le lieu qui accueille des grandes festivités. Et principalement, celle qui est le plus connue aujourd'hui, c'est le festival du son continu qui, pendant le 14 juillet, accueille plus de 20 000 festivaliers autour de la musique traditionnelle.
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6: Caroline Oscari, cadre de production audiovisuelle et accessoirement présidente de l'association Le Vrac, café de Champnétrie.
7: Les Limousins sont formidables. Stéphane Pigato.
6: Une enfance plutôt classique, mais avec un bagage d'immigration, d'un côté l'Italie et de l'autre la Croatie.
8: Votre première envie dans la vie, c'était d'être traductrice internationale. Est-ce que c'est ce côté fille d'immigrée qui vous a donné cette envie d'être traductrice?
6: C'est effectivement ce bagage fait d'immigration qui m'a ouvert les yeux sur le monde. Et puis, en bonne belge que je suis, j'ai évidemment lu Tintin. Et ça m'a confirmé dans l'idée d'ailleurs, de voyage.
8: Premier voyage, entre guillemets, premier départ aux États-Unis pour apprendre l'anglais.
6: Voilà, donc à 17 ans. Un regard à la fois critique et admiratif de ce que sont les États-Unis. J'ai fait le tour des États-Unis. Voilà.
8: Et comme ça ne vous suffisait pas et que vous êtes pour le rapprochement des peuples, Caroline, vous avez décidé de faire la même chose cette fois-ci, mais en Russie.
6: J'ai entamé des études de philologie slavistique à l'Université libre de Bruxelles à l'époque, à l'issue desquelles j'aurais dû me rendre effectivement à Moscou. Et puis l'histoire en a décidé autrement, puisqu'en 1991, je ne peux pas partir en URSS et donc je suis obligée de revoir mes plans.
8: Alors qu'est-ce qui se passe à ce moment-là dans la tête de la jeune Caroline?
6: Je décide de quitter la Belgique pour une formation plus professionnalisante, information et communication, et j'atterris à Bordeaux.
8: Et là, vous travaillez dans l'audiovisuel?
6: À l'issue de mes études en information et communication, je suis recrutée à France Télévisions, donc sur le site de Bordeaux, France 3. Puis, un jour, j'en ai eu marre de la ville. Ça faisait très longtemps qu'on rêvait de vivre autre chose et de redonner du sens à nos vies. J'ai été mutée, effectivement, à la station de Limoges.
8: Aujourd'hui, donc, à Champnétrie, avec Le Vrac.
6: Voilà.
8: Cette épicerie, plus qu'une épicerie, un vrai lieu de vie au centre du village. Comment vous est venue l'idée et l'envie d'ouvrir ce lieu ici à Champnétrie?
6: Alors c'est effectivement l'aboutissement, on va dire le couronnement de toute une vie d'engagement et de désir de solidarité, de main tendue vers l'autre, qui date effectivement de mon adolescence. J'ai été très soucieuse très vite des injustices et des inégalités territoriales. J'ai souhaité effectivement donner à Champnétry un lieu de vie, un lieu de rencontre, un lieu où tout un chacun pouvait s'exprimer librement, un lieu de vie, un lieu de joie.
8: Si on se replonge un petit peu dans le temps et qu'on rencontre la jeune Caroline de 18 ans, des envies de voyage à travers le monde plein les yeux, qu'est-ce qu'elle penserait de la un peu plus vieille Caroline d'aujourd'hui qui vit en Limousin?
6: J'étais en plus très citadine, voilà, très avide des bars, des cafés, des théâtres, du cinéma. Je me dis qu'on peut aussi voyager en rencontrant toutes ces riches personnalités locales qui font aussi la richesse du territoire. Je pense que c'est vraiment l'aboutissement d'un cheminement, de réflexion, de désir, de goût, de... Non, je ne changerai rien. Je pense qu'il y a une forme de cohérence entre ce que j'étais à 18 ans et ce que je suis aujourd'hui.
8: Champnétry jusqu'au bout, quoi.
6: Champnétry à fond.
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4: Nous partons à la découverte des Maranges, ce petit territoire partagé entre trois villages, Chéilly-les-Maranges, Sampigny-les-Maranges et Dezise-les-Maranges, au lieu de la prochaine Saint-Vincent tournante 2026. Alors, avec Plus belle la vigne, on zoome sur ce territoire viticole caché dans une petite vallée. Ici, les coteaux font partie de la côte de Beaune, mais en Saône-et-Loire. Explication avec Élodie Roy, viticultrice et vice-présidente du comité d'organisation de la Saint-Vincent.
9: La côte de Beaune s'étale d'une même exposition, mais il y a une faille géologique à Santenay et les Maranges, on est une vallée un petit peu à part, je dirais.
4: Alors là, Santenay, c'est dans quelle direction ?
9: Santenay, c'est juste en face. Voilà, là-bas.
4: C'est dans le petit creux là-bas.
9: Là, vous voyez des bâtiments en face. Oui. Là, c'est tout le début de Santenay.
4: D'accord. Voilà. Et donc après, il y a les hauteurs, en fait, il y a les collines.
9: Les coteaux, voilà. Les coteaux. C'est une vallée, en fait. Les Maranges, vous avez la vallée de la Causanne et la vallée de la Deune. Donc la Causanne, c'est une petite rivière qui circule sur Chéilly, sur Sampigny, qui prend sa source en fait à Vauchignon, au bout du monde. Donc, c'est un nom qui ça s'invente pas.
4: C'est joli.
9: C'est une petite rivière qui fait 14 km et qui se jette dans la Deune, juste à la sortie de Chéilly. Donc cette rivière, elle passe au milieu là. Le petit village de Sampigny qui est ici, très étriqué, très enclavé, et sur les hauteurs, vous avez Dezise et tout en haut le petit hameau de Borgie et la montagne des Trois Croix qui est en face de nous. Connu aussi sous le nom de Mont de Seine. Alors, bon, moi je les vois les croix, mais je connais. C'est vraiment juste en face de moi. Je sais pas si vous voyez.
4: Non, mais je
9: le petit
4: lunettes,
9: point culminant.
4: D'accord.
9: Oui, là, on est à 521 mètres d'altitude, je crois. Et le vignoble des Maranges, bah, est vraiment devant nous.
4: Alors, qu'est-ce qui fait que ça reste tout de même la côte de Beaune? Alors qu'on décroche quand même de cette côte de Beaune.
9: On décroche de cette côte de Beaune légèrement. Hein, c'est quand même pas. Parce qu'après. Une fois passé la côte de Beaune, on est sur la côte chalonnaise. Mais la côte chalonnaise, on est sur la plaine de Saône. Nous, on est quand même très éloigné. La côte chalonnaise, elle est vraiment derrière cette colline-là.
4: D'accord.
9: Avec le village de Bouzeron qui commence la côte chalonnaise, Ruilly, Mercuret, etc. On a des terroirs distincts. Là, on a une carte géologique. Vous voyez qu'il y a beaucoup de couleurs différentes en fonction du type de sol.
4: Ah oui, je vois, jurassique, plutonique.
9: Donc ça, ce sont des niveaux géologiques. Donc là, on parle de millions et de millions d'années. Pour faire simple, c'est argilo-calcaire, mais pas que. On est un vignoble assez tardif. On vendange souvent plus tard que les autres appellations de la côte de Beaune.
4: Vous êtes entre la côte de Beaune et les hautes côtes, finalement.
9: Oui, exactement.
4: C'est ça.
9: Les Maranges, ils sont exposés sud-sud-est, on va dire. Les hautes côtes, moi, personnellement, j'ai des parcelles. Elles sont exposées vraiment plein sud.
4: Nouvelle confirmation de la définition hyper millimétrée des terroirs bourguignons.
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1: Et Adi Ougoujat, et Adi, c'est à toutes. Mon cher Franz,
2: oui.
1: Vous ne connaissez pas la dernière?
2: Non.
1: Ah, hier Nathalie, la collègue, eh bien, n'est pas au travail.
2: Quoi?
1: Hier Nathalie, ma collègue, ne s'est pas rendue au travail. La pauvre autre. La pauvre. Vous savez ce qui lui est arrivé?
2: Bah, elle ne s'est pas réveillée peut-être ou...
1: Mais non, même pas. Comme au cas d'autre, on a bien pris la bicyclette pour venir au travail. Comme tous les jours, Nathalie avait pris quoi? Ben son vélo pour venir au travail, sauf que tout ne s'est pas passé comme prévu.
2: Elle a eu un accident?
1: Mais hop, car elle est bien, oui, hélas.
2: Oh là là.
1: Grand gars opéré, elle a bien cargé du casque. Heureusement pour elle, elle portait son casque.
2: Bien.
1: Mais je ne vous dis pas comment elle est tombée de son vélo. Plutôt si, je vais vous raconter. Elle a glissé en freinant et elle s'est amourée.
2: Hein?
1: Ah ben, j'ai entendu?
2: Oui, j'ai entendu, oui.
1: Ouais. Mais... vous avez compris?
2: Non.
1: Peut-être pas, voilà. En francitan, en français régional, on dit s'amourer ou en lingo nostro, s'amourra.
2: Mais qu'est-ce que ça veut dire, s'amourra?
1: Eh, l'humour, regardez-moi, en occitan, c'est la gueule, la figure. Par conséquent, s'amourer ou s'amourra, ça signifie se casser la figure. Nathalie, la collègue de travail, s'amourette en bicicletto. Elle est tombée sur le visage. M'a dit que l'unas lui fait jodol, le nez lui fait mal, mais aussi la bouche, la bouche, et tabé la egaotos, également les joues. Elle s'est pas manquée, hein. Alors, je souhaite un prompt rétablissement, Nathalie, que c'est requin qu'il y ait, et qu'elle revienne en forme au travail.
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3: Et aujourd'hui, dans les histoires insolites, on va découvrir le parcours d'une femme exceptionnelle du forêt, une historienne résistante, pionnière, Marguerite Gonon. Bonjour Jessica Vial.
4: Bonjour.
3: De l'Office du tourisme Forêt-Est. Qui était-elle, cette Marguerite Gonon?
4: Alors, Marguerite Gonon, c'est vraiment une figure incontournable du forêt. Elle naît en 1914 à Saint-Étienne, d'un père, Joanny, issu d'une famille de chapeliers de Chazelles-sur-Lyon, et d'une mère, Marguerite, de famille de meuniers à Poncin. Elle grandit dans cette commune, une enfance plutôt simple, mais qui annonçait ses futurs intérêts.
3: Oui, car elle ne va pas rester très longtemps dans l'ombre des moulins.
4: Non, pas du tout. Elle devient institutrice à Artin, et là, elle rencontre le comte de Neubourg, qui l'encourage dans sa passion pour l'histoire médiévale. Elle entre alors à la Diana, la grande société historique du forêt, et rejoint l'équipe des chartes du forêt. Un travail titanesque qui a consisté à lire, traduire et publier plus d'un millier de textes datant d'avant 1300.
3: Ce qui frappe surtout, c'est qu'elle ne s'est pas contentée de fouiller les archives. Elle a aussi pris part à l'histoire qui était en train de s'écrire.
4: Exactement. Quand son frère est tué en 1940, elle entre dans la résistance. Elle organise une filière d'évasion pour des officiers de la France libre. Et en 1943, elle devient même l'une des responsables de l'armée secrète du secteur de feu. Une femme vraiment de courage.
3: Et après la guerre, elle poursuit sa carrière d'érudite et devient même la première femme à être nommée au sein du CNRS.
4: En effet, elle devient donc docteur en lettres, ingénieure dans cette institution. Elle passe même un doctorat au sujet de la vie familiale en forêt au XIVe siècle et sera récompensée par le Grand Prix Gobert de l'Académie française.
3: Ouais, c'est une résistante, une historienne, une pionnière. On n'en a pas beaucoup parlé de cette Marguerite Gonon.
4: Non, c'est vrai. Elle meurt en 1996 à Feur et elle nous laisse en fait une connaissance immense de l'histoire et de la langue du forêt. Marguerite Gonon, c'est un peu la mémoire vive de notre territoire.
3: Merci beaucoup Jessica Vial. À bientôt.
4: À bientôt.
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5: C'est bien Laetitia, c'est mieux.
6: Ça fait décharger toute la semaine là.
5: C'est
6: très bien. Ah oui.
5: Et qu'est-ce que tu me fais alors?
6: C'est pas évident, hein.
5: Oui.
6: Le faire de la contrée, c'est pas évident.
5: Est-ce que tout le monde est OK?
7: Virginie et vous.
8: La danse country est arrivée en France dans les années 90. Et depuis, les chiffres augmentent. En 2022, il y avait 4 millions d'amateurs en France, plutôt dans les campagnes et autour des villes. Qu'on se le dise, la country est une danse populaire. La preuve, à Saint-Pargoire, gros village de 2500 habitants dans le canton de Gignac. C'est là, dans la salle Max Pox, que Céline Cabel donne ses cours hebdomadaires. 3 cours d'une heure, le soir, du plus simple au plus avancé. Quand on arrive, le cours a déjà commencé, zut! Thierry, le technicien, va vite poser sa perche au-dessus de la tête de l'animatrice. En face d'elle, une vingtaine de femmes de 35 à 75 ans, pantalons, petites bottines et chapeau de cow-boy sur la tête. L'ambiance est à la fois joyeuse et studieuse.
5: Est-ce que tout le monde a compris les pas, la danse?
9: Si vous devez parler, c'est maintenant.
10: Vous vous taisez à jamais.
9: Je mets la musique.
8: Je m'approche rapidement de Régine, Josiane et Séverine.
11: Bonjour mesdames. Toutes les trois, vous avez déjà le t-shirt. C'est obligatoire quand on est là, on a le t-shirt. Let's go girls.
12: C'est-à-dire nous, ça fait 3 ans déjà.
13: Et puis on fait des démonstrations dans la rue, pour le carnaval, les associations.
11: Et le t-shirt, c'est drôle, c'est un chapeau de cow-boy sur des Santiago, et il y a marqué Let's Go Girl, c'est le titre de Shania Twain. Ping, ping, ding, ding, ding. Et alors vous, c'est venu comment la country? Parce que vous dites que ça fait 3 ans, donc dès qu'elle est arrivée, vous avez tout de suite embrayé.
12: Oui, ça m'a tenté, je suis venue.
11: C'est génial. Hein.
13: J'ai fait les 3 premiers cours gratuits. Pour voir si vraiment ça nous plaît ou pas, il faut quand même. C'est pas évident, hein.
11: Oui.
13: De faire de la country, c'est pas évident.
12: Puis il y a une bonne ambiance, donc voilà.
11: Oui, puis la salle, même la salle, je la trouve sympa. Elle est très haute de plafond, la salle. Il y a des poutres en bois. Ça ne fait pas la salle un peu où tu te gèles au mois de novembre.
13: Figurez-vous que l'année dernière, on était dans une salle comme ça.
11: Ah, moche.
13: Une grande salle moche.
9: Allez, on y va. En ligne, nickel. Mon premier cours de country, il y a 22 ans, c'était cette danse-là, Duchesse. J'en ai les larmes aux yeux, parce que ça me fait nostalgique.

0: Yes. Alors, ça, ce sont les nouvelles du mois de septembre.
1: Ah ouais.
0: Et le reste, ce sont des anciennes. On est sur notre troisième année d'association Country Saint-Parois. Troisième année. Troisième année.
1: Donc ça finit par se savoir.
0: Oui.
1: Il y a du monde.
0: Le bouche à oreille fonctionne bien dans les villages.
1: Alors que le premier cours est terminé, les filles enchaînent avec le deuxième. Visiblement, personne n'a envie de partir.
0: Tout le monde reste au niveau 2. Yes.

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1: Chaque année, près de 800 000 personnes montent sur un bateau à Strasbourg, soit plus de la population entière de Marseille qui ferait la queue pour voir la petite France. Aujourd'hui, je teste pour vous les coulisses de Bateaurama. On est bien évidemment à Strasbourg, embarcadère du Palais Rohan. Et il est tôt, il est très tôt. Hein. La ville s'éveille tout doucement et je monte à bord d'une navette Bateaurama avec Dylan et les capitaines. Autour de nous, l'île est particulièrement silencieuse et on entend juste les clapotis de l'eau contre la coque. Pendant que les premiers touristes dorment encore, eh bien, l'équipage lui prépare déjà la journée. J'ai comme l'impression que je vais prendre part au spectacle que je vois défiler tous les jours devant les fenêtres des studios d'Ici Alsace. Et une fois à bord de la navette, direction le port du Rhin, dans les locaux techniques de Bateaurama. Avant même qu'un touriste monte à bord, ah bah les bateaux passent par une vérification technique complète. Et Dylan m'explique que chaque navette est contrôlée quotidiennement. Hein. Les niveaux, la sécurité, les systèmes électroniques. Normal, on peut transporter jusqu'à 135 passagers par bateau. En fait, Bateaurama appartient au port autonome de Strasbourg. C'est le deuxième port fluvial français. Et à l'origine, les visites servaient surtout à montrer la puissance industrielle du port aux investisseurs. C'était pas vraiment pour les touristes. Aujourd'hui, la visite dure environ 1h10. Et on traverse la petite France, la Neustadt et le quartier européen. Et selon le capitaine, la difficulté principale, c'est de réussir à anticiper d'une part le courant, mais aussi les écluses et les autres embarcations. Hein, dans un espace, il faut le dire, relativement petit. Et ça prend pas mal d'entraînement pour réussir à passer un aussi long bateau sous les ponts de Strasbourg. Et moi, je me fais trimballer et je dois avouer que depuis l'avant du bateau, la ville est encore plus belle. On voit les rues et les façades des bâtiments complètement autrement. J'ai adoré ça. Aujourd'hui, la flotte compte une dizaine de bateaux. Parce que oui, il y a du monde. Et pour gérer l'afflux des visiteurs, j'ai rencontré Lucie. Lucie, elle est agent de quai. Et elle m'explique que ce sont plusieurs centaines de personnes par heure qui montent et descendent des navettes en haute saison. Et le timing est super précis parce qu'un bateau part environ toutes les 30 minutes. Alors moi, pour montrer ma bonne volonté, j'ai tenté d'aider à amarrer le bateau. C'était une mauvaise idée. J'ai tiré la corde, mais dans le mauvais sens. Bref, le bateau ne bougeait absolument pas, mais ça a eu le mérite quand même de lancer un fou rire général. Bon, le capitaine m'a même dit que ça arrivait aussi aux marins. Bon, je me dis qu'à travers ça, je viens d'être officiellement adopté par la marine alsacienne. Youhou ! En tout cas, je réalise que derrière l'image romantique des bateaux qui défilent tranquillement le long de l'île, se cache surtout une organisation quasi aéronautique. Car finalement, Strasbourg, vu d'en haut, c'est sûr, c'est beau, mais vu d'en bas, depuis l'eau, c'est encore plus beau.
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3: Un enfant a-t-il le droit de ne pas être d'accord avec ses parents ?
4: Oui, et d'ailleurs, ils n'acceptent pas ça. On fait des choses qu'on n'a pas le droit et eux, ils le font devant nous. Nous, on doit se coucher tôt et eux, ils doivent se coucher tard.
5: Moi, je dis, oui, on a le droit de pas être d'accord parce que c'est pas tout le temps eux qui décident, parce qu'on a le droit de prendre un petit peu l'avis. Et par exemple, si nous, on mange un truc qu'on n'aime pas et eux, ils mangent un truc qu'on aime bien,
6: c'est un peu injuste. Hein.
7: Quand, par exemple, nos parents, ils sont pas d'accord avec quelque chose, et que, en fait, nous, on a raison. Ils acceptent pas qu'on a raison. C'est les plus grands et ils veulent toujours avoir raison.
8: Et surtout, parlons de trucs familiales, le plus embêtant avec les parents, c'est que quand t'es l'aîné et que t'as toujours une petite dispute avec ta sœur, ils vont croire aux plus petits. Pourquoi ? Je ne sais pas. Mais alors ça, c'est un truc qui me saoule vachement, en vrai.
9: C'est totalement vrai. Alors, la dernière fois, mon petit frère, il a mis ma chambre en bazar, alors j'avais tout rangé, mais j'ai pris.
3: C'est toi qui as été disputée ?
9: Oui.
3: Et tu as réussi à expliquer à tes parents ou pas ?
9: Oui, au bout d'un moment, ils ont réussi à me croire. Donc ça va, c'est mon petit frère qui a été puni, pas moi, heureusement, mais c'est de l'injustice.
10: Pour moi, on obéit tout le temps à ses parents, même si c'est un truc grave et tout, j'obéis.
3: Mais quand vous n'êtes pas d'accord avec vos parents, est-ce que vous échangez ? Est-ce que vous arrivez à discuter ?
9: Oui, mais en fait, ils font ça pour notre bien, c'est pas parce qu'ils veulent pas.
3: C'est toujours pour votre bien ?
9: Non, c'est pas vrai.
7: Quand, par exemple, je suis pas d'accord avec ma mère, et elle me laisse m'expliquer, mais à la fin, elle dit toujours son dernier mot, du coup, c'est moi qui ai tort et c'est elle qui a raison, alors que c'est moi qui ai raison.
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11: Aujourd'hui, j'ai testé le musée de bonbons Haribo à Uzès. Je vous emmène dans un lieu où le sourire avant même d'avoir commencé la visite. Une sortie gourmande, colorée, joyeuse. Un ami aventurier de Koh-Lanta est venu me rendre visite et on s'est dit, bon, après la survie, les épreuves, la faim, les îles désertes, et si on testait un endroit un peu plus doux et surtout beaucoup plus gourmand ? Dès l'arrivée au musée, on est happé par les couleurs, des bonbons géants, des vitrines pleines de formes et de couleurs, une ambiance ultra joyeuse. Et cette odeur sucrée dans l'air, juste incroyable, impossible de ne pas retomber en enfance. La visite est vraiment ludique et interactive. On avance de salle en salle, on découvre l'histoire Haribo, les premières fabriques, les anciennes machines, les affiches publicitaires vintage.
12: Un bonbon Haribo.
11: Et ça, c'est juste magique. Et là, un moment plus drôle, mon ami, habitué à compter les grains de riz sur l'île déserte, s'amuse à reconnaître les bonbons, les yeux fermés, juste à l'odeur. On touche, on observe, on compare. Chacun défend son bonbon préféré comme un vrai débat sérieux, ou presque. Et puis, on arrive sur le moment préféré de tout le monde. Bien évidemment, la dégustation. Les fraises Tagada, Dragibus, Ourson, Chamallow, Réglisse, les yeux brillent, le sourire s'installe. On goûte, on commente, on rigole et on se replonge dans les souvenirs d'enfance. Ce que j'ai adoré, c'est cette ambiance simple, joyeuse, sans pression.
13: Je vous ai apporté des bonbons.
11: On ressort détendu, plein de bonheur, une bonne humeur, avec la sensation d'avoir fait une vraie pause, avec beaucoup de nostalgie, des bonbons qui nous ont accompagnés depuis plein d'années. Ce n'est pas juste un musée classique, c'est une expérience vivante, pleine de couleurs, de bonne humeur, et ça fait clairement du bien au moral. Le musée de bonbons Haribo se trouve à Uzès, dans le Gard, à environ 30 minutes de Nîmes. Il est ouvert presque toute l'année, du mardi au dimanche. L'entrée est aux alentours de 12 euros pour les adultes et un tarif réduit pour les enfants. C'est une sortie parfaite en famille, entre amis, ou même pour des aventuriers en reconversion gourmande. J'ai testé, j'ai adoré le musée de bonbons Haribo. C'était Béatrice et on se dit à très vite pour une nouvelle chronique pleine de joie, de découvertes et de bonne humeur.
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1: Impossible de ne pas céder à la tentation des macarons de Boulet, la plus ancienne enseigne de la ville depuis 1854. Et la transmission est aussi une affaire de famille puisque Jacques-Alexandre vient de passer la main à sa fille. Bonjour Mathilde.
2: Bonjour.
1: Les macarons de Boulet sont fabriqués dans la tradition de manière artisanale. Il y a une volonté de garder une production de qualité.
2: Moi, c'était vraiment une priorité pour moi, comme ça l'a été pour mon père il y a 31 ans, quand il a pris la suite donc de sa maman, donc ma grand-mère. C'est de perpétuer le savoir-faire et donc bien sûr la qualité et l'artisanat. Donc je modifierai absolument pas du tout la façon de les fabriquer, ça restera tel que ça l'est depuis le début.
1: Quels ont été les mots de votre papa ?
2: Pour être honnête, ça fait quelques années qu'on en discute, hein, que le sujet est sur la table, mais ça lui tenait bien sûr à cœur voilà, qu'il y ait une suite. Il m'a mis aucune pression, hein, ça s'est fait d'une manière très naturelle, très douce également. Je pense qu'il est fier et surtout tout heureux de savoir que je vais conserver ce savoir-faire et pas faire de changements majeurs qui puissent entacher notamment la qualité de nos macarons.
1: Les macarons de Boulet, ils sont célèbres, Mathilde, dans le monde entier. L'export peut être encore plus performant.
2: Ça peut être encore plus performant parce qu'aujourd'hui, avec Internet, les possibilités sont illimitées. Mais j'ai surtout à cœur de maintenir notre ancrage dans la région parce que c'est tout de même essentiellement en Lorraine, hein, qu'on a nos clients de plus longue date. Donc l'export fait partie de mes projets, mais je tiens surtout à trouver de nouveaux distributeurs dans la région et à continuer de les faire connaître autour de nous.
1: Vous êtes en possession d'un secret de fabrication. Qu'est-ce qui fait ce petit goût si particulier des macarons boulageois pour qu'on les aime tant ?
2: Ce qui fait vraiment leur particularité, c'est ce goût de l'amande, parce que nous, on travaille donc des amandes entières qu'on reçoit dans leur peau. C'est pas de la poudre d'amande, hein, c'est des amandes qui arrivent entières chez nous et qu'on va ensuite aller émonder. Du coup, on ne casse pas la fibre de l'amande lors de la fabrication. Donc, ça permet vraiment à nos macarons d'avoir un goût très fin, très subtil, le goût de l'amande qui se développe très longuement dans la bouche après l'avoir mangé. Et le dressage à la cuillère, qui est une technique très rare, hein, sur les macarons. On a quand même beaucoup de macarons aujourd'hui posés avec une dresseuse. Les nôtres sont faits un par un à la main à la cuillère en argent et donc ils ont un moelleux que vous trouverez sur aucun autre macaron.
1: Vous représentez la 7e génération à travailler dans l'entreprise. Est-ce que c'est une pression supplémentaire de faire perdurer cette tradition ?
2: Comme voilà, toute reprise d'une société d'aussi longue date, il y a une pression, aussi beaucoup, beaucoup de fierté. Puis je resterai bien entourée par mon papa, ta compagne qui travaille ensemble depuis longtemps, ne seront pas très loin. Donc je suis quand même bien entourée. Donc assez confiante tout de même.
1: Question gourmande, Mathilde, comment aimez-vous déguster le macaron de Boulet ?
2: C'est vrai qu'avec un petit café à 16h, pour moi c'est l'idéal. Mais honnêtement, même avec une coupe de champagne, il n'y a pas d'heure pour en manger. Ça passe toujours très bien.
1: Un grand merci d'avoir été notre Lorraine du jour et très bientôt à Boulet pour goûter ces magnifiques macarons.
2: Avec grand plaisir, à bientôt.
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1: Arnaud Fromage, bonjour, bonjour.
4: Bonjour, bonjour.
1: Oh, ça fait beaucoup de bonjour, dites-moi. Bon Arnaud, aujourd'hui, quand le général de Gaulle vient en Franche-Comté ?
4: Eh bien, il se passe toujours quelque chose. D'autant qu'il y est venu plusieurs fois dans la région, trois fois déjà à l'automne 1944, pour préparer la libération de Belfort, lors d'une réunion secrète avec le général de Lattre de Tassigny et Churchill au château de Montalembert, à Mèche, après la libération. Ensuite, quand de Gaulle est venu saluer les villes libérées, Besançon, Morteau, Grand-Combe-Châtelet, mais ce n'est pas la dernière fois que de Gaulle va venir dans la région. En 1959, sur la route qui le mène en Alsace, il en profite pour aller faire quelques petites pauses dans le territoire de Belfort. À chaque fois, le grand homme descend de sa déesse noire et passe quelques minutes à discuter avec les habitants, stupéfaits de voir le général en vrai dans leur commune. À Rope, Saint-Germain, Felon, La Chapelle-sous-Rougemont, La Rivière, Fontaine, Foussemagne et à Angeau. Angeau, 206 habitants, où de Gaulle est accueilli par la foule dans l'unique rue ornée de drapeaux et de bandeaux bleu, blanc, rouge. Anecdote amusante, le village d'ailleurs, qui ne possédait pas autant de décorations, est allé les piquer chez les voisins de Dell.
1: Ah, bon, mais Arnaud, la grande tournée de Gaulle en Franche-Comté, c'était en 1962.
4: Oui, la tournée des Grands-Ducs même. Le 14 juin, il atterrit à la base aérienne militaire de Luxeuil, avant de se rendre à Vesoul, puis de filer vers Dole, à bord cette fois d'une Simca présidentielle. Ensuite, direction Arbois, puis Poligny, Lons-le-Saunier, où à chaque fois, il est accueilli en héros. Le lendemain, il continue sa tournée par le Haut-Jura, Saint-Claude, Morée, Morbier, Saint-Laurent, Grandvaux, Cise, un petit quart d'heure à Champagnole et ensuite direction Équevillon, Onglières, Plénise et Sanzeau, avant de remonter dans le Doubs, un discours à Pontarlier, à Besançon. Bref, le marathon présidentiel se termine le 17 juin dans le territoire de Belfort.
5: Et bah dis donc, et pendant toute la durée de ce périple, il a eu un problème majeur.
4: Oui, pendant ces 4 jours en Franche-Comté, le général de Gaulle ne s'est pas contenté de prononcer des discours et de serrer des louches. Non, il a bien fallu qu'il dorme aussi. Or, Charles de Gaulle est grand, très grand même, 1m96 au garrot. Donc les préfectures vont galérer à chacune de ces étapes pour lui trouver un paddock à ses dimensions. D'ailleurs, l'Élysée a fait réaliser en avance des lits sur mesure. Alors, pour la première nuit de sa visite à Vesoul, l'on apporte donc à la préfecture le lit spécial du général. Sauf que l'année 1962 est très tendue. C'est la fin de la guerre d'Algérie. Une partie des accords d'Évian est d'ailleurs négociée en secret au Fort des Rousses pendant ce voyage présidentiel. De Gaulle a échappé de peu à l'attentat du Petit Clamart, alors son service de sécurité est sur les dents. Ainsi, il lui déconseille de dormir à Vesoul même et préfère l'envoyer à la base aérienne de Saint-Sauveur, jugée plus sûre. Mais si les hommes et les véhicules ont pu faire le transfert, le lit, lui, eh bien, il est resté à Vesoul, dans les appartements du préfet. Et il y est toujours, d'ailleurs, parce que l'Élysée ne l'a jamais réclamé. Alors, l'histoire ne dit pas si De Gaulle a bien dormi ce soir-là, mais en tout cas, c'était pas dans un lit à sa taille.
5: Non, c'est certain, ça. Merci beaucoup, Arnaud Fromage, et puis à demain.
4: À demain.
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6: Fin février et début mars 2026 ont été exceptionnellement doux. À Paris, la moyenne des températures les après-midi a atteint quasiment 18 degrés pendant 2 semaines. Et dans cette douceur, il y a eu des pics. En Champagne, on a frôlé les 19 degrés à Reims le 5 mars, 20,6 à Troyes le 6 mars, 25 degrés aussi dans le sud-ouest de la France, au Pays Basque. Une douceur agréable, certes, mais qui a tendance à réveiller la végétation trop tôt. Car d'expérience, on sait que les gelées ici sont possibles jusqu'à début mai et les fameux saints de glace. On risque donc de vite déchanter dans les vignobles, les vergers. C'est ce qu'on appelle le faux printemps, de plus en plus fréquent avec le changement climatique. Explication avec Serge Zaka, agroclimatologue.
7: Ces températures excédentaires font que les végétaux se réveillent plus tôt que d'habitude. Les arbres d'ailleurs fleurissent en moyenne en Suisse, en France, en Italie et en Espagne 15 jours plus tôt qu'il y a 50 ans. C'est-à-dire que les faux printemps engendrent cette floraison plus précoce et les arbres étant plus précoces, ils sont plus sensibles au gel parce que quand ils ont les bourgeons fermés, ils peuvent résister jusqu'à moins 10, moins 20 degrés. Alors que quand ils ont les bourgeons ouverts, à partir de moins 0,5, on peut avoir des dégâts. Donc ils entraînent des végétaux qui sont plus sensibles au printemps.
6: Et ensuite, à cause de cette douceur précoce, vient des gelées qui ont toujours existé en mars, en avril, et qui posent problème, qui font des dégâts.
7: Exactement, et c'est tout le paradoxe avec le changement climatique. Certes, le climat est plus chaud, mais il y a toujours quelques gelées en mars et en avril, plus faibles, moins nombreuses, mais sur des végétaux qui sont plus sensibles. Donc dès qu'il y a des faibles gelées qui arrivent sur les végétaux, on a des dégâts maintenant, début avril, alors qu'avant, début avril, il pouvait y avoir du gel, moins 7 sur des bourgeons fermés, ça ne faisait rien du tout. Maintenant, il peut faire moins 3 sur des bourgeons ouverts, mais ça fait plus de dégâts. Alors, ces dégâts concernent surtout l'arboriculture et la viticulture. Le maraîchage, du coup, ça peut impacter, mais vu que c'est nous qui maîtrisons la date d'implantation, on peut essayer de décaler ces dates d'implantation.
6: Des hivers de moins en moins froids, pourtant, l'hiver, le gel, c'est important, c'est le meilleur insecticide, c'est aussi important pour les arbres fruitiers. Pourquoi ?
7: Alors, effectivement, on a des hivers de moins en moins froids. Maintenant, quand on parle de moins 3 degrés, on parle de vagues de froid. Je rappelle que les vagues de froid à Reims, c'est moins 15, moins 20 degrés. Hein. On les a plus maintenant. Dès qu'il fait moins 5, c'est la fin du monde. Mais nos écosystèmes sont différents des humains. Nous, les humains, on n'aime pas le froid. C'est pas très agréable. Les écosystèmes, ils ont besoin de froid pour leur rythme. Et c'est très important. Par exemple, si on prend le rythme des arbres fruitiers, un pommier, il a besoin de 1000 heures en dessous des 7,2 degrés pour fleurir. C'est ce qu'on appelle la vernalisation. Le manque de froid n'impacte pas que les arbres, il impacte aussi les maladies. Parce que par exemple, à l'époque des années 50, 60, 70, on attendait ce gel pour nettoyer entre guillemets la vermine. Pucerons, mouches, moustiques. Et vu qu'il y a moins de froid, forcément ces vecteurs de maladies résistent à l'hiver, se reproduisent à la fin de l'hiver plus tôt et donc peuvent provoquer des dégâts sur les cultures plus tôt.
6: Ce manque de froid ça va pas aller en s'arrangeant? Pas de solution?
7: On a des solutions d'adaptation agricole jusqu'à une certaine mesure. Les dates de semis, les variétés, la présence des arbres aussi autour des parcelles, les haies, mais jusqu'à une certaine limite. L'agriculture française peut s'adapter jusqu'en 2050 dans le sud et 2070 dans le nord. Derrière, quand il fera plus de 45 degrés certains après-midi en été, ce n'est pas possible. La meilleure façon d'adapter l'agriculture, en fait, c'est de réduire les gaz à effet de serre pour éviter justement ces températures excessives.
6: Merci Serge Zaka.
7: Merci à tous.
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0: bah, la porte s'est jamais refermée.
1: Finalement, vous n'êtes pas à la retraite, clairement, dans le rythme du quotidien, Dominique, vous êtes à plus qu'à temps plein.
0: Oui, et c'est d'ailleurs ce que les enfants me reprochent. Là, je suis partie une semaine à Paris, là, en formation pour les restos, et ensuite pour aller voir ma petite fille et ma fille. Mais j'avais l'ordinateur, il a fallu que je repasse des trucs. Oui, tu es là et tu fais encore. Ben non, mais ça va vite, hein, t'inquiète.
1: J'imagine qu'il y a quand même un peu de fierté.
0: Oui, bien sûr, ils ne me verraient pas rester à la maison. Non, parce qu'ils savent, bon, c'est pas mon caractère de rester là, à ne rien faire ou rester planté devant la télé. Bien sûr, ils sont très contents de ce que je fais. Hein. Ils voient que ça me permet de continuer d'avoir une vie active.
1: Au-delà d'une occupation, qu'est-ce que vous en retirez de ce bénévolat au Resto du Cœur, Dominique ?
0: C'est toujours le contact avec les personnes, hein, surtout de voir un petit peu cette population qui a vraiment besoin de nous, et on se sent vraiment utile de les aider. On fait un maximum pour les aider, donc pour essayer de vraiment d'améliorer le quotidien de toutes ces personnes.
1: Est-ce que vous créez aussi un peu du lien avec certaines de ces familles? Il y en a que vous accompagnez depuis un petit moment?
0: Oui, bien sûr. On ne devrait pas dire, mais des fois, de temps en temps, on a nos petits préférés, c'est sûr. Hein. On en a qui, à chaque fois, chaque distribution, nous disent merci. Et un merci, ça soulage énormément. Ça vaut vraiment deux ou trois critiques.
1: Je peux vous demander quel âge vous avez, Dominique?
0: 76.
1: Vous avez réfléchi.
0: On ne s'en rend pas toujours compte. Il faut faire le calcul, hein, depuis un certain temps, de bouger de calculer.
1: Et vous voyez continuer jusqu'à quand?
0: Je ne sais pas. Peut-être un petit peu lever le pied. Complètement lâcher, non. Mais un petit peu lever le pied, avoir retiré certaines casquettes quand même. Les années passent, hein, et tant que je suis encore un petit peu valide, j'aimerais bien pouvoir en profiter.
1: Vous diriez que ça vous maintient en forme aussi, cette activité?
0: Ah oui, bien sûr. On est obligé de réagir, on est obligé d'être là. Oui, ça vous booste automatiquement, parce que sinon, si vous restez à rien faire, vous faites quoi, moi, hein? Vous avachissez, vous faites là, vous réagissez plus. Ça nous permet de réagir, d'être en contact avec des gens, de discuter, d'échanger, pas toujours être d'accord, bien sûr.
1: Est-ce que ça vous a appris des choses, et si oui, quoi?
0: Je voulais dire d'être patiente, non. Si, l'empathie, oui, c'est sûr, encore plus qu'avant, ça fait du bien. Et ça se passe ici, ici et aujourd'hui. Venez, franchement, il y a une bonne ambiance, ça fait du bien d'aider les autres. C'est très prenant, mais c'est très intéressant et c'est très positif.
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3: Les médias, les réseaux sociaux, les moyens aujourd'hui sont multiples pour connaître une célébrité mondiale, mais fut un temps où l'arc était loin de posséder autant de cordes.
4: En plein dans le milieu.
3: 8 septembre 1886, des cordes, cette fois vocales, retentissent dans la maison de Félix-Philippe Valin, clerc de notaire à Montalieu-Versieux. Cette voix, c'est celle de Joséphine Eugénie, que l'on surnommera plus tard Ninon, et si c'est la première fois qu'on l'entend, ce ne sera certainement pas la dernière. D'ailleurs, la première fois qu'elle l'emploiera en spectacle, ce sera chez nous. En 1909, après un passage au Conservatoire de Lyon, sa première expérience de soliste, c'est à Bourgoin, pas encore jumelée à Jallieu à l'époque.
5: Quelle histoire, ça aussi.
3: Une histoire de maladie, figurez-vous. La première chanteuse de l'Opéra de Lyon tombe malade, et Ninon la remplace pour le premier rôle, et c'est un triomphe. Cette réussite, elle poussera son entourage à l'envoyer à Paris pour tenter sa chance, mais les débuts sont difficiles. Ninon s'aguerrit, fait des rencontres, notamment l'un de ses premiers fans, un certain Claude Debussy. Et puis en 1912, c'est le tournant grâce à un deuxième fan de la voix si particulière de Ninon. Elle auditionne à l'Opéra Comique.
6: T'es un comique, toi, tu regardes les Simpsons le soir.
3: Et Albert Carré, le directeur, est séduit. Il l'engage aussitôt. Mais l'idylle ne durera pas. Pierre-Barthélemy Gueusi succède à Albert Carré à la tête de l'Opéra Comique.
6: Ça va trancher, chérie.
3: Il déteste Ninon et lui fait subir des crasses en tout genre. C'est le cauchemar.
7: Personne ne peut être aussi con que ça.
3: Son salut viendra d'un gala. En 1916, elle chante au profit des blessés de guerre. Le destin aura voulu que dans la salle soit présent le directeur du Colonne de Buenos Aires, une salle aussi prestigieuse que la Scala de Milan ou l'Opéra de Paris.
7: Ça, c'est énorme.
3: Et Ninon, elle lui a tapé dans l'oreille au directeur. La chanteuse n'hésite pas. Elle casse son contrat avec Gueusi et s'embarque dans le plus grand voyage de sa vie.
8: Oh, ça fait du bien, ça.
9: C'est bon, ça.
8: C'est bien.
3: Pour la Montalieu-Lande, c'est le début d'un triomphe de 10 ans en Argentine qui lui assure une célébrité mondiale.
10: C'est Darty mon kiki.
3: Ninon Valin est accueillie comme une star en Grèce, en Turquie. Elle donne un récital privé à la Maison Blanche pour le président Roosevelt. La reine mère d'Angleterre réclame au président Lebrun de l'entendre pour sa venue diplomatique en 1938.
11: Soit on est quelqu'un, soit on est personne.
3: Les tournées s'enchaîneront jusqu'en 1945, date à partir de laquelle Ninon préférera rester dans sa propriété lyonnaise de Millerie. Héroïne dans les opéras qu'elle interprète, Ninon Valin le deviendra aussi dans la vraie vie. Pendant l'occupation, elle cachera des juifs et sauvegardera, en la soustrayant aux Allemands, la collection inestimable de François Lang, l'un de ses amis, pianiste et mécène français qui

0: cédera en déportation.
1: C'est des commandos anti-chars, des P-51. Ce sont nos anges gardiens.
0: Si sa carrière a fait d'elle une voix incontournable à l'étranger, son héritage dépasse la simple performance. Elle est à l'origine de la création du conservatoire de Montevideo, en Uruguay. Elle a tourné les cinéphonies, les premiers clips de l'histoire. Elle a été l'artiste la plus radiodiffusée dans les années 20 et 30.
2: Enfin, c'est fou! C'est fou!
0: C'est également à Ninon Valin que l'on doit l'éclosion de jeunes talents comme Georges Guettari ou encore un certain Luis Mariano. Comme un symbole ou une reconnaissance ultime du destin, Ninon Valin décède le 22 novembre 1961, jour de la Sainte Cécile, patronne des musiciens. La plus grande cantatrice du monde a été pendant longtemps Ninon Valin, une iséroise, illustre iséroise.
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4: L'auteur du livre que je vous présente aujourd'hui dans Toujours à la page les a tous interrogés. Ce père de famille qui, après avoir tué femme et enfant, s'inquiète du sort de sa chienne. Ce japonais cannibale interpellé au bois de Boulogne ou encore ce membre de la Société de protection des oiseaux soupçonné d'être un tueur en série. Jacques Poinaz fut commissaire de police, chef adjoint de la brigade criminelle de la police judiciaire de Paris, également chef de l'unité de coordination de lutte antiterroriste. Cet Ardéchois de naissance témoigne de sa carrière dans « Le temps des aveux, le réfrigérateur du japonais cannibale et autres récits de la brigade criminelle », un livre paru chez Mareuil Édition. Le retour sur 13 des enquêtes les plus marquantes de sa carrière avec, en ligne de mire, à une époque où l'ADN n'était pas encore la reine des preuves, l'obtention des sacro-saints aveux. Des aveux qui viennent ou non, et qui dissimule parfois une partie de la réalité, qui laisse aussi souvent l'enquêteur avec un sentiment de frustration. Jacques Poinaz.
5: Oui, de la frustration, parce que les aveux ne sont pas toujours totalement sincères, ou complets, ou indiscutables. Il y a souvent une fragilité de l'aveu, puisque lorsqu'on a des aveux, on se projette déjà dans le procès et la preuve devant les assises pour les homicides. Mais ces histoires, c'est aussi ce basculement de la personne qui avoue, et souvent, même si le policier avant tout est content d'avoir résolu une affaire, parce qu'une affaire criminelle est toujours un poids pour les policiers, mais il y a également parfois un peu de, sinon de pitié, du moins de tristesse de voir un homme qui parfois avait une vie jusque-là normale et qui bascule dans le monde de la prison pour une longue peine.
4: Mais quelle perception vous avez de ça quand vous êtes face à quelqu'un qui n'est pas un criminel aguerri et qui bascule pour des raisons qui paraissent en fait futiles, si on y pense bien?
5: Alors, je crois que ça reste un mystère de l'homme, un mystère de l'humanité. Comment comprendre que quelqu'un qui a jusque-là eu une vie parfaitement banale, d'un seul coup, pour des raisons difficiles à imaginer, passe à des actes terribles?
4: On voit la grande diversité des affaires que vous avez traitées. C'est d'autant plus agréable à lire qu'effectivement, on ne sait jamais où vous allez nous emmener à chacune des histoires. Comment vous avez fait la sélection?
5: J'ai pris celles qui sont restées dans ma mémoire, je dirais, qui m'ont laissé un sentiment, soit de satisfaction, soit d'échec, ou comme celles qui se passent en Ardèche, où je reviens pratiquement dans mon village natal pour enquêter sur une affaire d'explosifs dans la communauté de l'ex-tueur de l'Ardèche, Pierre Conti. Mais souvent aussi parce que ce sont des affaires qui ont quelque chose de particulier, parfois de presque burlesque, parfois de troublant, comme ces adolescents qui, pour donner un alibi à leur ami, inventent un stratagème un peu diabolique. J'ai essayé de montrer que la réalité est souvent plus surprenante que la fiction même.
4: Et c'est sans doute ce qui est le plus fascinant dans chacune des histoires que nous confie Jacques Poinaz. Et ce qui est captivant, c'est ce récit au plus proche du travail de l'enquête et les impressions, les réflexions que partage l'auteur avec nous au fil de chacune. Alors si vous êtes fan de faits divers, jetez-vous sur Le temps des aveux de Jacques Poinaz, paru aux éditions Mareuil.

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0: pause avec On jettera nos montres.
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4: Je suis sûr qu'il vous arrive dans la vie de ne pas être en forme et même d'être carrément chafouin, sans raison précise. Et là, ma grand-mère vous aurait dit « Je sais pas ce que j'ai, mais je bats qui est comme nombre ». Ça veut dire que je suis tellement de mauvaise humeur que je me disputerai avec mon reflet. J'ai pas toujours tout expliqué non plus, hein, c'est vrai. Hein, et puis c'est pas le jour, je vous préviens, je suis pas d'humeur. Et puis ça m'énerve et je sais pas ce que j'ai, de toute façon tout m'énerve. Ah, il n'y a jamais rien qui va. Vous voyez ? C'est ça. Et pour illustrer mon propos, là, vous êtes dans un estaminet, tranquille, en famille, et la serveuse n'est pas des plus aimables. Ça arrive. Et avant de partir, vous entendez le patron lui.